Depuis deux semaines, le Canada et les États-Unis surveillent discrètement deux brise-glaces de recherche chinois qui naviguent dans les eaux de l'Arctique au large de l'Alaska. L'apparition chaque été de navires de recherche chinois dans l'océan Arctique, et ce depuis plusieurs années, fait croître l'inquiétude des responsables de la sécurité et de la défense. Le Xiulong, entendez Dragon des Neiges, et le Xiulong 2 ont navigué vers le nord en traversant la zone économique exclusive des États-Unis dans la mer de Bering en juillet, selon la garde côtière américaine. Les données compilées par Stephen Watkins, un chercheur indépendant spécialiste du suivi des navires, indiquent qu'un avion de surveillance CP-140 de l'aviation royale canadienne est basé en Alaska depuis le début du mois de juillet. Le ministère de la Défense nationale a confirmé vendredi ses opérations menées en tandem avec les forces américaines. Selon un communiqué de Cheryl Forrest, porte-parole de la Défense, le commandement des opérations interarmées du Canada surveille activement le trafic maritime dans l'Arctique, y compris les navires Xiulong et Xiulong 2. Les deux navires se trouvent actuellement à l'extérieur de la zone économique exclusive du Canada, a-t-elle précisé. Autrement dit, ils ne sont pas dans les eaux territoriales où le pays dispose de droits souverains sur les ressources et d'une juridiction sur les activités telles que la recherche et la protection du milieu marin. Depuis l'année dernière, l'armée canadienne surveille les eaux nordiques de manière accrue et ciblée. Sous la bannière de l'opération Latitude, elle coordonne ses opérations avec ses alliés dans l'océan Pacifique, y compris dans la mer de Bering au large de l'Alaska. Interrogé jeudi au sujet des navires chinois, le ministre de la Défense, David McGuinty, a lui aussi confirmé que l'armée canadienne surveille étroitement cette zone. La Marine royale canadienne a déployé la frégate HMCS Ottawa et les navires de patrouille extracôtiers de l'Arctique HMCS Max Bernays et HMCS Robert Hampton Gray pour soutenir cet effort, en plus des avions de surveillance de l'armée de l'air. Des membres du commandement des forces d'opération spéciales du Canada et de le brise-glace CCGS des Groseilliers participent également à l'opération.

Le chef du parti conservateur, Pierre Poilievre, demande au Premier ministre de ne pas céder aux exigences du président américain Donald Trump lors des négociations commerciales. Dans une lettre adressée à McCarney, M. Poilievre est le porte-parole de son parti sur les relations canado-américaines, Shuvaloy Majumdar, ont accusé le Premier ministre d'avoir cédé systématiquement au président américain Donald Trump au cours de l'année écoulée. Le duo a notamment cité la suppression de la taxe sur les services numériques, l'annulation des droits de douane de rétorsion imposés aux États-Unis et la cession de la majorité des profits nets du péage sur le nouveau pont Gordie Howe. Pierre Poilievre et Shuvaloy Majumdar s'élèvent contre la récente déclaration de M. Carney voulant qu'aucune entente ne vaille mieux qu'un mauvais accord, en rappelant les pertes d'emplois dans le secteur manufacturier canadien ou le sort des villes situées près de la frontière qui dépendent du commerce transfrontalier. Les Canadiens méritent un gouvernement qui a le courage de se battre pour nos travailleurs, nos familles et chaque pouce de notre souveraineté, affirme-t-il dans la lettre. Gabriel Brunet, porte-parole du ministre du Commerce Canada-États-Unis, Dominique Leblanc, reproche aux conservateurs de dénigrer l'économie canadienne. Il cite des données récentes sur la création d'emplois qui suggèrent un marché du travail résilient pour défendre le bilan économique des libéraux face aux droits de douane américains. L'équipe commerciale canadienne a rencontré à deux reprises le représentant américain au commerce, Jamison Greer, au cours des deux dernières semaines. M. Brunet a précisé que les discussions avaient globalement porté sur les récentes menaces des droits de douane, les droits sectoriels existants et la renégociation de l'accord entre le Canada, les États-Unis et le Mexique. Ce faisant, nous adoptons une approche équipe Canada. Nous travaillons avec les provinces et les territoires au-delà des clivages politiques afin d'obtenir le meilleur accord possible pour le Canada, assure le porte-parole. Le ministre du Commerce Canada-États-Unis, Dominique Leblanc, et Janice Charrette, négociatrice en chef du Canada, seront de retour à Washington cette semaine pour une nouvelle série de pourparlers, précise-t-il également.

Ces dernières semaines, la municipalité de Val-David, dans les Laurentides, est devenue le théâtre, malgré elle, d'actes homophobes inquiétants. Brûlé, coupé, déchiré, le drapeau arc-en-ciel hissé devant la petite gare pour souligner la semaine de la fierté a été vandalisé à 5 reprises. Un matin, c'est le mât qui était carrément arraché. Le drapeau en lambeaux se trouvait par terre. Je trouve ça triste, se désole le maire, Jean-Claude Rochelot, qui n'aurait jamais pensé voir de tels actes commis dans sa municipalité. On a quand même une importante communauté de personnes LGBTQ+, ici. On n'a jamais eu de problème. Je pense que ce sont quelques individus qui font ça. Ce n'est pas le reflet du tout de mes citoyens de Val-David, poursuit-il. Cette violence, l'équipe municipale a aussi pu la constater sur ses réseaux sociaux où elle avait présenté l'installation du drapeau. On a eu des commentaires haineux, déplacés, vraiment inappropriés. Notre service de communication a dû faire le ménage sur la page Facebook de la municipalité, déplore Jean-Claude Rochelot. En tant qu'allié de la communauté LGBTQ+, le maire a lui-même été victime de propos haineux en ligne. Malgré cette vague de gestes homophobes, la municipalité a choisi de réinstaller le drapeau. Cette montée de la violence homophobe se fait sentir jusque dans les conseils municipaux. À Mont-Saint-Hilaire, en Montérégie, un conseiller municipal raconte avoir été la cible de propos homophobes dans le cadre de ses fonctions. Sur le coup, j'ai été stupéfait parce que je ne m'attendais pas à ça. Ce n'est pas arrivé fréquemment. Ici, à Saint-Hilaire, c'est une petite communauté dont les gens se connaissent pas mal, réagit Gaston Meilleur, qui a été réélu à ce poste lors des élections municipales de 2025. Les propos hostiles à son égard, prononcés lors d'un conseil municipal, n'ont malheureusement pas été captés par la caméra qui l'enregistrait, regrette l'élu. Il précise que la personne qui en est à l'origine avait déjà fait des commentaires désobligeants auparavant, pas nécessairement homophobes.

Depuis le 1er juin, 150 agressions sexuelles ont été signalées au service de police d'Ottawa. Une hausse choquante selon le surintendant Heather Lachin. J'étais très surprise. C'est un gros chiffre. Généralement, l'été, on voit une augmentation du nombre d'agressions sexuelles. Mais cette année, c'est une augmentation de 24% entre les mois de janvier et août par rapport à la même période de l'année 2025. Le SPO a aussi constaté une augmentation du nombre de signalements d'agressions sexuelles visant des inconnus. Parmi ceux-ci, il y a eu certains cas très préoccupants, notamment des situations de covoiturage ou de rencontres planifiées sur les réseaux sociaux, a ajouté Mme Lachin, précisant avoir aussi enregistré des cas où l'agresseur présumé connaissait la plaignante. Je ne peux pas quantifier la proportion, mais je peux vous dire que notre service de police a fait le choix d'en parler publiquement pour que la population soit alerte, prudente et qu'elle prenne des mesures de sécurité, a dit la surintendante. Et de la Chine suggère aussi aux parents d'avoir une conversation avec leurs enfants à ce sujet. Lorsque la nouvelle année scolaire commencera, la police d'Ottawa compte se rendre dans les écoles pour faire de la prévention auprès des jeunes. On veut en parler davantage, on veut travailler avec les conseils scolaires, l'éducation c'est la prévention. En attendant, la surintendante a indiqué que les patrouilleurs allaient faire davantage sentir leur présence aux quatre coins de la ville d'Ottawa, notamment à certains endroits où les agressions sexuelles ont été signalées.

Montréal a été le théâtre d'un autre épisode de coup de feu dans la nuit de dimanche à lundi. Un troisième à survenir au cours de la fin de semaine. Vers 23h40, plusieurs témoins ont appelé le 911 pour, après avoir entendu des détonations près de l'intersection des rues Galt et Adelaide dans l'arrondissement du Sud-Ouest. À leur arrivée, les policiers ont constaté plusieurs impacts de projectiles sur un véhicule stationné et ont retrouvé plusieurs bruits au sol. Aucune victime ne s'est toutefois manifestée aux autorités qui n'avaient procédé à aucune arrestation lundi matin. Un périmètre a été érigé sur les lieux pour permettre aux enquêteurs d'effectuer leur travail. Ceux-ci doivent notamment rencontrer de possibles témoins et vérifier les caméras de surveillance du secteur. Cet épisode de coup de feu s'ajoute à deux autres survenus dans la nuit de vendredi à samedi. Un premier événement s'est produit sur la 12e avenue dans un quartier résidentiel de l'arrondissement Villeray-Saint-Michel, Parc Extension, tard vendredi soir. Un suspect à bord d'un véhicule aurait ouvert le feu avant de prendre la fuite. Quelques heures plus tard, plusieurs coups de feu ont été tirés dans un petit commerce, dans un petit centre commercial de Rivière-des-Prairies sur l'avenue André-Ampère. Aucun suspect n'a été arrêté à la suite de ces deux autres épisodes de coups de feu qui ne seraient pas reliés, selon les informations obtenues par le service de police de la ville de Montréal. Un suspect a mis le feu à un restaurant de l'arrondissement de Villeray-Saint-Michel, Parc Extension, dans la nuit de dimanche à lundi. L'incendie criminel a éclaté vers 2h du matin au Faux Vietnam, situé sur la rue Jean-Talon-Est, à l'angle de l'avenue de Lorimier. Un individu aurait fracassé la vitre de l'établissement avant d'utiliser un objet incendiaire pour déclencher le feu. Heureusement, le restaurant était vide au moment du crime et personne n'a été blessé. Les dommages se seraient limités à la façade du bâtiment. Lundi matin, les policiers n'avaient procédé à aucune arrestation. L'enquête a été confiée à la section des incendies criminels du service de police de la ville de Montréal. Dans un instant, les nouvelles internationales.

0: Un ancien gouverneur accusé d'avoir dissimulé des preuves dans l'affaire des 43 étudiants disparus en 2014, affaire qui a secoué le Mexique et reste jusque-là non résolue. Le gouverneur a été arrêté, a annoncé jeudi le bureau du procureur général. Les étudiants de l'école normale d'Ayotzinapa ont disparu le 26 septembre 2014 dans l'est de Guerrero, alors qu'ils se rendaient en autocar au Mexique pour participer à une manifestation. Nous écoutons un reportage de France 24.
1: Qualifié de crime d'État par l'ancien président Obrador, l'affaire des 43 étudiants disparus en 2014 a été déclarée priorité de la présidente Claudia Sheinbaum. Et les déclarations semblent être suivies des faits avec une nouvelle arrestation en fin de semaine. Celle de l'ancien gouverneur de l'État du Guerrero pour son implication présumée dans cette affaire. Il est accusé d'avoir dissimulé des preuves qui auraient permis de localiser les 43 jeunes hommes alors qu'il était gouverneur au moment des faits.
2: Ces éléments viennent accréditer la thèse de la dissimulation des enregistrements. Loin d'être un incident isolé ou un oubli, cela résultait d'une opération délibérément orchestrée par le gouvernorat avec la collaboration des services au plus haut niveau de l'État.
1: Dans la nuit du 26 au 27 septembre 2014, 43 étudiants ont disparu dans le sud du pays alors qu'ils se rendaient à Mexico pour participer à une manifestation. Les enquêtes successives s'accordent sur le fait qu'ils ont été attaqués par un groupe criminel lié au trafic de drogue. Mais seuls des fragments d'os appartenant à trois d'entre eux ont été retrouvés à ce jour. Bien que des dizaines de personnes aient été poursuivies, notamment ici l'ancien procureur général Karam en 2022, aucune n'a été à ce jour condamnée. Et des questions essentielles restent toujours sans réponse. De quoi nourrir le désespoir et la colère des familles des disparus qui chaque année manifestent dans les rues de Mexico à la date anniversaire de la disparition de leurs proches.
3: On réclame la vérité, qu'on nous dise où se trouvent les disparus. C'est la seule chose pour laquelle on se bat.
1: Cette affaire non résolue est devenue le symbole de l'impunité et de la complicité présumée d'officiels de l'État dans les violences liées au cartel, en collusion avec les forces de sécurité ainsi que les autorités locales, étatiques et fédérales, y compris l'armée.
0: Le millionnaire d'extrême droite Abelardo de la Espriella, dont l'investiture avait lieu vendredi et qui a promis de combattre sans répit le narcotrafic, a obtenu une aide financière de 2 milliards de dollars de la part des États-Unis. Washington a précisé que celle-ci porterait sur la sécurité en soutien au gouvernement du président de la Espriella dans la mise en œuvre de nos objectifs communs. Fin de citation. Reportage France 24.
4: Du roi d'Espagne Felipe VI au président argentin Javier Milei, en passant même par le boss de la FIFA Gianni Infantino. Ils étaient tous réunis ce vendredi à Cali pour l'investiture du nouveau président colombien. D'ordinaire, l'investiture d'un président colombien a lieu dans la capitale Bogota, mais pas avec Abelardo de la Espriella. L'avocat millionnaire de 48 ans, novice en politique, a choisi Cali, troisième ville du pays, où des attentats ont récemment eu lieu. La ville est quadrillée par plus de 11 000 militaires, tout un symbole, car le nouveau président d'extrême droite promet la manière forte pour lutter contre les groupes armés et le narcotrafic. Un programme aux antipodes de celui de son prédécesseur de gauche, Gustavo Petro, absent de la cérémonie, qui avait lui tenté de négocier le désarmement des guérillas.
5: Il n'y aura pas de faux processus de paix. La seule paix possible est celle imposée par les armes. Tout bandit qui ne se soumettra pas sera éliminé. Je vous ai prévenu.
4: Pour cela, la Colombie peut compter sur le soutien des États-Unis et d'Israël, dont des représentants étaient présents à la cérémonie d'investiture. L'arrivée au pouvoir d'Abelardo de la Espriella fait pencher encore davantage à droite l'Amérique latine, engagée dans une guerre anti-drogue menée par Donald Trump. Le président américain a promis des relations au beau fixe entre Bogota et Washington, après les profondes tensions sous le gouvernement Petro.
0: La première ministre japonaise Sanae Takaishi refuse de dire si elle entend maintenir la position connue sous le nom de trois principes non nucléaires. Reportage Euronews.
6: Le Japon a commémoré ce dimanche le 81e anniversaire du bombardement atomique américain de Nagasaki, survenu le 9 août 1945, trois jours après le bombardement de Hiroshima. Une tragédie qui a fait plus de 70 000 victimes. Des représentants de plus de 90 pays ont assisté à une cérémonie commémorative au Parc de la Paix en plein centre de la ville, au cours de laquelle le maire Shiro Suzuki et la première ministre Sanae Takaishi ont insisté sur la nécessité d'une désescalade des tensions dans le monde. Pourtant, quelques jours plus tôt, la première ministre japonaise s'était dite favorable à une révision de la position du pays sur la non-prolifération d'armes nucléaires. Sanae Takaishi s'était notamment prononcée en faveur de la modification du troisième principe qui interdit l'introduction d'arsenal nucléaire sur le territoire national.
0: Israël a annoncé rejeter le plan américain pour Gaza qui prévoit un désarmement du Hamas et un retrait progressif des troupes israéliennes du territoire palestinien. Inconcevable pour Benjamin Netanyahou tant que le Hamas n'est pas totalement désarmé. Reportage France 24.
7: La réponse d'Israël était attendue depuis plus d'une semaine pour la mise en place de la deuxième étape du plan de paix à Gaza. Benjamin Netanyahou a balayé les espoirs de sa mise en application.
8: Israël rejette le plan en 15 points. L'armée ne procédera à aucun retrait tant que le Hamas n'aura pas été désarmé. Et quand je parle de désarmer le Hamas, cela signifie les armes lourdes, les armes moins lourdes et les armes légères. Toutes les armes sans exception. Il s'agit d'un véritable désarmement et non d'un désarmement fictif.
7: Fin juillet, Donald Trump avait pourtant annoncé un accord historique négocié par le Conseil de la paix, un organisme créé par le président américain pour la reconstruction de Gaza. L'accord prévoyait un désarmement complet du Hamas et de tous les autres groupes armés à Gaza, mais aussi d'un retrait de l'armée israélienne du territoire palestinien, alors que l'État hébreu occupe actuellement plus de 60% de l'enclave palestinienne. Un plan de paix que le Hamas se disait prêt à mettre en œuvre, le mouvement islamiste appelle désormais les Américains à faire pression sur Israël pour ne pas entraver le processus de paix. Cette deuxième étape du plan est contestée par les alliés d'extrême droite du Premier ministre Netanyahou et très impopulaire parmi son électorat de droite. Alors à moins de 3 mois des premières élections législatives depuis l'attaque du 7 octobre 2023 qui s'annonce serrée, Benjamin Netanyahou fait le choix du bras de fer avec les États-Unis. À Gaza, les frappes israéliennes se poursuivent malgré un cessez-le-feu en vigueur. Plus de 1200 personnes sont décédées depuis octobre.
0: Après 18 mois de négociations, la Syrie et la Russie ont signé un mémorandum sur l'avenir des deux bases russes à Tartous et Emmenim. Les installations militaires doivent être transformées en centres conjoints de formation et d'entraînement dans le cadre d'un nouvel accord destiné à préserver les intérêts des deux pays. Reportage France 24.
9: Redéfinir la nature de la présence russe en Syrie. C'est l'un des objectifs des nouvelles autorités de Damas depuis la chute de Bachar al-Assad. Nouvelle étape ce dimanche, avec la signature d'un accord sur les bases russes de Tartous et Khmeimim.
10: Cette initiative marque l'évolution la plus importante depuis le début des négociations il y a environ 1 an et demi et ouvre la voie à une nouvelle phase dans les relations entre la Syrie et la Russie.
9: Dans un délai de 3 mois, les installations militaires du port de Tartous et de l'aéroport de Khmeimim sur la côte méditerranéenne deviendront des centres de formation, gérés à la fois par Moscou et Damas. Dans le même temps, les installations civiles liées aux deux bases seront exploitées par les autorités syriennes. La Russie a fourni grâce à ces bases un soutien logistique et militaire important aux forces de Bachar el-Assad durant les 13 années de guerre civile syrienne. Mais le renversement du dictateur fin 2024 a changé la donne et Vladimir Poutine s'efforce depuis de tisser des liens avec les nouvelles autorités en place. Le président russe a reçu 2 fois à Moscou son homologue syrien Ahmed al-Sharih depuis son accession au pouvoir. Et plus tôt dans l'année, le Kremlin a retiré ses forces de l'aéroport de Khamishli, dans la zone autonome kurde au nord-est de la Syrie. Une décision saluée par Damas, qui demande toujours l'extradition de Bachar al-Assad, réfugié en Russie avec son épouse depuis son éviction.
0: Au Yémen, les Houthis ont lancé dimanche des missiles et des drones contre le port de Mokka sur la côte yéménite de la mer Rouge. Selon l'armée yéménite, au moins 7 personnes, 4 membres des forces gouvernementales et 3 civils, ont été tués et 30 d'autres blessés. Les frappes des Houthis se multiplient en Arabie Saoudite et au Yémen. Reportage France 24.
6: Sur ces images diffusées par les rebelles houthis, des missiles et des drones lancés en direction du port de Mokka. Le groupe revendique avoir pris pour cible des troupes saoudiennes et des dépôts d'armes du gouvernement yéménite soutenu par Riyad. Selon le gouvernement, les bâtiments portuaires et les marchandises qui s'y trouvaient ont été gravement endommagés.
11: Le ciblage du port de Mokka révèle la guerre systématique des milices contre les ressources du peuple yéménite et les artères de sa vie.
6: Depuis la semaine dernière, les attaques meurtrières des houthistes se multiplient. Au Yémen même, dans les provinces de Marib et d'Adramout, mais aussi de l'autre côté de la frontière, dans la région saoudienne de Najran, ou encore sur l'installation pétrolière de Saudi Aramco, située à Jizan, sur la côte de la mer Rouge. Jeudi, les attaques de drones et missiles avaient causé la mort d'au moins 58 soldats yéménites, le bilan le plus meurtrier depuis la trêve négociée entre les Houthis et les forces gouvernementales en 2022.
12: Notre peuple yéménite et ses forces armées poursuivront selon l'équation annoncée. Le blocus par le blocus et l'escalade par l'escalade, et le ciblage de toute concentration visant le peuple yéménite et les provinces libres.
6: Les attaques réciproques entre les Houthis pro-iraniens et l'Arabie saoudite, l'allié de Washington, ont repris le mois dernier avec l'escalade du conflit entre l'Iran et les États-Unis. Les rebelles bloquent les navires saoudiens en mer Rouge. Pour eux, s'engager aux côtés de Téhéran, c'est aussi chercher à se présenter comme les défenseurs des intérêts du Yémen et de ses alliés, tout en consolidant leurs propres intérêts et leur pouvoir dans le pays. Une stratégie qui intervient alors que les régions qu'ils contrôlent restent minées par de profondes difficultés économiques et sociales.
0: Volodymyr Zelensky est arrivé à Belgrade vendredi pour sa première visite officielle en Serbie depuis son accession à la présidence en 2019. Reportage Euronews.
13: Volodymyr Zelensky accueilli samedi par une garde d'honneur à Belgrade pour marquer le début de sa visite officielle en Serbie. Le président ukrainien s'est ensuite entretenu avec son homologue serbe Aleksandar Vučić au palais présidentiel. La Serbie et l'Ukraine ont signé un protocole d'accord de libre-échange.
14: This free trade agreement is of an utmost importance for our country with Ukraine. And we're going to work hard, and I believe that swiftly and efficiently we'll deliver it to our people.
13: La Serbie est l'un des rares pays européens à continuer d'entretenir des liens étroits avec Moscou depuis le début de l'invasion russe de l'Ukraine. Belgrade a refusé à plusieurs reprises d'imposer des sanctions plus sévères à l'encontre de la Russie. Mais le pays cherche aussi à trouver un équilibre entre cette relation avec Moscou et les pressions exercées par l'Union européenne pour qu'il s'aligne sur sa politique étrangère en vue d'une adhésion.
0: Guerre au Soudan, le pape Léon XIV demande des couloirs humanitaires. Il a également exprimé dimanche son inquiétude face aux violences qui se poursuivent au Soudan, en Ukraine et en Russie. Reportage Africa News.
15: Le pape Léon XIV s'est penché une nouvelle fois sur la guerre qui déchire le Soudan depuis avril 2023. Le souverain pontife a appelé dimanche après la prière de l'Angélus à l'ouverture de couloirs humanitaires, notamment dans la région du Kordofan, afin de permettre aux civils de se mettre à l'abri de combats et d'accéder à l'aide. Je continue de suivre avec inquiétude la situation tragique au Soudan, en particulier dans la ville d'El Obeid, tout en exprimant ma proximité spirituelle avec l'ensemble de la population de ce pays. Je renouvelle mon appel aux autorités afin qu'elles garantissent des couloirs humanitaires pour la population civile. Dans le même temps, j'exhorte la communauté internationale à soutenir les efforts visant à instaurer un cessez-le-feu immédiat. Prions pour que le Seigneur soutienne ceux qui souffrent, convertisse le cœur de ceux qui sèment la violence et accorde la paix tant attendue. Soudan, la violence est sémée par les paramilitaires du général Hamdan Daglo et l'armée du général Al-Burhan qui s'affrontent depuis plus de 3 ans. Le conflit a provoqué une crise alimentaire présentée comme la plus grave crise de faim au monde par l'ONU.

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0: Un nouvel acte d'insécurité a frappé les rangs des forces de l'ordre dans la zone métropolitaine de Port-au-Prince avec l'enlèvement du policier Waldeck Valcourt. L'inspecteur de police a été kidnappé par des individus armés dans la commune de Delma, suscitant une vive émotion et l'indignation de ses collègues. Face à cette situation, le syndicat de la police nationale d'Haïti exige sa libération immédiate et sans condition, tout en dénonçant l'impuissance des autorités face au climat de terreur instauré par les gangs dans le département de l'Ouest. Ce nouvel enlèvement illustre une fois de plus la vulnérabilité quotidienne à laquelle restent exposés les membres des forces de sécurité. Lors d'une intervention publique à Delma, le maire et dirigeant du parti VAR, Wilson Jeudi, a vivement critiqué les incohérences du décret électoral entré en vigueur le 2 juillet. Il pointe du doigt un décalage majeur entre les délais exigés pour certaines candidatures et le calendrier des inscriptions prévues par le Conseil électoral provisoire. Accompagné des analyses juridiques de l'avocat Jean-Richard Villemé, il rappelle le principe fondamental de non-rétroactivité des lois et la nécessité de respecter la hiérarchie des normes pour garantir la sécurité juridique des candidats. Les deux hommes appellent l'institution électorale à fournir des clarifications rapides afin d'éviter toute contestation susceptible de fragiliser les prochaines échéances électorales. Aux États-Unis, les autorités migratoires ont considérablement intensifié le recours aux bracelets GPS pour surveiller les personnes sur le coup de procédure d'éloignement. D'après des chiffres rapportés par la presse américaine, près de 54 000 migrants sont désormais soumis à ce dispositif électronique, contre environ 17 000 au début de l'année 2025. Cette hausse s'inscrit dans un durcissement global de la politique migratoire sous l'administration Trump, touchant notamment des ressortissants bénéficiaires du statut de protection temporaire, comme de nombreux Haïtiens. Cette mesure suscite de vives inquiétudes parmi les organisations de défense des droits humains qui dénoncent une surveillance disproportionnée, tout comme au sein de plusieurs collectivités locales préoccupées par les retombées économiques sur leur main-d'œuvre. Le Conseil électoral provisoire a officiellement ouvert la période d'enregistrement des regroupements politiques et a fixé au vendredi 14 août la date limite des dépôts de dossiers. Dans une note explicative, l'institution électorale rappelle aux responsables des partis les pièces justificatives indispensables à fournir, comprenant notamment des actes notariés, les statuts, la carte d'identité des mandataires ainsi que le logo en format numérique. Le Conseil insiste sur la rigueur demandée pour la constitution des dossiers afin d'éviter tout retard ou rejet lié à des pièces manquantes. À travers cette démarche administrative, l'organisme électoral réaffirme son ambition d'organiser un processus transparent, inclusif et conforme au cadre légal établi. Le ministère du Commerce et de l'Industrie a lancé un appel à manifestation d'intérêt dans le cadre de son nouveau programme destiné à promouvoir l'innovation entrepreneuriale en milieu universitaire. Intitulé AIESU, ce dispositif s'adresse aux étudiants, chercheurs, jeunes diplômés et porteurs de projets souhaitant transformer une idée novatrice en entreprise viable. Les candidats retenus bénéficieront d'un accompagnement personnalisé d'une durée de 6 mois pour structurer leur démarche et faciliter la création de leurs activités. Par cette initiative, les autorités cherchent à proposer des débouchés concrets face au chômage élevé qui touche les jeunes diplômés tout en dynamisant le tissu économique national. La commune de Larcaillé a été le théâtre d'une nouvelle attaque armée menée par des bandits venus de la localité voisine de Bercy. Le bilan provisoire communiqué par le maire de la ville fait état d'au moins un mort et de 3 blessés parmi la population. Les assaillants ont tenté d'installer des barricades sur la route nationale numéro 1 dans le but de progresser vers le centre-ville avant d'être repoussés par les forces de l'ordre après des échanges de tirs. Saluant l'intervention rapide de la police nationale, le premier citoyen de la ville a demandé un renforcement des opérations dans les zones pour neutraliser définitivement ces groupes armés. Le secrétariat général de la présidence a officiellement déclaré les vendredis 14 et samedi 15 août comme jours fériés et chômés sur toute l'étendue du territoire national. En conséquence, l'administration publique, les écoles ainsi que les établissements commerciaux et industriels garderont leurs portes fermées pendant ces deux journées. La journée du 14 août sera consacrée à la commémoration historique de la cérémonie du Bois Caïman et de l'Union pour la Liberté, tandis que la journée du 15 août sera marquée par la célébration traditionnelle de la fête de l'Assomption. Un rapport de l'Ordre des défenseurs des droits humains révèle une forte détérioration de la situation sécuritaire dans la commune de Kinskoff durant le mois de juillet. La zone a concentré à elle seule plus de la moitié des décès liés à la criminalité enregistrés dans le pays, devançant nettement Port-au-Prince et Pétionville. Cette flambée de violence s'est accompagnée d'incendies de maisons, de pertes en vies humaines et d'enlèvements, provoquant le déplacement de près de 6000 personnes. Les données de l'organisation soulignent que l'insécurité ne touche plus seulement la capitale, mais s'étend à plusieurs villes de province, interpellant ainsi les autorités sur l'urgence d'une réponse sécuritaire efficace. Un an après sa prise de fonction, le directeur général de la PNH, Vladimir Parizon, n'a toujours pas apporté les résultats qu'attendait la population. Pour certains citoyens de la capitale, cette année de Parizon à la tête de l'institution policière est un véritable échec, notamment en raison de la confiance qu'ils avaient placée en lui en tant que grand combattant. Ces citoyens interrogés par la radio Caraïbes FM dénoncent également le fait que les routes nationales soient toujours bloquées, malgré la présence des troupes étrangères qui, selon eux, ne donnent aucun résultat. Ils demandent aux autorités de prendre les mesures nécessaires pour améliorer la situation sécuritaire et permettre à la population de retrouver sa liberté de circulation. Nous écoutons un reportage de la RTVC.
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0: Un véhicule blindé incendié et plusieurs policiers blessés par balle, tel est le bilan de la dernière attaque perpétrée par des bandits dans la localité de Viard, commune de Kinskoff. Le rassemblement des Madame Sarah d'Haïti, qui réagissait à cette attaque, n'a pas caché sa préoccupation face à la montée de l'insécurité dans cette commune qui a déjà coûté la vie à de nombreux paysans. Reportage RTVC.
8: Dans moins passé un mois, commune Kinskoff déjà enregistré plusieurs attaques. 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
0: À quelques semaines du 7 septembre 2026, date prévue pour marquer le début de la nouvelle année académique, la question de la rentrée scolaire continue de soulever de nombreuses inquiétudes. Pour certains responsables syndicaux du secteur de l'éducation, les conditions actuelles du pays ne permettent pas une rentrée scolaire normale. D'après le porte-parole de la plateforme nationale Révolte Engagée, L'insécurité, les difficultés économiques des familles et le manque de préparation dans plusieurs zones font que la date du 7 septembre paraît difficile à respecter. Nous écoutons un reportage de la RTVC.
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0: Merci d'avoir suivi cette première sortie de Regard pour la semaine. Rendez-vous demain pour la deuxième sortie.

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1: août 2026, 6 heures passées d'une minute, vous êtes à l'heure de réveil matin sur CPAM. Bonjour Montréal, bonjour le monde, bonjour Haïti, bonjour Jean-Ernest Pierre, comment ça va?
2: Bonjour Thilo, Jean-Paul, oui, moi je salue aussi le monde entier, les gens de Montréal, les gens du Québec, d'Haïti, bonjour, bonjour, bonjour. Bonjour et on est content qu'on fasse partie du petit miracle du lundi, Thilo.
1: Oui, tout à fait. Ouais. Miracle imparfait, mais miracle quand même.
2: Imparfait, oui, mais miracle quand même. Je suis d'accord avec toi. Alors, comment a été le week-end, Thilo?
1: Très bien, chargé comme d'habitude, mais très très bien.
2: Très bien, hein?
1: Tout bien, ouais.
2: Moi-même, j'ai fini la soirée hier soir, mon week-end hier soir, tard. Rentré à la maison aux petites heures, n'est-ce pas? Alors, on a assisté à un très beau spectacle de Pierre-Michel Ménard. Tu l'as déjà vu en spectacle?

0: avait un siège et d'autres pas. Donc, et quand on sait que c'est un public de 60 ans et plus, n'est-ce pas, qui a assisté à ce spectacle majoritairement, on va dire, hein, 60 ans et plus, donc il faut faire vraiment, vraiment attention. Puis le répertoire de Michel, Pierre Michel, il a commencé à animer le public avec des chansons d'Aznavour.
1: Ah.
0: Tu sais que le public haïtien, le public des dimanches, pas des dimanches, mais de souvenirs.
1: Ouais.
0: Alors le public en a trouvé vraiment pour son compte, mais il a décidé de terminer par un répertoire anglais, totalement anglais. Oui, il y en a qui connaissent des chansons des Beatles, etc. Mais mon Dieu. Je pense que c'était une mauvaise idée, quant à moi, de terminer le spectacle avec un répertoire anglais, et puis anglais longtemps, tu comprends? Mais c'est un homme vraiment qui a beaucoup de talent.
1: Ouais.
0: Félicitations à Pierre-Michel Ménard. Il a racheté la soirée finalement, parce que pour moi, ça a commencé à aller en vrille.
1: Est-ce que ça ne se répète pas trop souvent dans nos activités?
0: Ben oui, trop souvent. Parce que bon.
1: Est-ce que c'est par peur qu'on serve la nourriture trop froide, donc on attend au dernier moment? Parce que si on sait qu'on a un événement, on connaît l'heure, on sait à quel moment on doit servir le repas. Moi, je ne comprends pas pourquoi trop souvent on a ce problème.
0: Ah bon, alors est-ce qu'on saura jamais, dis-nous? C'est pas mal. L'essentiel, c'est que moi, sur ma table, il y a eu la grande dame Maggie Métellus à nous dire que bon, Pierre-Michel Ménard n'a rien à voir avec.
1: Le plus souvent, oui.
0: Avec ces erreurs-là. Mais on retiendra toujours que c'est Pierre-Michel. On est allé pour Pierre-Michel.
1: Mmh.
0: On est allé là-bas pour Pierre-Michel. Moi, j'étais pas là-bas pour le repas ou quoi que ce soit. Le repas était bon. On est allé pour voir Pierre-Michel Ménard, la performance de Pierre-Michel Ménard et tout ça. Alors, c'était à Pierre-Michel à bien organiser la chose. Lorsqu'on va à un spectacle de un gala de CEPAM, un événement de CEPAM, ou voilà, pour les artisans de CEPAM.
1: Ouais. Pendant la fin de semaine, j'ai écouté un entretien de M. Coles, Richard Coles. C'est un entrepreneur. Richard Coles du secteur privé haïtien. Je ne me rappelle plus trop quelle entreprise il a. Mais il dit des choses, parce que bizarrement, nous, on pensait que, bon, Haïti s'en allait seul et puis les choses allaient comme elles pouvaient. Et à ce qu'il paraît, le secteur privé est en train de s'organiser pour proposer un plan. Même s'il parle de 2000 jusqu'à 2055, mais vraiment une vision à long terme et structurée du pays. Il se dit que maintenant le secteur privé s'organise. Avant qu'il n'y avait pas de secteur privé en tant que tel, il y avait, oui, des entreprises, mais ils étaient à couteau tiré, comme ça allait un peu partout dans tous les secteurs en Haïti. Là, ils sont en train de se mettre ensemble pour avoir vraiment un pays structuré, proposer quelque chose. Ils ont fait appel à Jacques Attali. Jacques Attali, c'est une personnalité internationale qui a fait tant de choses. Et voilà, donc j'invite ceux qui peuvent à écouter cet entretien. C'est sur Haïti Inter, sur YouTube, où il dit vraiment plein de choses, même si le trouve un peu trop porté sur l'intelligence artificielle, qu'il adule un peu trop à parler de mettre l'intelligence artificielle comme juge, ministre et autre chose. Mais ce que je ne savais pas, c'est que le secteur privé s'organisait et voulait vraiment changer ce qui se passe en Haïti en ce moment.
0: En tout cas, c'est peut-être un bon pas, si vous.
1: Je pense, oui.
0: Si on se fie sur ce que fait le secteur privé en Haïti depuis ces dernières années, surtout depuis que le secteur privé secteur privé.

0: et pouvoir en même temps, il n'y a pas grand chose à espérer.
1: Non, mais bon, alors, les questions lui sont posées, hein. Comme je dis, là, je résume vraiment très, très succinctement ce qui a été dit, mais on lui a demandé, et il a reconnu que trop souvent, le secteur privé ne s'impliquait pas et voulait plutôt nommer quelqu'un qu'ils allaient diriger, et on lui a demandé, est-ce que cette fois-ci, le secteur privé allait proposer quelqu'un, est-ce qu'il y aurait quelqu'un du secteur privé candidat? Sa façon de répondre a voulu dire oui. Il n'a pas donné de nom, mais il semble qu'il y aura quelqu'un du secteur, un représentant du secteur privé. Avant, il y avait des gens du secteur privé qui s'investissaient en politique, mais là, vraisemblablement, il y aura un représentant du secteur privé.
0: Alors donc, si on ne lui a pas posé la question pourquoi le secteur privé a tout simplement détruit tous les emplois qu'il y avait dans divers secteurs, le secteur privé s'est contenté d'acheter des entreprises qui étaient des entreprises de l'État, qu'on a obligé à l'État à se départir, n'est-ce pas, dans le temps, et c'est dans le temps, c'est récemment, là, Préval Aristide, n'est-ce pas, et ce secteur privé s'est contenté de les démanteler, hein, ces entreprises-là, et de commander et d'importer les produits qui étaient fabriqués en Haïti, l'acier, le ciment et tout ça.
1: Ils n'ont pas été jusque-là dans...
0: Mais il faut, parce que le secteur privé aujourd'hui qu'on a, c'est un secteur importateur.
1: Tout à fait.
0: Alors, est-ce qu'on peut faire un pays comme ça, qui ne fabrique rien, qui ne construit rien, mais qui importe tout simplement les produits qu'on fabriquait déjà en Haïti? On ne transforme absolument rien, on se contente d'être importateur. Autrefois, on parlait d'export-import, ah, mais c'est seulement des importateurs. Alors là, moi, ça n'annonce absolument rien de bon. Et puis on dit, c'est un secteur privé composé essentiellement de Syro-Libanais et qui n'ont aucun état d'âme par rapport à Haïti.
1: Là, il en parle aussi, lui, il dit qu'il est haïtien et que, enfin, il parle vraiment, il essaie de toucher ça, il semble qu'il y aurait une volonté, en tout cas, de changer soit l'image ou ce que ça représentait comme secteur privé.
0: Alors, donc, on espère, il faut toujours espérer, tu vois, mais... quant à moi, je ne crois pas grand-chose, tu vois. Je ne crois pas grand-chose. Et puis, hein, je voudrais peut-être qu'on réfléchisse un tout petit peu sur ça. Là, j'ai assisté samedi à un match de tennis à la télévision naturellement. Ce qui mettait aux prises le Français Arthur Fils, qui a gagné d'ailleurs 6-2-7-6 contre le Britannique Cameron Norrie. Alors celui qui m'intéressait là-dedans, hein, c'est Arthur Fils, beau jeune homme, 22 ans je crois. Il est né en 2004, donc 22 ans, à Courcouronne, en France. Et il est actuellement considéré comme l'un des chefs de file et le numéro 1 du tennis masculin français. Alors, ce qui m'intéresse, c'est qu'il est le fils de Jean-Philippe Fils, de fils en fils, hein. Et Jean-Philippe Fils est
1: haïtien.
0: Haïtien. Et là, la question encore, si ce type-là était né en Haïti, est-ce qu'il serait parvenu à une étape comme ça, au niveau du tennis? Il fait partie, c'est même l'un des chefs de file du tennis masculin en France.
1: Ben, s'il avait grandi en Haïti, il avait très peu de chance, mais il aurait pu naître en Haïti et puis connaître ce succès.
0: À l'extérieur. Oui. À l'extérieur. Et pour les gens qui me donnent souvent l'exemple de ben, « vous avez telle joueuse, ben, vous avez un cas sur combien ?» Et c'est, ça mais, nous rappelle toujours,
1: mais
0: toujours les talents qui sont brisés, le nombre de fois qu'on est passé à côté de talents, hein, de personnes qui auraient pu se développer et faire connaître leurs talents et permettre aussi à Haïti de se développer un peu plus, n'est-ce pas? Mais malheureusement, et là, la question de savoir, est-ce que c'est une chance de naître en Haïti? Puisque, peut-être qu'on est gêné de poser la question. On est gêné de poser la question,
1: je
0: mais
1: sais pas, je sais pas.
0: On va aller jusqu'au fond, sinon, en disant...
1: Mais moi je ne suis pas gêné hein, par rapport à la question, mais je me demande... le sens de la question, si c'est pour dire que Haïti offre moins d'opportunités que d'autres pays, je pense qu'il n'y a pas débat. Et c'est justement le travail à faire, c'est justement le combat. On mène ce combat-là pour qu'Haïti puisse offrir plus d'opportunités. Ça, je pense que c'est clair. Mais maintenant, on dit ça, qu'est-ce qu'on peut y faire à part ça, être né en Haïti ou pas je sais pas, il y en a qui sont nés en Haïti qui arrivent à percer, il y en a d'autres qui sont nés ailleurs qui ne percent pas. Comme je te dis, moi, ce qui me met mal à l'aise, c'est le sens de la question. Pas la question elle-même, mais le sens de la question, c'est ça nous mène à quoi de poser ça?
0: Non, mais ça nous mène à réfléchir. Ça devrait nous forcer à réfléchir et à arrêter de nous regarder le nombril, parce que quand tu parles de réussite, tu noteras surtout des réussites à l'extérieur d'Haïti.
1: Mais ça, on est d'accord.
0: Alors, quand on dit ça, là, les réussites à l'extérieur d'Haïti, je veux revenir sur quelque chose qui se faisait il n'y a pas tellement longtemps. Des familles qui vivaient dans la diaspora, quand on est dans la diaspora, on doit se débrouiller, on fonde une famille, n'est-ce pas? On est seulement le père et la mère, quelquefois seulement la mère, n'est-ce pas? Et ce qui se faisait couramment, c'était durant les premières années de naissance de l'enfant, de l'envoyer en Haïti. Ah ah! Ça se faisait. T'as pas connu ça, toi, hein?
1: Oui, je connais ça.
0: Ça se faisait. Jusqu'à un certain âge, l'enfant pouvait rester en Haïti. Mais qui va oser faire ça aujourd'hui? Il y a même, moi je connais même une grande fille ici qui a même fait ses premières années d'études en Haïti pendant que ses parents vivaient au Canada. Alors, plus loin ça va, là, pire ça va, n'est-ce pas, dans le pays. Et quand on pose des questions comme ça, là, c'est pour nous dire, mais ça ne peut pas continuer comme ça.
1: Ouais, ben oui.
0: Ça ne peut pas continuer. Et si quelqu'un me dit, mais tu as tort, comme souvent on me fait, t'as tort. Il faudra dire, est-ce qu'on peut penser, effectivement, envoyer nos enfants qui vivent bien dans la société québécoise, qui vivent bien ici, n'est-ce pas, au Canada, aux États-Unis, est-ce qu'on peut penser à les envoyer en Haïti dans les circonstances actuelles?
1: Bon, là, la question ne se pose pas. Vu le problème sécuritaire, là, c'est compliqué.
0: Alors donc, je pense qu'on est rendu à un niveau où effectivement, il faut faire quelque chose. Il faut faire quelque chose. Si on répond à la question, c'est peut-être même devenu une malchance. Tiens, c'est pas seulement Haïti, on s'entend, hein? Il y a plein de pays pauvres dans le monde. Quand on compare quelqu'un qui est né...
1: Mais est-ce que, je ne sais pas si on peut comparer avec la situation d'Haïti maintenant. C'est vrai qu'une situation, une crise qu'on croyait temporaire et qui semble vouloir durer, mais là, cette situation semble exceptionnelle. Disons, avant 2016, avant qu'on ait cette histoire de bandits, on aurait pu comparer parce qu'on avait une société plutôt, on dirait, stable et puis ça n'allait pas. Mais là, maintenant, je ne sais pas si on peut comparer.
0: Même avant 2016, à cette époque-là, là, les dirigeants n'avaient toujours pas de vision et la seule.
1: Non,
0: vision,
1: on est d'accord.
0: Mais... Et là, tu me donneras raison, Thilo. La seule vision, c'était d'aider les compatriotes à quitter le pays. Là.
1: Voilà, non, mais ça, c'est ce que je dis.
0: Les dirigeants qui font ça là, pour l'avenir d'un pays, là. Bon.
1: Mais c'est ce que je disais, Ernest. À ce moment, on pourrait comparer justement à ce moment-là, mais là, maintenant, ce qu'on vit, c'est plutôt exceptionnel. On souhaiterait que ça soit une crise passagère et temporaire. On est en train de résoudre ça.
0: Disons, être un petit peu plus juste par rapport à Haïti, j'ai dit tout à l'heure, et c'est vrai, on sait qu'il y a tellement de pays pauvres dans le monde, beaucoup trop de pays pauvres dans le monde, et c'est à peu près la même situation lorsqu'on est dans un pays pauvre par rapport à celui qui naît dans un pays riche. Et de là à dire qu'on ne choisit pas le pays où on doit naître, il n'y a que des mères à vouloir faire ça, à pouvoir le faire, n'est-ce pas, aller donner des sens à leurs enfants dans un pays riche. Bon, Donald Trump ne veut pas ça, mais ça arrive. Et ça a commencé il y a longtemps, ça, ok? Donc, cette réalité-là ne concerne pas seulement Haïti, on s'entend. Mais est-ce qu'on ne devrait pas travailler à corriger une telle situation? C'est pas vrai que on devrait se dire que si on doit réussir dans la vie et faire valoir le talent qu'on possède naturel en nous, n'est-ce pas, qu'on doit être dans un pays très développé comme les États-Unis ou le Canada ou la France, etc. Il faut essayer de corriger cette situation-là par tous les moyens. Il faut se dire cette vérité-là, d'abord commencer par se le dire. Parce que tu vois, là, j'ai le goût de te dire que ce n'est pas que le football qui est dans le sang de l'Haïtien. Même le tennis est aussi dans le sang de l'Haïtien, Thilo. Tu vois ce bonhomme-là, là, moi, je pense qu'il joue ce soir. Essaye de voir le bonhomme. Il est vraiment extraordinaire. Arthur Fils. Le tennis est dans le sang de l'Haïti. À ce compte-là, là, oui, pas seulement le football. Quoi vous voulez que ce soit seulement le football? Ça peut être n'importe quel sport. Le basket est dans le sang de l'Haïti aussi.
1: Mais personne ne dit.
0: Mais encore faut-il. Non. Quand vous prenez le football, vous me dites que c'est le football qui est dans le sang de l'Haïti. C'est limiter le sang de l'Haïti au football.
1: Mais non, mais ça ne fait pas. Je ne sais pas. Je ne sais pas la chose littéralement, mais ça veut dire que c'est notre tradition et qu'on y joue depuis tout petit, hein, tout simplement.
0: Quand Asma n'est pas là, tu sais.
1: mais c'est ce que ça veut dire, ça. Mais je sais pas, tu
0: peux. Non, non, mais à regarder le gars, là, à le regarder aller, le tennis est dans son sang.
1: Bah, c'est quand tu donnes envie d'aller le suivre.
0: L'affaire dans le sang, moi, je voudrais bien que ce soit l'affaire. C'est vrai que ce soit vrai. Mais je n'arrive pas. Je tricote la chose par tous les moyens. Je n'arrive pas à voir. Comment je pourrais accepter que le football est dans le sang de l'Haïtien, sinon que le type n'a jamais vu, ou la fille n'a jamais vu de ballon de football, de terrain de football, et il arrive et tout pouillot. Non, ça prend un entraînement, ça prend comme au basketball, comme au football, comme au tennis. Et si on est bien entraîné, si on a un peu de talent et on aide ce talent-là à s'épanouir, oui, on va dire la même chose. Il a le tennis dans le sang, il a le... Hein? Non, mais tu loues.
1: Mais j'ai l'impression que tu es le seul. Hein,
0: ce mythe, là, non, mais il faut arrêter des mythes creuses. Là.
1: Mais ce ne sont pas des mythes, c'est une expression. C'est une expression à laquelle toi, tu donnes une définition que personne d'autre ne donne. Personne ne dit que si on va analyser le sang d'un Haïtien, on va trouver des gènes de football. Personne ne dit ça. C'est une expression qui
0: dit. Personne ne dit ça, mais on dit la phrase. C'est
1: la phrase veut dire. Non, la phrase veut dire tout simplement que c'est le sport roi en Haïti, qu'on y joue depuis tout petit. Voilà, ça ne veut rien dire d'autre. Ça ne veut.
0: Je sais même pas comment. On a gagné de Coupe du Monde.
1: Je sais même pas comment tu peux prendre ça littéralement.
0: Moi, je prends ça littéralement parce que j'ai côtoyé des joueurs de football. Ah ben c'est pas nécessairement ce qu'on dit là. C'est oui, on a la volonté, mais quand on n'a pas à manger pour jouer au football, c'est dur comme pour tout le monde d'ailleurs. C'est pas parce qu'on l'a dans le sang qu'on va jouer au football, même dans des conditions exécrables, n'est-ce pas? Alors. Si je dois l'admettre, c'est que je dois admettre que l'Haïtien a du sang de tennis, a du sang de basket, a de tous les sangs.
1: Mais dans ce sens, dans le sens où tu le prends, ce n'est pas une particularité haïtienne. Je pense que tout être humain sur la planète a tous les sports dans le sang. Il suffit de pratiquer et de s'entraîner.
0: Et voilà, on n'est pas plus exceptionnel qu'un autre. Voilà. Avec le football ou le tennis ou le basket ou n'importe quoi. Cela, je suis d'accord avec toi, Thibault. Mais tu sais, tu en dois une à Asma. Tu as trahi Asma.
1: Bon, mais Asma, c'est ce qu'elle dit aussi.
0: Hein?
1: Asma, c'est ce qu'elle dit aussi. C'est uniquement toi, je trouve, qui va la
0: chose. Ah là là là là là là. Arrêtez-moi ça, Thibault. Arrêtez-moi ça. Tu t'en dis, Thibault. 15 groupements de partis politiques sur 18 agréés par le CEP dans le Nouvelliste. Après la prolongation accordée aux acteurs politiques pour se grouper, le Conseil électoral provisoire a publié le samedi 8 août 26 la liste des groupements politiques agréés pour les prochaines élections. Sur les 18 groupements, le parti politique ayant fait leur dépôt de documents, le Conseil électoral en a validé 15. Le CEP accorde jusqu'à mardi 11 août 2026 à 5 heures. 5 heures, c'est 17 heures, j'imagine.
1: Ouais.
0: Aux trois groupements politiques non agréés pour régulariser leur situation au Conseil électoral provisoire. Pendant ce temps, Kinskoff reste toujours une proie des bandits. La commune de Kinskoff reste confrontée à l'insécurité à l'approche des élections. Le maire de la commune, Massillon-Jean, est revenu sur une nouvelle attaque perpétrée par des bandits armés vendredi 7 août dans la localité de Viard 2. Selon le maire, des policiers sont tombés dans une embuscade tendue par des hommes armés qui ont lancé des cocktails Molotov en direction d'un véhicule blindé de la police nationale d'Haïti. Trois policiers auraient été blessés au cours de l'incident, a-t-il indiqué une source policière citée par le Nouvelliste, fait toutefois état d'un seul policier blessé. Il n'y a pas eu de perte en vie humaine, a précisé Massillon-Jean, ajoutant que les policiers ont pu solliciter des renforts afin de repousser les assaillants. On nous apprend que plusieurs sections communales sont sous la menace. Le maire donc cite notamment les localités d'Aubléon, Nouvelle-Touraine, Viard, Tête-Cabri, Baudet, Cafoubette et Bongard parmi les zones fortement affectées par la présence des gangs. Il appelle la population à la prudence et déconseille aux habitants de se rendre dans les zones considérées comme dangereuses. Même les personnes qui continuent d'y vivre doivent, selon lui, faire preuve d'une grande vigilance. Les bandits ne sont jamais les amis de la population. À n'importe quel moment, ils peuvent semer le trouble dans la zone, avertit-il, Le maire rappelle par ailleurs que depuis le 27 janvier 2025, la police a repris certains espaces et y mène des opérations de consolidation. M. Jean encourage toutefois les autorités à poursuivre ses efforts et à doter la police davantage de moyens logistiques pour mener efficacement ces opérations. Alors, on parle d'élection, puis voilà la situation dans laquelle on se trouve à Kinskoff. Kinskoff est aussi dans l'Artibonite, Marchand des Salines et autres endroits. Comment on va faire ces élections-là? Mon Dieu, le bon Dieu, comment? Comment on va finir par donner confiance à ces gens d'aller se mettre en file pour voter?
1: C'est la question à laquelle on ne trouve toujours pas de réponse. Monsieur Jura s'est démené pour expliquer que le gouvernement allait donner les conditions minimales et non idéales. Je n'ai même pas compris.

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4: 6h passées de 33 minutes, nous sommes de retour après la pause. Nous entamons notre seconde partie de discussion, réflexion et revue de presse avec Jean-Ernest Pierre et moi-même. La ligne pour nous rejoindre, c'est le 514-287-1288.
5: 54-287-1288. Bon. Alors, dans l'actualité en Haïti, vie de carburant aussi, on a besoin de carburant pour continuer. Et là, moi, j'ai jamais vu de titre où on dit le conseil consultatif propose un ajustement à la baisse du carburant, non?
4: Il y a eu une baisse dernièrement, mais très légère, et les syndicats s'en étaient pleins.
5: Alors maintenant, déjà, on dit le conseil consultatif propose un ajustement à la hausse du carburant. Le conseil recommande donc un ajustement à la hausse des prix des produits pétroliers à la pompe. Ce, après avoir recommandé à 3 reprises une baisse des prix. Cette décision survient alors que la guerre menée par les États-Unis et Israël contre l'Iran, impactant le prix du pétrole, se poursuit. Dans un avis émis après l'examen de la note technique relative à l'arrivage des produits pétroliers du 29 juillet 2026, le Conseil propose de fixer le gallon de gasoline à 700 gourdes, celui de diesel à 770 gourdes, et le kérosène à 765 gourdes. Cette recommandation intervient dans le cadre de la mission consultative du CCSMP et en application du décret du 27 mars 2026 déterminant les modalités de fixation des prix des produits pétroliers. Le Conseil se réfère notamment à l'article 2 relatif au mécanisme de calcul des prix à la pompe, ainsi qu'à l'article 6.3 qui encadre le processus d'ajustement après son avis. Et c'est un galimatien où vraiment personne ne comprend personne, sinon que tout le monde veut faire de l'argent sauf le pauvre consommateur. Les prix pour se déplacer en Haïti en transport collectif, c'est vraiment un véritable scandale. un véritable scandale et puis les gens ne peuvent pas boycotter ce moyen de transport, je ne sais pas. Pour commercer, ils ont besoin de transport en commun pour voyager, quelle que soit la situation, ils ont besoin de ce transport en commun et les gens se soucient très peu des besoins de la population. Alors, il n'y a pas de solution à ce problème. Hein?
4: Mais la solution, c'est que le pays soit dirigé. On a un pays qui n'est pas dirigé, tout simplement. Ah. On peut avoir des moments difficiles, on peut avoir des situations de crise, d'accord, mais il faut qu'il y ait un capitaine du bateau et qu'un État qui dirige les affaires.
5: Et là, il n'y a pas de capitaine, tu me dis, tu?
4: Non. En tout cas, bon, s'il y en a un, il règle ses affaires et non les affaires de la population.
5: Mmh. Voilà. Alors, dans la presse internationale, pénurie de munitions, on en a parlé, hein, tu sais. Le Pentagone exhorte le secteur de la défense à accroître la production d'armes. Le Pentagone fait pression sur l'industrie de la défense américaine pour qu'elle accélère la production d'armes afin de reconstituer ses stocks de munitions qui se sont amenuisés, notamment à raison de leur utilisation dans la guerre en cours contre l'Iran. Le porte-parole du Pentagone, Sean Parnell, a indiqué samedi dans un communiqué que le département s'attachait activement à intensifier les acquisitions de munitions afin de fournir les armes dont nos combattants ont besoin au rythme imposé par la menace. Il a confirmé les efforts déployés par le département la semaine dernière pour accélérer considérablement le processus, mais a insisté sur le fait que cela s'inscrivait dans le cadre d'un effort de modernisation plus large qui était antérieur au conflit qui dure depuis 5 mois. Alors, on peut comprendre, et puis on dira ce qu'on voudra, Tilou, lorsqu'on vit en Occident, des choses qui devraient rester secrètes, n'est-ce pas, sont étalées au grand jour. Parce que ce qu'on croit, en faisant cette guerre contre l'Iran, les États-Unis se mettent vraiment à découvert pour les besoins même de protection de l'État. Quand je dis l'État, le pays, on devrait dire, n'est-ce pas? En faisant cette guerre qui ne rapporte absolument rien, en principe, à l'ensemble du pays, on se met à découvert. Et si aujourd'hui les États-Unis font l'objet d'une attaque, les États-Unis auront de la difficulté à se défendre. Parce qu'on mène une guerre qui n'a tout simplement pas de sens. On dit le nombre de missiles intercepteurs Patriot est passé de 2300 avant la guerre à 1030 lorsque le cessez-le-feu d'avril est entré en vigueur, selon leur estimation. À la suite des récents combats, les stocks sont désormais estimés entre 759 et 827, soit une baisse d'au moins 65% par rapport à la situation avant le début du conflit. Le nombre de missiles intercepteurs TAD est passé de 452 avant la guerre à un nombre compris entre 232 et 262 au début du cessez-le-feu d'avril, a indiqué le CSIS. Les États-Unis ont pu reconstituer une partie de leur stock qui se situe désormais entre 234 et 278 missiles intercepteurs, mais ce stock reste inférieur d'au moins 38% de ce qu'il était avant le conflit.
4: Mais tu as raison, ça, ce sont des informations qui n'auraient pas dû être publiques.
5: Ben, on est en Occident. Et si on rend public cette information sensible, c'est peut-être qu'elle est encore plus triste.
4: Ouais.
5: que les chiffres qu'on nous donne là ne sont pas de vrais chiffres.
4: Allez, comprendre.
5: Pendant ce temps, Israël rejette le plan américain accepté par le Hamas. Le premier ministre israélien Benjamin Netanyahou a annoncé dimanche avoir rejeté la dernière feuille de route américaine pour Gaza, acceptée par le Hamas, se distançant de son allié Donald Trump et tentant de contenter sa base électorale avant de délicates législatives en octobre. Pour... Comment tu dis? Pour Nikolaï Mladenov, le haut représentant du Conseil de la paix du président américain à Gaza, il s'agit pourtant de la seule voie à suivre pour éviter une attaque similaire à celle du 7 octobre 2023, a-t-il dit à la chaîne israélienne 12. Le premier ministre israélien avait déjà exprimé des réticences sur ce texte censé lancer la deuxième étape du plan de paix, conditionnant tout retrait des troupes israéliennes à un véritable désarmement du Hamas palestinien. Combien de temps et qui va déterminer quand le désarmement est définitif, est vrai, réel, tout a été défini, le Hamas n'est plus armé. Combien de temps que ça va prendre?
4: Ben, c'est au prétexte, Jérôme, je l'ai dit.
5: Ah. Monsieur Netanyahou a quand même qualifié le président américain de plus grand ami d'Israël à la Maison-Blanche, tout en faisant comprendre qu'il était prêt à lui tenir tête. Ils ont des idées. Certaines nous conviennent et d'autres non. Et nous savons défendre nos positions sur ces questions, a-t-il dit. Les relations entre les deux hommes s'étaient dégradées en avril lors des négociations sur un cessez-le-feu entre Washington et Téhéran. Donald Trump s'en prenant alors à son allié israélien, accusé de faire obstacle à son plan. Alors, Thilou, on n'est pas sorti de l'auberge.
4: Mais avec M. Netanyahou et M. Trump à la tête de ces deux pays, on doit s'attendre à peu près tout. Hein.
5: Ouais. Mais le pire reste à venir.
4: C'est à se demander si ce n'est pas mieux quand ils ne s'entendent pas.
5: Ouais. Mais qui va avoir le dernier mot? Est-ce que c'est Netanyahou ou est-ce que c'est Donald Trump? S'ils ne s'entendent pas, moi je ne suis pas sûr qu'ils ne s'entendent pas. Je ne suis pas sûr que Donald Trump ne joue pas un scénario.
4: C'est fort possible, ouais. Ou peut-être que lui aussi, peut-être qu'il veut certaines choses, mais il subit la pression aussi de certains intérêts aux États-Unis.
5: Ouais. Et dans la presse internationale, si c'est le pire hein, qui reste à venir, Thilou, de nouveaux types de virus créés avec une IA. Des scientifiques de l'université Stanford et de l'Arc Institute, un organisme de recherche à Palo Alto, en Californie, ont enseigné à une IA à reconnaître des motifs de structure d'ADN dans la nature, puis à utiliser ces données pour rédiger des formules de virus entièrement nouveaux. Des scientifiques ont utilisé l'intelligence artificielle pour créer de nouveaux types de virus, une première. Cette technologie suscite des espoirs d'avancées médicales tout en soulevant la possibilité troublante qu'elle puisse un jour servir à inventer des agents pathogènes dangereux. Ça, la création de virus, etc., c'était même avant l'intelligence artificielle. Avec les moyens du bord, les scientifiques ont déjà inventé des virus. on ne sait toujours pas d'où nous est venu le virus qu'on a connu là il y a quelque temps.
4: Le coronavirus.
5: Le coronavirus. Mmh. On se dit toujours que c'est peut-être un virus inventé en laboratoire en Chine.
4: Oui, certains disent, enfin, l'une des théories serait que c'est par accident que le virus s'est échappé.
5: Ah, parce que... Aujourd'hui, et ça, le virus échappé, Thilou, quand on se dit, ben, le virus n'a pas de pied.
4: on rappelle que c'est une des théories, hein, ce n'est pas prouvé non plus.
5: Mais c'est une des théories, mais oui, c'est une théorie viable. Dans le sens que même si le virus n'a pas de pied, oui, le virus peut quitter le lieu et aller ailleurs. Parce que le virus se propage dans les airs, n'est-ce pas?
4: Oui, la question c'est pourquoi est-ce qu'on crée des virus, mais bon, parce que certains...
5: Théoriquement pour détruire d'autres virus.
4: Voilà, c'est vrai. C'est ça. Mais tu dis théoriquement.
5: Mais
4: on va dire normalement, oui.
5: Peut utiliser les virus tout simplement pour handicaper, pour mettre un pays vraiment à l'arrêt total, etc., et détruire un pays. Hmm? Est-ce que le monde est devenu plus sûr avec l'intelligence artificielle? On nous dit synthétiser des virus à partir de zéro n'a rien de nouveau. Oh, effectivement, les chercheurs savent depuis longtemps fabriquer des corps synthétiques de génome viraux. Ils servent à développer des médicaments antiviraux et des vaccins, ainsi que pour comprendre le fonctionnement des virus. Or, la nouvelle étude publiée jeudi dans la revue Science va au-delà de la duplication de gènes viraux. Des scientifiques de l'Université Stanford et de l'Arc Institute, cet organisme de recherche à Palo Alto, en Californie, ont enseigné donc à une IA à reconnaître des motifs de structure d'ADN dans la nature, puis à utiliser ces données pour rédiger des formules de virus entièrement nouveaux. Et c'est le nombre, Thilou, qui est spectaculaire. Nombre de virus. Déjà, on nous dit que le nombre de virus à venir, c'est un nombre effarant et contre lesquels il va falloir essayer de trouver des protecteurs,
4: J'ai l'impression que tu te méfies de ces histoires d'invention de virus.
5: D'invention de virus, non, moi je ne m'en méfie pas du tout, okay. Je sais. Au contraire, on le sait qu'ils l'ont déjà fabriqué. Ils ont déjà inventé des virus. Hein, quand on comprend le mécanisme, on peut l'inventer facilement. Bon, pas nouveau du tout. Maintenant, est-ce qu'il y a quelqu'un qui a le contrôle sur ces chercheurs? C'est ça, là.
4: Ce ne sont pas tellement les chercheurs le problème, c'est plutôt ceux qui vont utiliser les résultats de ces recherches-là. Les chercheurs, bon, c'est pour la science, pour la connaissance ou pour résoudre des
5: problèmes. Mais les chercheurs, qui transmettent ces formules, qui les transmettent, qui les vendent, c'est les chercheurs. Alors, les chercheurs se sont demandé si Evo...
4: Est-ce que ce genre de travail-là ne devrait pas être public dans le sens contrôlé par l'État?
5: En principe, c'est contrôlé par l'État. Ah. En principe, il y a un certain contrôle de l'État, mais est-ce que c'est un contrôle certain? On se pose la question parce que c'est déjà arrivé. Au contraire, quand il y a ces accidents-là, l'État se met du côté du secteur privé, ou en tout cas de ses chercheurs, pour cacher la vérité, n'est-ce pas? En Chine, c'est comme ça qu'ils l'ont fait, n'est-ce pas? Et lorsqu'un autre a voulu mettre l'affaire au grand jour, il a été mis hors d'état de nuire. Alors moi ça m'inquiète, tu... toi qui fais confiance à la science de l'IA, hein, à
4: les, c'est à l'homme.
5: Les yeux fermés, hein?
4: Non, pas du tout les yeux fermés, mais je comprends que ce n'est pas la science ou l'IA le problème, c'est plutôt l'homme qui va l'utiliser.
5: C'est l'homme qui va l'utiliser, oui, c'est vrai, mais c'est l'homme qui a inventé l'IA aussi, et puis c'est l'homme qui va...
4: Mais l'IA, c'est une bonne chose. Qu'est-ce qu'on va en faire? Ça, c'est autre chose.
5: Ben, la formule de la bombe aussi, c'était une bonne chose, n'est-ce pas?
4: Tout à fait.
5: Ouais. Mais par contre, la recherche n'apporte pas que de mauvaises nouvelles. Des dizaines de vies pourront être sauvées. Un Québécois est la première personne en Amérique du Nord, c'est dans le journal de Montréal, à recevoir un foie régénéré. C'est un Gaspésien de 64 ans qui est devenu le premier patient en Amérique du Nord à recevoir un foie régénéré grâce à une nouvelle technologie qui pourrait presque doubler les possibilités de greffe hépatique. On vient de me poser une deuxième chance et c'est merveilleux, s'exclame Gérard Landry, le résident de Nouvelle en Gaspésie, a reçu le journal dans sa chambre de convalescence au centre hospitalier de l'Université de Montréal. Le 17 juillet, cet entraîneur de chevaux de course à l'hippodrome de Nouvelle est entré dans l'histoire de la médecine québécoise, atteint d'une maladie du foie gras, d'une cirrhose et d'une tumeur cancéreuse au foie. Il a reçu une greffe qui n'aurait probablement pas été possible avant cet été. Le CHUM a utilisé donc pour la première fois un système appelé Liver Assist de choses qui permet donc de perfuser et d'oxygéner le foie à l'extérieur du corps humain avant la transplantation. Parce qu'autrefois, lorsqu'on transportait des membres du corps comme ça, on mettait ça dans une espèce de boîte et ça subissait le corps, la partie subissait des transformations, détériorations. Il fallait réparer tout ça avant de l'implanter. Mais maintenant, là, 1, 2, 3, go, on y va. Traditionnellement, les organes sont conservés dans une glacière médicale où ils continuent de subir des dommages liés au manque d'oxygène. Lorsqu'on le branche, on branche le foie à la machine, on arrête le processus de détérioration en amont.
4: N'est-ce pas beau la science?
5: Hein, est-ce que ça vaut la peine?
4: Je dis, n'est-ce pas beau la science?
5: Mais la science, c'est merveilleux. Comme dirait l'autre, quand la science se trouve au service du bien. Hein? Mauvaise nouvelle, c'est apocalyptique dans le journal de Montréal. Des Québécois dans l'Okanagan se tiennent prêts à évacuer la région en raison des feux de forêt. Des Québécois vivant dans des communautés tout près du brasier qui enflamme la vallée d'Okanagan en Colombie-Britannique se tiennent prêts à devoir évacuer leur domicile si les flammes gagnent en importance. C'est vraiment apocalyptique. Durant le jour, on ne voit pratiquement rien. La fumée est trop épaisse. Le soir, le soleil se couche et on voit vraiment le feu, la lueur du feu, à côté de la montagne, en face de chez moi, a raconté Louis-Philippe Fontaine-Bélanger, qui habite à Pechland depuis 3 ans. C'est terrible. L'intelligence artificielle ne trouve pas de solution, hein, au problème du feu.
4: Pour les feux, pas encore, non. Mais c'est tellement complexe, hein. Moi, j'ai été impressionné par le nombre de feux causé par l'homme. Moi, je pensais que c'était la plupart étaient des feux naturels.
5: Non.
4: Il y en a beaucoup qui sont causés par l'homme.
5: La grande majorité. par les hommes. La main de l'homme. Je pensais qu'on aurait pu interdire...
4: On va finir par interdire, hein, parce que là, je ne comprends pas. Est-ce que ces gens-là n'ont jamais entendu parler de feu de forêt? Comment ça allait jeter leurs mégots de cigarettes?
5: Comment ça, est-ce que ça puisse coûter des millions et des millions? On peut imaginer facilement que ça coûte des millions et des millions. Et détruire les maisons de privés, etc., beaucoup d'argent. Hein. Et on continue à agir de la sorte. Et à chaque été, on a des feux de forêt naturels. Oui, je comprends.
4: C'est ça, c'est ça.
5: Des feux allumés par les hommes parce que les hommes vont dans les bois et font des feux. Ils font des feux, hein, pour se donner du plaisir. Ça n'a pas d'allure. Cela n'a pas d'allure. Hmm? La Défense nationale nie avoir retiré le statut bilingue à certaines unités. Il s'agit d'une question d'uniformisation, dit le directeur des langues officielles du ministère de la Défense. Dans Le Devoir. Il n'y a personne à qui on interdit de parler le français. Changer la désignation linguistique d'une centaine d'unités et organisations de la défense au Canada a servi à rectifier le tir d'un système désuet, affirme en entrevue le capitaine de vaisseau Vincent Pellerin, directeur des langues officielles du ministère de la Défense nationale. Le Devoir révélait au début de la semaine dernière qu'une centaine de bureaux de la Défense nationale avait changé de désignation linguistique en raison d'une nouvelle approche en matière de langue de travail. Résultat, des employés ont perdu le droit de travailler en français dans leurs unités depuis janvier 2025. La décision a été prise pour augmenter la cohérence et la standardisation, affirme en entretien M. Pellerin. C'est le ministère de la Défense qui a contacté Le Devoir après la publication de l'article pour expliquer son raisonnement. On avait des unités dans la même région géographique, même...

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Auditrices et auditeurs, bienvenue à votre émission Souvenir, Souvenir. À Smurf-le-Loup, nous avons deux bonnes heures à passer ensemble. Question de revoir notre jeunesse, notre adolescence ou notre enfance à travers un voyage extraordinaire au cours duquel les artistes vont nous accompagner afin de nous permettre de bien meubler ces deux heures avec des souvenirs dans le temps. Donc, tout ce que vous avez à faire, c'est de vous installer confortablement et ne pas vous laisser déranger par personne, car ces deux heures vous appartiennent à vous et à vous seul. Cependant, si et seulement si vous avez la possibilité d'avoir en main votre livre de souvenirs, gardez-le tout proche, car il vous permettra de bien coller les chansons aux souvenirs qu'elles représentent le mieux. À travers ce voyage annoncé, vous aurez à croiser également la famille, les voisins, les amis, les camarades de classe et aussi des étrangers qui venaient nous visiter dépendamment qu'on n'habitait pas la ville où on étudiait. Et donc, pendant les vacances, il y a des amis croisés à l'école ailleurs que dans notre ville natale qui nous accompagnaient pour aller passer quelques semaines avec nous dans notre ville de province. Et moi, quand je dis ça, je pense tout de suite à ma ville, ma belle Miragouane. On y va tout de suite avec la première section. Soyez prêts parce que ça s'annonce très bien. À tout de suite.

Je vous dis souvent que la première section, c'est celle qui met la table ou qui donne le ton à la suite de l'émission. Je crois qu'aujourd'hui, celle qu'on vient d'écouter n'a pas failli à la tâche. Maintenant, nous sommes rendus à la deuxième section. La deuxième section, comme il est de coutume, c'est là qu'on va regarder les différentes situations amoureuses, comment cela se passait dans le temps. J'espère que les artistes sauront vous transporter vraiment, mais vraiment, dans cette période, dans cette tranche de vie que nous revisitons, surtout pour la deuxième, lors des relations amoureuses. Comment ça se passait dans le temps? Est-ce que c'était très facile? Est-ce que c'était un peu compliqué, un peu difficile? En tout cas, c'est ce qu'on va voir. Moi, ce que je vous souhaite, c'est de retrouver surtout votre premier amour ou votre dernier amour. À tout à l'heure.

Est-ce que le souhait que je vous ai fait pour la deuxième section s'est réalisé? Ça veut dire vous avez pu retrouver ou revoir le premier ou le dernier amour. Si c'est oui, tant mieux. Si c'est non, ben ce n'est pas plus grave que ça. Vous allez le revoir à un moment donné, à moins que vous ayez décidé de ne plus le revoir. Ça, c'est autre chose. Enfin, nous approchons de la troisième section et comme il est de coutume, la troisième est toujours dédiée ou toujours laissée à un ou une artiste qui nous présente parmi ses meilleures ou ses plus belles compositions ou interprétations. Et aujourd'hui, sur demande, je vous présente Alain Barrière.

Il nous reste 4 minutes avant de passer à la deuxième heure, donc on va en profiter pour ajouter une pièce hein, à la sélection qu'on vous a préparée, puisque nous aurons le temps justement, à moins qu'il y ait beaucoup de blabla, mais sinon on aura le temps de vous présenter une pièce additionnelle. C'est la quatrième section et vous le savez, à partir de là, ce sont des ballades, des mélodies, des chansonnettes qui vont défiler les unes après les autres, question de nous permettre de bien vivre cette tranche de vie que nous repassons ou revisitons, parce que c'est une tranche de vie qui était extraordinaire, qui est mémorable, qu'on n'oubliera jamais, jamais, jamais, parce que il semble, ou du moins il me semble, les meilleurs souvenirs, se retrouvent dans cette tranche de vie. Les meilleures valeurs se retrouvent dans cette tranche de vie. Et également, les meilleurs amis se retrouvent dans cette tranche de vie. Alors, pourquoi l'oublier, cette partie de notre vie? Que ça soit la jeunesse, l'adolescence, ou même l'enfance, parce qu'on a des amis d'enfance, hein, et qu'on côtoie encore aujourd'hui, et qui sont, grâce à Dieu, restés les mêmes. Il y en a qui ont changé. Puis cela, bon, la relation n'est plus celle qu'elle était dans le temps, parce que la personne a changé ou elle nous trouve changé. Mais il y en a que la relation dure encore aujourd'hui, reste encore aujourd'hui. Et on les considère, ces amis-là, comme faisant partie de la famille. Parce que ça fait tellement longtemps que nous sommes ensemble, ça fait tellement longtemps que nous fréquentons ces familles, qu'aujourd'hui, ce ne sont plus des amis, c'est la famille. On partage quasiment tout avec eux, avec elles, parce que nous nous considérons comme de sang. Quatrième section.

On poursuit cette recherche de souvenirs à travers les différentes chansons que nos artistes nous présentent. On est rendu à l'avant-dernière section. L'avant-dernière section, c'est là qu'il faut mais vraiment regarder si il nous reste des souvenirs à aller chercher. C'est sûr qu'il nous en reste, mais des souvenirs qu'on aimerait revoir, qu'on aimerait croiser. Est-ce qu'il y en a qu'on n'a pas encore vu? Alors, c'est là, au cinquième, qu'il faut se dépêcher pour essayer de les retrouver. Sinon, fouillez dans votre tiroir de mémoire, fouillez fort, et vous allez peut-être en trouver quelques-uns. Cinquième, tout de suite.

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Dernière section de cette émission Souvenir à Smurteloup. Je vais prendre un peu de votre temps pour vous remercier de votre fidélité, de votre attachement à votre radio chérie et votre fidélité à cette émission. Sachez qu'à chaque fois que mon équipe et moi, nous la préparons pour vous, nous le faisons avec beaucoup, beaucoup de passion, beaucoup d'amour, pardon, parce que nous savons que vous êtes un public de choix, un public à qui on ne peut pas présenter n'importe quoi, quelque chose qui n'a pas été bien fait ou qu'on n'a pas pris soin de regarder, d'écouter pour comprendre, pour réaliser est-ce que oui, est-ce que non, que ça va atteindre notre auditoire. Et si on n'a pas atteint vos attentes, toutes vos attentes, peut-être pas toutes, mais la majorité de vos attentes, on compte sur vous pour nous le faire savoir. Ainsi donc, la prochaine fois, on fera encore mieux. Vous savez, cette émission Souvenir, c'est une émission qui, quant à moi, je risque de me tromper, vous me direz. C'est une émission qui nous permet de vivre deux choses. La première chose, c'est le temps. C'est la période dans laquelle on était, l'âge qu'on avait, et comment pour regarder comment est-ce qu'on agissait, comment on se comportait, comment était surtout l'éducation à la maison ou même à l'école. Parce que dans cette période-là, l'éducation, on ne laissait pas tout aux parents ou tout à l'école. C'était une éducation qui se faisait conjointement parce que l'école était quasiment le prolongement de la famille, pas vrai? Et les enseignants qu'on avait ont reçu quasiment la même éducation que nous dans le temps. Ils étaient plus vieux, évidemment, mais c'était une génération qui précédait la nôtre, donc l'éducation n'était pas très, très loin. Elle n'était pas disparate à celle que nous recevons. Donc, on avait encore cette continuité dans l'éducation familiale, dans l'éducation scolaire. Et ce qui faisait en sorte que l'école était constituée en quelque sorte une famille. On se trouvait bien à l'école parce qu'on avait des amis qui fréquentaient cette école, qui recevaient la même éducation que nous, peu importe que ça soit à la maison ou l'instruction à l'école ou l'éducation qui se faisait aussi à l'école, parce que on étudiait l'instruction civique, on étudiait comment se comporter en société, ce que nos parents nous apprenaient également. Donc, c'est une période extraordinaire que nous avons vécu. C'est un temps, je l'ai dit un peu plus tôt au cours de cette émission, qu'on n'est pas prêt d'oublier, qu'on n'est pas prêt d'ignorer. D'ailleurs, peut-on l'ignorer? Parce que tout notre bagage, tout ce que nous transportons aujourd'hui vient de là. Même si on voulait l'oublier, on n'en serait pas capable. Parce que il est collé à nous. Cette période, ce bagage nous est collé. On en fait un. Et c'est pour ça qu'aujourd'hui, quand on regarde la manière que l'éducation se donne à l'école, pas à l'école, pardon, à la maison, et que l'école se plaît à dire nous ne sommes pas là pour l'éducation de vos enfants, nous sommes là pour les instruire. Est-ce que c'est faux? Ce n'est pas faux, mais n'empêche, ceci n'empêchait pas cela dans notre période. Et c'était tant mieux. Parce que ce qui se passait à la maison, en termes de comportement, se passait aussi à l'école. Et
si l'école s'apercevait qu'on avait un comportement un peu à côté, l'école se faisait le devoir soit de nous corriger ou d'aviser les parents. Alors qu'aujourd'hui, peu importe l'éducation reçue à la maison, peu importe le comportement de l'enfant à l'école, faut que ça soit extrême pour que les parents soient avisés. Parce qu'ils vous disent, ça c'est l'éducation, ce n'est pas l'instruction. À moins qu'il y ait de la sauvagerie, qu'il y ait, mais n'empêche. Donc, c'est une période, je ne crois pas qu'il y a grand monde qui regrette l'avoir vécu. Il peut en avoir, mais une mince minorité. Parce que c'était quelque chose de beau, quelque chose d'extraordinaire. Le respect, la parole donnée, l'entraide. Hein, c'était des belles valeurs, n'est-ce pas? Ainsi, doit prendre fin cette émission. Mille merci encore une fois d'être là, d'être toujours là, pour faire le chemin avec nous, pour revoir ensemble cette tranche de vie. C'est sûr qu'il y a des choses qu'on aurait aimé corriger. Malheureusement, il est trop tard. C'est sûr qu'il y a des choses que dans le temps, qui ne faisaient pas notre affaire. Mais que voulez-vous, c'était comme ça. Et c'est ce qui faisait en sorte qu'on voulait sortir de cette enfance, de cette jeunesse, pour être rendu adulte, pas juste adulte, parce qu'adulte à la maison, c'était quasiment encore la même chose, parce que l'éducation devait être suivie également, même quand on avait l'âge adulte à la maison. Mais non, c'était pour partir de la maison. Aujourd'hui, combien de nous avons déjà dit, si jeunesse savait, on n'a même pas besoin de dire la suite, parce que le si jeunesse savait, c'est ce qui nous concerne en écoutant cette émission. Nous allons vous présenter la sixième, mais avant, nous devons prendre rendez-vous, qui est toujours pour la prochaine fois.

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Mesdames, Messieurs, bonjour et bienvenue à votre émission Rencontre matinale. Il est marqué 5h04, nous sommes ensemble jusqu'à 6h. Alors je souhaite à vous qui m'écoutez, je me le souhaite aussi, une bonne émission, une bonne journée, une bonne semaine dans la fidèle grâce de Dieu. Seigneur, tu es fidèle en grâce. Tu es le même hier, aujourd'hui, éternellement, c'est-à-dire tu ne changes pas. Tu ne subis aucun changement, aucune ombre de variation. C'est avec assurance et confiance, cher Père, nous pouvons nous remettre entre tes mains et nous sollicitons que tu t'occupes de nous dans tout ce que nous pensons, dans tout ce que nous faisons. Cher Père, c'est toi notre lumière. Et nous sollicitons que tu nous éclaires. Et montre-nous la voie, la route que nous devons suivre. Et chaque jour, renouvelle ta force et ton énergie en nous. Car la route que nous avons à parcourir dans cette vie, c'est une route longue et parfois remplie d'embûches et d'obstacles. Mais nos yeux sont sur toi, cher Père. Et nous connaissons que monde qui mettait confiance dans nous-mêmes, le pape jamais sorti, ni honte, ni vaincu, mais a sorti vainqueur. Nous faisons confiance, cher Père, et nous demandons grâce au nom de ton Fils Jésus-Christ. Bénis cette nouvelle édition de l'émission Rencontre matinale. Je prie aussi pour tous les auditeurs et auditrices. Que ta grâce soit sur nous, cher Père. Au nom de ton Fils Jésus-Christ.

Oui, Dieu Tout-Puissant, car mon cœur considère ton ouvrage, tout l'univers créé par ton pouvoir. Ça révèle ta grandeur. Ton ouvrage révèle ta grandeur. Et nous aussi, nous faisons partie de ton ouvrage. C'est toi qui nous as fait et tu sais de quoi nous sommes faits.

Ce matin, nous sollicitons une réflexion de ta part, une réflexion de tout notre être entier. L'esprit, l'âme et le corps, tu sais, tout ce qui a été distordu, tout ce qui a été déformé. Ce matin, toi, en tant que notre fabricant, nous voulons tout remettre entre tes mains, remettre les jeunes, les bébés qui ont eu des problèmes de malformation congénitale. C'est toi qui nous as fait, et tu sais comment nous deux, nous devons être. Alors, c'est avec assurance et confiance, avec humilité, on a sollicité grâce et miséricorde pour toute maman qui a petit bébé, pour tout petit bébé qui fait, qui a des problèmes et malformation congénitale. Seigneur, on a prié pour Génio qui a des difficultés d'apprentissage scolaire. Et n'a pas prié pour cette jeune fille qui n'a pas d'équilibre, qui n'a pas d'équilibre au niveau de personnalité, équilibre mental, qui se laisse faire, qui sont comme des feuilles détachées des branches à la merci du vent. N'a prié pour tout jeune garçon qui aussi vacille, des jeunes qui vacillent, qui vivent dans une certaine perplexité, ils ne sont pas fixes sur leurs décisions même, bien qu'ils ne connaissent pas qui savent pas apprendre l'école, qui finissent faire secondaire 5 ans, ils ne savent pas qui savent plus apprendre, qui ont commencé, qui laissé tomber, qui recommencé, qui laissé tomber, qui n'arrête pas de décrocher. C'est toi qui nous as formés. Tu sais de quoi nous sommes formés. C'est toi le fabricant. Ce matin, nous voulons tout remettre entre tes mains. Et nous demandons capable pour tes corrections que tu trouves nécessaires. Nous prions pour les moins jeunes, pour les vieux. Nous demandons t'as pour faire grâce. Bien des femmes, je dis à ces Mario qui constituent un fardeau pour eux. Maladie Marie, maladie Madame. Timon parti, Timon a fait vieux. Grand Mounio était pour contio, bien qui seul en maison. Seigneur qui. Se trouve sur le poids de la vieillesse. Qui courbé sur le fardeau du temps, de la déception et de la maladie. La mando grâce, grâce Seigneur. La mando capable de dire un mot pour le pays d'Haïti, peuple haïtien, et un peuple qui a souffri. Peuple qui a souffri. Seigneur, mando capable. Dans souveraineté, capable de provoquer l'autre esprit. Kaye peuple là. Kaye dirigeant yo. Moun kap influencer la vie et l'avenir de ce pays. Qui se trouve à l'intérieur ou à l'extérieur du pays. Seigneur, c'est vous-même qui t'ai dit arrêtez et sachez. Que je suis Dieu. Je domine sur la nation. Je domine sur la terre. N'apmando, cher Père, t'en prie, fais grâce. Fais grâce, Dieu, mot pour nous. Voici une nouvelle journée que nous voulons remettre entre tes mains. N'apmando, capable de garder nous depuis qu'on y a là.

jusqu'à la dernière seconde de cette journée. Gardez-nous sous protection ou non. La rue nous pral prend, machine nous pral conduit. Gain pral prend avion. L'équipe pral monter camion pral travail. Tant pis Seigneur, demandons d'abord bayon esprit présent. Un esprit de vigilance, un esprit d'attention. Pas quitter au prend dans le piège de la distraction. Mais bannons la présence, présence, présence. Trop souvent, il y a trop d'absence. L'absence d'attention, l'absence de vigilance, l'absence de perspicacité qui fait nous faire erreur en parlant, en agissant, en travaillant. Demande autant prier, aidez-nous pour nous capables d'organiser l'esprit nous. Pour nous structurer l'esprit, nous contrôler l'esprit, nous avec aide, car les erreurs coûtent cher. C'est grâce, nous demandons. Accordez-nous grâce, et nous-mêmes, nous avons toujours glorifié. Merci.

10 mots seulement, et tout le désordre rentrera dans l'ordre. Je salue mon ami, mon frère, pasteur Jean-Marie Hercule, toute sa famille, sa maisonnée. Je salue aussi tout le personnel du cabinet immigration Hercule. Je salue mon collaborateur en Haïti, pasteur Normin Dorvilla, et tous ses collaborateurs qui se trouvent à Port-au-Prince. Je salue tous les auditeurs et auditrices de Rencontre Matinale. Spécialement, j'aimerais dire bonjour à Madame Eddy Boin. Madame Eddy Boin, j'espère que vous allez bien. Et nous prions que le Seigneur renouvelle sa grâce sur vous, sur votre famille. Je salue aussi Madame Maryse Jean. Bonjour Madame Maryse Jean. Je prie que le Seigneur vous bénisse. Je salue nos grands frères, nos grandes sœurs, tous les jeunes de la communauté. Je dis bonjour à tous ceux qui nous écoutent. Je salue tous les supporters de Vision Citadelle. Eh bien, je peux vous dire que nous faisons beaucoup de progrès dans notre école Auverette. Et de très beaux progrès, non seulement au niveau académique, mais même au niveau administratif. Parce que cette année-là, c'était vraiment intéressant. Parce que d'après le rapport que nous avons reçu des responsables sur place, eh bien cette année scolaire de 2025-2026, après avoir payé tous les salariés, les professeurs, le petit personnel, le gardien, après avoir effectué toutes les dépenses, eh bien il y a un montant de 500 000 gourdes à peu près. Disons 4 000 $ américains là qui sont restés dans un montant 4 000 $ qui est resté dans la caisse. Donc alors je tiens à renouveler nos remerciements pour toutes les marraines, tous les parrains qui ont supporté nos projets d'éducation en Haïti. Nous avons beaucoup travaillé pour cette école trouve son autonomie, eh bien, nous sommes sur le point de réaliser cet objectif. L'école est presque autonome. Avec le profit généré, nous pouvons réaliser des projets spécifiques. Et on peut faire des petits îlots boisés avec l'argent, capable de faire des petits reboisements, capable de renforcer clôture l'école là. Nous capables de faire des sorties créatives avec des jeunes. Et il y a un projet que nous avons actuellement là, pour l'école là, c'est mettre un autobus, un minibus scolaire. Un minibus. Et idéalement, deux petits minibus scolaires. C'est projet nous gagné pour l'école Verrette là, la Thibonite. Alors, je tiens à féliciter, les dirigeants qui sont très sérieux dans la gestion de cette école, Madame Denise Metmano, Maître Dukens, Agonomedi, ce sont des gens quand même de grandes compétences et puis avec honnêteté, parce que leur bon monde et Jérôme Bagay qui est ou pas là. On en dit au côté, après me fin tout dépenser, nous gagner à peu près 530 000 gourdes qui étaient. Eh bien, ce sont des révélateurs. Ça révèle quand même le sérieux, l'honnêteté chez ces dirigeants. Alors, je les salue et surtout, je réitère nos remerciements envers tous ceux, toutes celles qui ont supporté le travail de Vision Citadelle en Haïti, qu'ils soient dans le secteur scolaire, dans le secteur
professionnels, puisque aussi nous avons des boursiers. Actuellement, nous avons beaucoup de boursiers. Des jeunes filles qui ont obtenu leur diplôme comme infirmière. Nous avons déjà jeunes ingénieurs civils. Nous en avons deux autres actuellement, d'ingénieurs civils pour qui nous continuons à payer les études. Au fur et à mesure, une petite goutte d'eau, est bien capable, même si nous ne pas plein, nous aussi, mais au moins, nous sommes capables. Pleurons qui est. Nous appelons qui est. Alors, on a continué. Alors, entre-temps, on a demandé où consommer produits nous yo. Produits nous sont Haïti, consommer yo, c'est avec l'agence AYO, nous investir en Haïti, nous importer des denrées agricoles d'Haïti, nous vendre, nous faire quoi bio et puis nous investir dans l'éducation, dans l'agriculture, là-bas dans des projets communautaires, puis artésiens, bah, communauté Adlo. La fois dernière, pendant d'Haïti, à me passer son côté, des gains sécheresse. Un seul côté genou. Moun massé vin de l'eau son puits que nous t'ai fait. Je crois que c'était en 2007, nous t'ai fait un puits artésien. C'est seul bloc dans la zone. Tout le monde saute bien loin. Sous motocyclette, vini avec bidon de 5 gallons, avec bokit. Eh bien, vini prendre l'eau. Ce sont des petits projets extraordinaires. C'est notre contribution au pays. Moi, dis non, pays à ces pays non liés, c'est là nos fêtes. Ces pays ancêtres nous, nous avons une responsabilité. Une responsabilité envers le pays. Je dis bonjour à mon jeune frère Fakirio Fizeus. Je te réitère, mon frère, mon appréciation, ma grande appréciation. Pour toi, je salue ton épouse, tes enfants. Que Dieu vous bénisse. Non pas le chant, non l'autre chant que moi dédié avec Sœur Micresse et mon grand frère Charles Davilmar. Bonjour Sœur Bethany. Pasteur Mac, bonjour.

Je dis bonjour à madame Jeanne-Marie. Madame Jeanne-Marie, je te salue, je salue ton époux. Et tu es une personne très appréciable parce que tu apprécies les gens. Merci beaucoup pour ton attention envers mon ministère. Madame Anchal, bonjour. C'est Jonise, bonjour. Il y en a tellement. Kitli, chérie, bonjour. La première lecture que nous allons faire ce matin, chers amis, se trouve dans le psaume 25. La version française se lit ainsi. Éternel, j'élève à toi mon âme. Mon Dieu, en toi je me confie. Que je ne sois pas couvert de honte. Que mes ennemis ne se réjouissent pas à mon sujet. Tous ceux qui espèrent en toi ne seront point confondus. Ceux-là seront confondus qui sont infidèles sans cause. Éternel, fais-moi connaître tes voies, enseigne-moi tes sentiers. Conduis-moi dans ta vérité et instruis-moi, car tu es le Dieu de mon salut, tu es toujours mon espérance. Éternel, souviens-toi de ta miséricorde et de ta bonté, car elles sont éternelles. Ne te souviens pas des fautes de ma jeunesse, ni de mes transgressions. Souviens-toi de moi selon ta miséricorde, à cause de ta bonté, ô Éternel. L'Éternel est bon et droit, c'est pourquoi il montre aux pécheurs la voie. Il conduit les humbles dans la justice. Il enseigne aux humbles sa voie. Tous les sentiers de l'Éternel sont miséricorde et fidélité pour ceux qui gardent son alliance et ses commandements. C'est à cause de ton nom, ô Éternel, que tu pardonneras mon iniquité, car elle est grande. Quel est l'homme qui craint l'Éternel? L'Éternel lui montre la voie qu'il doit choisir. Son âme reposera dans le bonheur et sa postérité possédera le pays. L'amitié de l'Éternel est pour ceux qui le craignent et son alliance leur donne instruction. Je tourne constamment les yeux vers l'Éternel, car il fera sortir mes pieds du filet. Regarde-moi et aie pitié de moi, car je suis abandonné et malheureux. Les angoisses de mon cœur augmentent. Tire-moi de ma détresse, ô mon Dieu. Vois ma misère et ma peine, et pardonne tous mes péchés. Vois combien mes ennemis sont nombreux, et de quelle haine violente ils me poursuivent. Garde mon âme et sauve-moi. Que je ne sois pas confus quand je cherche auprès de toi mon refuge. Que l'innocence et la droiture me protègent quand je mets en toi mon espérance. Ô Dieu, délivre Haïti de toutes ses détresses.

Tu me l'as dit, il y a des temps pour sécher mes larmes, pour guérir et me donner la vie. Le psaume 25 que nous venons de lire en français, en créole, se lit ainsi. 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
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Mais il y a des faux amis, de vrais ennemis. Et parfois les faux amis sont plus dangereux que les vrais ennemis. Les faux amis, c'est rat azotoyoye. 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Il a mordé nous, il a soufflé nous. Seigneur, n'a pas demandé autant prix. L'ouvrir chez nous. Retirer sommeil idéologique, sommeil spirituel. La caille peuple là pour nous l'ouvrir chez nous. Pour nous ouais, mais surtout pour nous comprendre, mais surtout pour nous prendre des dispositions. Pour nous mettre fin à nos calamités. Mais Seigneur, c'est prier nos matins. Dans le nom de Jésus-Christ.

Il est marqué 5h44 minutes, chers amis. Je vous rappelle que vous écoutez votre émission Rencontre matinale. 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Alors, actuellement, nous, dans la zone sud, là, depuis Logan jusqu'à Dame Marie, nous qu'à travailler.
et nous sommes établi collaboration avec notre équipe. Qu'on y a donc à travailler aussi dans le nord. Ou même qui t'a remé grand puits dans la zone. 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Nous sommes capables de garder ça ensemble. Mais Fomdou, ce n'est pas gratuit. C'est pas gratuit. Alors, on a continué à collaborer sur nos pays. Et puis, on a encouragé tout le monde. On a continué à parler, mais il faut nous commencer à agir. C'est une action, nous, et changement absolu.

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Je dis bonjour à Génie l'image. Comment ça va, Génie? On dit que Génie l'image et les animateurs des rencontres matinales sont les plus vaillants de CPIM, sinon les lève-tôt. Alors, Pasteur Jean-Marie, moi-même, Génie, nous sommes des lève-tôt pour la radio. Bon, je salue Génie, je dis une bonne journée à Génie et à tout le personnel de CPIM.

Je salue aussi notre grand frère Pierre-Antoine Delsoin. J'espère, mon frère, que vous en forme. C'était bon Dieu capable d'accompagner. Ça, c'est ça la vie. Nous nés, nous grandis, nous vieillis. Et comme hier, nous déposons une question jusqu'à date. Il y a plus de monde qui réagit, mais on n'a pas de réponse, évidemment. Je n'attendais pas de réponse non plus. Question, est-ce que vraiment nous n'avons pas accepté mourir dans le pays étranger pour nous enterrer dans le pays étranger, pour nous al pourri dans le pays étranger? C'était la question qu'on avait posée hier à l'auditoire, à notre auditoire. Nous terrons Jacob, on appelle Israël, quitter dans le pays étranger en Égypte. Et bien avant sa mort, il était bail instruction à ses enfants pour qu'ils n'aient pas enterré lui dans le pays étranger. Elle mourit puis était à l'impéil, en Canaan, puis à l'enterrer. Et Joseph, qui était d'une grande notoriété en Égypte, lui-même tout avant sa mort, il avait appelé ses siens à qui il avait donné l'ordre, en leur disant qu'un jour Dieu va vous visiter. Lorsque Dieu vous aura visité et vous aura délivré, vous allez retourner dans votre pays. Mais s'il vous plaît, n'oubliez pas de monter avec mes os dans mon pays. Alors, chers amis, les Mabgadés, nous-mêmes, est-ce que nous préparer pour nous l'enterrer dans le cimetière Saint-François Laval? Sincèrement, moi-même beaucoup qu'à habitué avec cette réalité. Voilà, pour nous mourir ici, enterrer ici, pour nous praler pourri dans une terre étrangère. Ça m'a beaucoup habitué à ça, t'es gonti madame. Un petit grand monde en New York, ou haïtienne. Il dit lui-même, il n'a pas aimé enterrer dans le cimetière New York. Parce qu'il ne parle pas l'anglais. Les moyaux ne parlent pas la velle, il ne peut pas répondre moyaux. Ça le dit, capable pas une vérité, mais c'est une préoccupation quand même qui fait sens. Alors, chers amis, ça fait demander où pour penser bien à pays d'origine, pour parler bien du pays d'origine, pour agir bien pour pays d'origine, de façon on laisse au table les retourner dans pays d'origine pour qu'à retourner avec quai posé. Il est marqué 5h56 minutes. Eh bien, 57 minutes, le temps de le dire. Toujours un plaisir de vous servir. Je vous souhaite une agréable journée, une agréable semaine sous le regard et la protection de Dieu. Notre téléphone, c'est le 714-867-4826. Monsieur Jean-Marie, 514-616-24. Eh bien, restez connectés sur CPIM qui va démarrer son programme avec Réveil Matin. Et moi, je vous dis au revoir. Que Dieu vous bénisse.

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0: Mardi 11 août 2026, il est 6 h passées de 2 minutes. Vous êtes donc à l'heure de réveil matin sur CPAM jusqu'à 9 h ce matin. Bonjour Montréal, bonjour le monde, bonjour Haïti, bonjour Asma Heurteloup, comment ça va?
1: Bonjour Thilo Jean-Paul, bonjour à tous. Le miracle n'est pas parfait ce matin.
0: Le miracle n'est pas parfait, en tout cas pas encore ce matin, et ce n'est pas à cause de toi.
1: N'est-ce pas?
0: Oui, on va en profiter, hein, pour aller à la circulation et la météo tout de suite.

0: Alors, du côté de la circulation, ben on est toujours l'été, il y a toujours des vacances. Merci par la 138, vous allez perdre à peu près moins de 2 minutes. Et par la 132, vous êtes avant, un peu avant la montée. Champlain, bonne aventure, bon choix. Victoria, une voie vers Montréal jusqu'à midi à cause des travaux. Jacques-Cartier, La Fontaine vers Montréal, c'est beau, vers la rive sud pour La Fontaine. 35 minutes. Un peu avant Yves Prévost et 12 minutes par Souligny. 40 Repentigny est un bon choix. La métropolitaine vers l'ouest du volume entre Lacordaire et Saint-Michel, Christophe Colomb-Saint-Denis et à l'approche de l'autoroute des Laurentides. L'autoroute des Laurentides vers le sud, vous allez ralentir à Duhamel pour atteindre la métropolitaine. La 13 sud, Pont-Vachon-Dagenais. 25 Terrebonne, boulevard des Seigneurs, les ponts de Laval sont tous recommandables. La 20 des Caries, allez-y, ça roule. 514-287-12-88.
1: Et
0: Ah, le
1: juste avant
0: miracle est
1: d'aller,
0: là.
1: voilà, juste avant d'aller à la météo, on salue Jean-Ernest qui nous a rejoint et le miracle est enfin parfait.
2: Oui,
0: T'es pas
2: bonjour.
0: obligé de copier, non?
1: Mais je ne confie pas, Jean-Ernest,
0: Jean-Ernest. Non,
1: c'est bon.
0: Jean-Ernest, je parle à
1: Ah, ok.
0: Jean-Ernest. T'es pas
2: Le
0: obligé de
2: copier-pied.
0: copier pour que le
2: Oui.
0: miracle ne soit pas parfait.
2: Ah, ok, d'accord.
1: On y va à la météo. Alors, Asma disait que c'était l'été, c'était encore l'été, mais à la météo, ça s'adoucit un petit peu. On va voir tout cela
2: Nous
1: avec.
2: sommes l'après-l'été. La fraîche
3: Prudence dans

0: Si Lou, je parlais d'été dans les rues,
1: Ah.
0: sur les routes. Alors, pour la circulation, ah, la circulation, la météo, est-ce que c'est encore l'été? Du soleil avec des passages nuageux ce matin, 20-21. Ensoleillé, quelques nuages, 27-33 en après-midi. Passages nuageux en soirée, 22-25 et dégagé au cours de la nuit, 17 francs. Le soleil qui est arrivé à 5h49, il va se retirer à 20h09, il fait 19 et vous ressentez 20 degrés. C'est pas l'été, ça.
1: C'est l'été qu'on aime en tout cas.
0: Hein, ça? Non, mon cher.
1: 19, 20 degrés, oui, c'est supportable et ce n'est pas étouffant. C'est bon.
0: Oh,
1: Oui. Non,
0: Tilou.
2: non, 19, 20 degrés à 6h le matin, Tilou.
1: Ben, justement, ça nous mettra dans les 21, 22, voire 24 à la fin.
0: 22, 24, là, c'est pas
1: C'est bon.
0: l'été, Tilou, là.
1: Ah,
0: Hein?
1: ben, vous préférez l'été étouffant, vous?
0: Mais étouffant, non, là, mais au moins 30 degrés, là.
1: Ah,
0: Oh.
1: 30 degrés, c'est déjà trop chaud, non?
2: Ouais, on peut aider à ce pas à être en été 24 heures sur 24, là. Un
0: Vous
2: billet
0: m'envoyez où?
2: aller-retour, aller sans retour.
1: Oh.
0: Oh! Bonne
1: Un
0: journée. Bye.
2: billet aller
0: Je ne
2: sans
0: retournerai pas. Je m'en vais, mais je ne retournerai pas.
2: Tu
0: Bonne
2: préfères
0: journée à
2: mourir
0: tous.
2: plutôt que de retourner dans ton pays, bien à Guam.
0: Miragouane, c'est le pays le plus sécuritaire du pays, oui.
2: Ah ben,
0: La
2: alors,
0: ville la
2: retourne
0: plus
2: dans ton pays.
0: sécuritaire.
2: Va-t'en chez vous, comme si c'était quoi. Va-t'en chez vous.
0: J'aimerais bien.
2: Pourquoi pas?
0: Non, parce que je ne veux pas faire ce, comment on appelle ça là, d'aller au CAI, d'aller au Cap
1: Ah.
0: pour aller à Miragouane. Non, non, non.
2: Non, mais tu peux passer directement. Tu payes les postes de péage pour rien, comme tout le monde. Tu peux.
0: Non. Oh. Mon cher, reste tranquille. On est à Gantier. Oui, reste tranquille, tu entends? Je sais que tu veux qu'on m'attaque, les gangs. Je ne sais pas ce que je t'ai fait, moi. Mais enfin, bref. Gantier,
2: Ça, c'est le
0: département.
2: département de l'Ouest.
0: OK. Arrondissement. On est allé, ça fait pas trop longtemps à Gantier. Hein?
1: Port-au-Prince ou Pétionville? Pétionville?
0: Quoi des bouquets, mon
1: Ah
0: cher?
1: ouais, quoi des bouquets.
0: Oh. Alors, on les appelle. Ça, c'est facile.
1: Ouais. Trop facile, je laisse ça, Jean-Ernest.
2: Le tiroir.
1: Ouais.
2: Le tiroise.
0: Et voilà. Hein? Ensoleillé ce matin pour Gantier, 35-41. Averse passagère en après-midi, 36-42. Quelques averses en soirée, 25-28. Des averses au cours de la nuit, 22-24. Le soleil qui va arriver à 6h30, il va se retirer à 19h19. Il fait 22 et les gens là-bas ressentent 23 degrés. Ils sont 56 000, c'est quand même assez nombreux, hein? 56 869 habitants. Recensement fait en 2009. Pour 496,11 km². On nous dit, la commune est composée des sections communales Galette, Chambon. Je ne me rappelle pas avoir dit ça, moi.
2: Galette Chambon.
0: Galette, Chambon, Ballan, Fonds-Parisien, Mar-Roseau. Ou Marie Roseau, je sais pas.
2: Marozo.
0: Mar Roseau, ok. Mais c'est pas. Il y a une chanson qui parle de. Une musique qui parle de Roseau. En bas Roseau, genre, là.
2: Ah, ben c'est pas la même chose.
1: Ça c'est encore du skacha.
2: Ah oui.
0: Ah!
2: Là, il y a
0: L'orchestre de Tilo.
2: Garçon Marozo. Marozo.
1: Ça c'est autre chose, Marozo. Il y a un Barroso et puis il y
2: Oui,
1: a
2: ça c'est autre
1: Marozo.
2: chose. En Barroso, c'est pour autre chose. Mais garçon Marozo,
0: Ça veut
2: garçon.
0: dire quoi, garçon Marozo?
1: C'est quelqu'un qui, enfin, un homme qui dépense de l'argent alors qu'il n'en a pas, mais il dépense de l'argent pour faire
0: Il
1: plaisir aux
0: vole?
1: femmes. Non, il dépense, ben, je ne sais pas où il en trouve, en tout cas le peu qu'il a, où il va prêter, faire du crédit, mais pour plaire à une femme alors que lui, il n'en a même pas.
0: Oh, c'est un bon homme.
2: Ah ben, tu as besoin de ça. Est-ce que
0: Ah.
2: Martial était maroziste?
0: C'est pour ça qu'on dit que les hommes sont des égarés.
2: Ah, y a son
0: Je...
2: maroziste, les femmes aiment ça.
0: Non, moi, c'est pas ce que j'ai dit, non. J'ai
2: Non.
0: dit que c'est un bonhomme parce que les hommes sont des
2: Tu
0: égarés.
2: préfères ça, hein?
0: Donc,
2: Son contraire. Bon,
0: ben
1: un
2: oui.
1: bon
2: Tu
1: homme,
2: veux
1: c'est un
2: que
1: homme
2: tes pères
1: égaré.
2: ne soient pas maroisistes, mais tes hommes doivent être maroisistes, c'est ça, hein?
0: Non, c'est pas ce que j'ai dit là. Ah. Vous me voyez avec un égaré? Pardon.
1: Asma, on t'a quimbé, Asma.
2: T'es pas
1: Mais non,
0: égaré.
1: mais pas.
0: Kembeasma, non, mon cher. Oh.
2: Et les femmes comme ça s'appellent, Silou?
1: Ah non, je sais pas.
2: Des coloquintes.
1: Ah non, non, non, non, non, non,
0: Oh,
1: non.
0: ça doit
2: Les
0: être le
2: femmes comme
0: contraire de
2: Asma, hein?
0: Maroso.
2: Les
0: Oh,
2: femmes comme Asma,
1: oh. Ah oui, les
2: ça prend des
1: coloquintes,
0: Marozos.
1: les
0: Comme tu
1: coloquintes ont
0: dis,
1: besoin les coloquintes ont
0: Silou,
1: besoin de
0: attends, attends,
1: Maroso, oui.
0: attends, attends. Jeanne se dit, ah, des femmes comme Asma, tu dis
1: Non,
0: oui.
1: non, non, non.
0: Oh.
1: Non, c'est pour la définition. C'est vrai que les coloquintes, ce sont des femmes qui, ben, qui
2: Qui
1: espèrent
2: n'aime
1: bien,
2: pas
1: qui aiment, c'est ça.
2: des grandes

0: Comment on peut vivre
1: Sans
0: sans
1: citron.
0: deux citrons?
1: Bon,
0: C'est tout ce qu'on
1: ben,
0: me donne, oui. On parle d'agriculture, puis on me dit citron.
1: ben si ça, si ça vend beaucoup de
2: Pour
1: citrons,
2: cultiver la chose.
1: ouais. Maintenant, je ne sais pas à quelle proportion est-ce qu'il cultive vraiment le citron, mais j'imagine bien, on peut avoir un commerce de citron qui nourrit la zone.
0: Eh bien.
1: Si ça produit beaucoup, beaucoup de citron.
0: Mais pourquoi juste du citron?
1: Ben, peut-être, si c'est sur Wikipédia, peut-être que ce n'est pas encore à jouer, il manque encore d'autres informations. Mais peut-être aussi que c'est le citron, la principale culture de la zone.
0: Ben. Bon citron. Voilà pour moi ce matin.
2: Alors, ce soir, je pense que la coqueluche française joue. Hein? Il y a une coqueluche.
1: On va pas rappeler d'abord le brunch avant de passer à la
0: Ah ben
1: coqueluche française.
0: oui, Thilo, le brunch de la radio, le brunch annuel, le 6 septembre prochain à la Perle retrouvée, mesdames, messieurs, vous savez qu'est-ce qui se passe dans le brunch généralement. C'est parce qu'on mange bien, on déjeune, on dîne. On s'amuse, on présente la programmation de la radio de votre radio CPAM et les artisans également. Il y en a que avec lesquels vous allez faire connaissance cette année parce qu'on a il y a eu des nouvelles émissions, Monsieur Pierre.
2: Il va y en avoir de nouvelles, oui.
0: Alors, on parle de la famille CPAM. Et vous, chers auditeurs, vous faites partie de la famille
2: Il y
0: CPAM.
2: a un camarade qui vient de me proposer de revenir avec sous une autre forme, mais l'émission Réveiller le leader en vous.
0: Oh, j'ai un doute de qui il s'agit.
2: Oui. Monsieur Beldor, il faut le dire. Monsieur
0: Oh,
2: Beldor.
0: Auguste.
2: Auguste de son prénom.
0: Ouais. Ah, mais c'est une bonne suggestion.
2: Oui. Réveillez le leader en vous, ben, qui sera fait avec plusieurs personnes, quoi. Pas toujours le même qui présente l'émission, comme ce fut le cas avec Jacques.
0: Jacques. Oh, bonne idée, Monsieur
2: Notre
0: Beldor.
2: défunt animateur Jacques Bourgeois, c'est nous.
0: Ouais.
1: Oui,
0: Qui nous a quittés, ça fait quoi? Ça fait 2 ans?
1: 2 ans, oui. Un peu
2: Oui.
1: plus de 2 ans, qui m'appelait chef d'antenne.
0: Oui.
1: La gourgeoise, ouais.
0: Moi, c'était ma belle Asma.
2: Oui.
0: Oh, il nous manque.
2: Mais c'est ça, hein, lorsque on a une radio qui dure
0: Ouais.
2: longtemps, hein, on connaît des pertes également. On a de nouveaux joueurs, mais on connaît forcément des disparitions.
0: Et ça fait mal, ça.
2: Ouais.
0: Parce que, comme dit le créole, le créole, c'est ça, là. Bon, pas durer.
1: Et c'est la plus grande énigme de l'humanité, hein. On n'a toujours pas réussi à résoudre ce problème de la mort.
0: C'est là
1: Quand
0: ce justice. Qu'est-ce que tu veux?
1: je parle de résoudre le problème, c'est comprendre cette histoire de la mort.
0: Mais c'est
2: Non,
0: la seule justice qu'on a, oui, Thilo.
1: la seule justice,
0: Oui? On
1: je
0: est
1: sais pas.
0: certain que tout le monde va mourir à
1: Mais
0: un
1: je ne sais
0: moment
1: pas si c'est
0: donné.
1: une justice.
0: Mais c'est la justice, c'est la même chose pour tout le monde. Blanc, noir, riche, pauvre, égaré, cocobé, tout le monde va mourir à un moment donné.
2: Tu vois là, j'ouvre mon téléphone, je vois bonsoir, Boireur. J'espère que tu vas bien. Ma mère veut savoir si Henri Salgado est vraiment décédé. Est-ce que l'enterrement a été fait? Si c'est vrai, elle voudrait des informations, s'il vous plaît.
0: Oh, mon Dieu.
2: C'est
0: Un
2: comme ça.
0: autre qui nous manque.

0: Ouais.
1: Ah.
0: Mais c'est la vie, pas vrai?
1: Ben, c'est ce que je dis, c'est la justice.
0: Ça fait partie de la vie, la mort.
1: Ah.
0: Si on ne veut pas accepter ça, ben, on est un peu fou.
2: Accepter.
1: Accepter
2: On se
1: la mort,
2: résigne, mais accepter.
1: non, mais accepter que la vie, que la mort fait partie de la vie.
0: Oui.
1: Mais c'est pas, un n'est pas le contraire de l'autre.
0: Mais un, c'est le prolongement de l'autre.
2: Oui,
1: Mais on ne sait pas, c'est ce qu'on
2: l'autre
1: dit.
2: disait tout vivant est un condamné à mort.
0: C'est ça, là.
1: Mais voilà. Ah, c'est
0: Alors,
1: vrai.
0: il faut faire.
2: Sauf pour les chrétiens. Ben, je ne sais pas pour les musulmans, mais pour les chrétiens, tous, non. Il y en a qui ne mourront pas.
1: Hein? Lesquels?
2: Ben, ceux qui verront le retour du Christ.
1: Ah, dis-le.
2: Ah, c'est pas
1: Non,
2: moi qui
1: c'est
2: le dis, hein.
1: correct,
2: C'est pas
1: c'est
2: moi qui
1: leur
2: le dis,
1: croyance, c'est correct. Je respecte. Je respecte.
0: pourquoi tu respectes ça, là?
1: Parce que c'est leur croyance. Que quelqu'un ose discuter de ma croyance, je ne l'accepterai pas.
0: Pour ceux qui croient qu'ils ne mourront jamais.
1: Ben, c'est leur foi qui leur fait croire à ça, là. Faut respecter la foi de l'autre.
0: Alors, Tilou, je pense que tu devrais parler un petit peu à Asma de Outer Office.
1: Tennis?
0: Il joue ce
2: De
0: soir.
2: tennis, mais bon, moi je ne l'ai pas encore regardé. Tu m'as invité à le
0: Oh!
2: faire.
0: Il faut regarder Outer Office.
2: Alors, Asma a été sans doute à l'écoute hier. Depuis hier, Jeannès n'a que pour Arthur Fils et il dit que les Haïtiens ont aussi le tennis dans le sang.
0: Asma est contente. Hein? Les Haïtiens ont le basket dans le sang, ils ont le tennis dans le sang, parce que je risque de dire autre chose. Ils ont le tennis dans le sang. Ils ont le football dans le sang. Ils ont
1: L'autre
0: tout
1: chose,
0: dans le sang. Donc,
1: c'est
0: on
1: pas
0: peut
1: dans
0: dire
1: le
0: qu'ils
1: sang.
0: ont tout dans le sang. Hein?
1: Qui ça, les fils?
0: Hein?
1: Les fils, ils ont tout dans le sang?
0: Les fils qui sont à l'étranger, dans un pays étranger, ils peuvent développer leurs talents, peuvent avoir tous les talents. Pas seulement le talent du football, ils ont tout dans le sang. Je vous invite à regarder, je pense que ce joueur-là joue, il est en quart de finale ce soir. Et vous allez voir, là, il y a l'autre joueuse qui s'appelle, qui passe aussi en quart de finale féminin, qui est asiatique officiellement, quoi.
1: Léla?
0: Non, pas Leila,
1: C'est
0: Leila
1: pas Léla,
0: Fernandez,
1: comment elle...
0: c'est.
1: Mais...
0: Ah, comment
1: Oh.
0: s'appelle l'autre petite haïtienne là? Mon Dieu, j'oublie son nom. La meilleure, elle a gagné, elle passe en quart de finale.
2: Osaka?
0: Non.
2: Osaka est japonaise d'origine haïtienne.
0: Japonaise.
1: Ah, oui.
0: Japonaise. Hein? Un peu d'origine haïtienne aussi.
2: Bon, beaucoup d'origine haïtienne, pas un peu, mais alors, j'ai dit japonaise parce que officiellement, ses papiers et tout, dans ses tournois, elle joue comme japonaise, elle représente le Japon, mais elle tient beaucoup à Haïti, elle s'affiche toujours comme haïtienne, toujours le drapeau haïtien en main, et c'est son père qui est haïtien.
0: Moi, j'ai jamais vu le drapeau haïtien.
2: Oui, Osaka, elle parle
0: Ah oui,
2: toujours d'Haïti.
0: tu as déjà vu draper dans le drapeau haïtien?
2: Drapé, non, mais avec le drapeau en main,
0: Mais je
2: oui.
0: sais qu'elle a des œuvres de bienfaisance en Haïti.
2: Pas seulement, elle parle constamment d'Haïti. Elle a même commenté cette histoire de restitution et réparation et en défendant Haïti en disant qu'il fallait réparer, qu'il fallait restituer. Très, très impliquée dans la cause d'Haïti, Osaka.
0: Donc, elle avait à choisir entre Haïti et le Japon, et je pense que les États-Unis étaient
2: Les
0: inclus
2: États-Unis
0: aussi.
2: aussi, oui.
0: Et elle a choisi le Japon.
2: Je ne sais pas si elle a, si elle avait à choisir.
0: Elle devrait choisir.
2: Bah, je sais
0: elle devrait choisir, elle doit jouer sous une bannière ou un pays.
2: Oui, peut-être qu'elle a commencé à jouer très tôt, très jeune, et puis ça a été le Japon. Peut-être que le choix n'est pas venu d'elle-même. Bon, honnêtement, ça, je ne sais pas. Mais ce que je sais, c'est qu'elle est très impliquée pour la cause d'Haïti.
1: C'est bon, on l'aime encore plus.
0: Et hier, Asma, j'ai rappelé à Tilou que moi, j'ai vécu des situations où, et Tilou me dit qu'il savait aussi, là, où autrefois, les familles qui vivaient à l'étranger
2: ah ouais.
0: pouvaient envoyer leurs jeunes enfants à un an, deux ans.
1: Hein, en Haïti, oui.
0: Leur premier jour, leur premier pas en Haïti.
1: J'ai deux nièces qui sont nées aux États-Unis et qui ont passé, quoi, 3, 4 ans en Haïti avec maman. Ben, avec maman, avec leur grand-mère, chez ma maman. Ouais.
0: Et tout ça, c'est une histoire du passé.
1: Ben oui, ça ne se fait plus, au contraire.
0: Vraiment dommage.
2: Oui, mais ça ne se fait plus, on va dire que ça ne se fait pas pour le moment, parce que pour moi, hein, ce qu'on vit là actuellement en Haïti, même si ça dure des
1: moments... C'est temporaire.
2: Là, mais on ne peut pas stabiliser ce qu'on voit là maintenant en Haïti, ça ne peut qu'être temporaire. C'est pour ça que j'évite de comparer cette situation d'aujourd'hui, la situation actuelle, avec ce qui se faisait à un certain moment en disant que Haïti a changé. Non, là, on vit une crise aiguë. À un certain moment, ça devrait se stabiliser et ça ne sera pas ce qu'on vit là.
1: Tilo, Haïti a changé.
2: C'est sûr qu'Haïti a changé à ce moment.
1: Bon.
2: Mais là, ce qu'on vit aujourd'hui, on ne peut pas dire que ça, c'est la nouvelle Haïti.
1: Jusqu'à ce qu'on on le change. Pour l'instant, c'est la nouvelle Haïti.
0: Ça va prendre énormément de temps avant de remettre une famille suffisamment en confiance pour envoyer son enfant aller faire les premiers pas. Même comme j'ai dit, je connais une fille qui a même étudié. Ses parents vivaient au Canada et l'ont envoyée en Haïti, a fait ses premières études en Haïti. Elle est encore bien fière de l'éducation qu'elle a reçue. En Haïti, l'instruction qu'elle a reçue, quelqu'un qui fait bien sa vie ici, là. Donc, Thilo, si on ne veut pas voir qu'Haïti a beaucoup changé, chaque fois qu'on dit ça, c'est peut-être qu'on ne changera pas Haïti. Pour voir qu'Haïti a changé et qu'il faut changer Haïti de nouveau.
2: Je ne dis pas qu'Haïti n'a pas changé.
0: Je
2: ne veux pas... Enfin, je ne me résous pas à dire que ce que l'on vit là maintenant, c'est ça, Haïti.
1: Mais aujourd'hui, c'est ça, Haïti, Thilo.
0: C'est ce que le pays est devenu, point.
1: Ben oui, c'est sûr que ça fait mal quand on le dit. Moi, je n'aime pas quand je le dis, mais il faut faire face à la réalité pour comprendre qu'Haïti ne peut pas rester ce qu'il est aujourd'hui, qu'il faut le changer.
2: Quand tu dis que ça fait mal, hier, en préparant les nouvelles, j'ai vu une vidéo du bandit là, à Croix-des-Bouts, qui a l'amour sans joue. Et ça a vraiment fait mal. Et, il a pris la décision d'obliger les camionneurs à couvrir leur camion d'une bâche.
1: Mmh.
2: Et puis, je me dis, mais ce sont des mesures, normalement, qui devraient être prises par les autorités haïtiennes.
1: Mais c'est pas eux, les autorités?
2: Ben voilà, c'est ce que ça me dit quand je l'ai vu avec cette mesure-là. Et ce qui est encore le plus choquant, c'est que lui, le fait qu'il l'ait dit seulement dans une vidéo, ça sera respecté. Les camionneurs ne prendront pas la chance de ne pas courir, parce qu'il lui a dit, « pas faites oreilles non plus longues », l'expression créole que vous connaissez, et sinon il y aura de grosses sanctions. Et puis on se rend compte que les autorités auraient pris une mesure ou bien décrété quelque chose comme ça, pas sûr que ça aurait été respecté. Donc, on n'a vraiment plus d'autorité.
1: Donc, c'était pas ça le pays avant. Donc, le pays a changé. Avant, il y avait peut-être trop d'autorité. Il y avait des abus. Et là, ce qu'on a aujourd'hui, là, c'est pas ce qu'on avait.
0: Alors, moi, j'invite encore une fois là, mes amis haïtiens à réfléchir. Et lorsqu'on analyse la situation avant cette vie qu'on mène en Haïti aujourd'hui, et qu'on disait qu'on était vraiment mal barré avec Duvalier, les tontons Macoute et tout ça, est-ce qu'on peut avoir le droit de dire non, on ne voulait pas rester vivre sous l'égide des tontons Macoute, sous l'égide de la dictature en Haïti, mais que oui, ce qu'on vit là aujourd'hui est pire, parce que c'est l'enfer actuellement en Haïti. C'est l'enfer.
2: On est d'accord, oui. Le problème avec ça, c'est que lorsqu'on le dit ainsi, certains auront l'impression et certains vont le récupérer pour dire qu'on est en train de dire que c'était bien sous Duvalier.
0: Alors, ceux qui ne comprennent pas là, nettoyez votre entendement et votre compréhension. Moi-même, même si j'avais vu que ça deviendrait la situation qu'elle est aujourd'hui en changeant la dictature, j'aurais quand même changé la dictature. Parce qu'il fallait passer outre cette dictature-là. Et ça fait partie d'une évolution qu'on soit rendu là, là. Ça fait partie d'une évolution. Asma ne sera pas d'accord avec moi. C'est une forme d'évolution qui amène à une compréhension de la population parce que la population doit vivre dans sa chair la transformation qu'elle désire, cette population-là. Elle

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1: Nous sommes de retour après la pause. Il est 6h passées de 33 minutes et nous entamons notre seconde partie de discussion, réflexion, revue de presse avec Asma Hurtelou, Jean-Ernest Pierre et moi-même. Vous pouvez vous joindre à nous en appelant le 54-287-1288.
2: Qui est aussi, Thilou, le numéro à appeler pour réserver votre billet pour le brunch.
1: C'est à quoi je pensais justement.
2: Du 6 à septembre. Ouais. Voilà.
3: Alors donc, je disais avant d'aller à la pause que il faut pas se méprendre parce qu'on dit que le système qu'on vit là n'a pas de nom aujourd'hui, n'est-ce pas? C'est pire que sous la dictature et j'ose le dire et moi je pèse mes mots, c'est dur, plus dur que sous la dictature. Mais par contre, j'ai aussi spécifié qu'il fallait changer de régime et même si j'avais la possibilité de voir ce qui viendrait, mais j'irais quand même avec un changement de régime. Peut-être qu'on amorcerait un peu la chute avec une parachute, avec un parachute, pardon, mais je vous assure que je l'aurais fait quand même parce que on semble ne pas comprendre un peu ce que on nous a légué, nos ancêtres nous ont légué. Un pays comme ça, c'est une jouissance qu'on a uniquement. On dit qu'on aime ce pays, mais qu'est-ce qu'on fait pour ce pays? On ne fait pas grand-chose. Donc, on doit travailler pour mériter ce pays-là. On doit vivre des moments difficiles pour savoir que ce pays est important pour nous. Tout ce que j'entends, moi, d'Haïti, c'est qu'on chante Haïti, on dit de belles affaires, Haïti, Haïti, pas des plus belles femmes que ça.
1: Et on ne se rend même plus compte qu'on n'est pas à la hauteur des sacrifices qu'on fait
3: dans nos ancêtres. Alors, on n'a pas fait justement des sacrifices pour ce pays-là. Moi, je pense que la génération de Dessalines ne ferait pas ce que nous sommes en train de faire du pays, hein, n'est-ce pas? Parce qu'ils ont payer de leur vie pour ce pays. Nous sommes héritiers d'un pays que nous ne méritons pas. Mmh. Voilà. Et là, maintenant, il faut savoir mériter ce pays-là, accepter de sacrifier un peu de bien-être, de notre bien-être pour le pays. Et chaque fois que je vois que les gens craignent d'affronter quelques difficultés, n'est-ce pas, au point de ne pas pouvoir dire ce qui risque de déplaire à d'autres, n'est-ce pas? Certaines vérités qui risquent de déplaire à d'autres, hein, pour garder l'amitié, on doit dire oui, oui, oui, un tel c'était le meilleur, l'autre c'était le meilleur, etc., parce qu'on sait qu'il y a quelques amis qui sont fans d'un tel, etc. Mmh. Ça, c'est pas faire preuve qu'on aime notre pays. Ça, hein, c'est vraiment pas faire preuve de l'amour qu'on porte pour notre pays parce que hein, on veut faire plaisir à tout le monde. Non, faut dire les choses telles qu'elles sont. Haïti n'était pas un pays de rêve, mais c'était un pays qui était beaucoup mieux sous la dictature. Et si on ne fait pas attention, après la période des bandits, parce qu'il va y avoir une période après la période des bandits, n'est-ce pas? Mais ça risque d'être encore pire. C'est ça, hein, Thilou. Ça risque d'être encore pire si on ne fait pas attention.
1: Vas-y, Asma.
2: Non, ce que j'allais dire, c'est que il faut, oui, changer ce pays, il faut mériter ce pays, mais c'est pas juste une catégorie d'Haïtiens qui mérite ce pays-là. Et pour que ce pays soit le pays de tous, il faut commencer par faire l'éducation de la population haïtienne. Parce que monsieur, madame, tout le monde là, qui ne comprend pas ce qui se passe, pourquoi c'est arrivé comme ça, pourquoi on est là-dedans, si on ne l'aide pas à comprendre comment agir, comment fonctionner, comment réfléchir, ben, on n'ira pas très très loin, hein. Parce qu'on a vu, ce ne sont pas les monsieur et madame de ce qu'on appelle en dehors du pays qui ont mis le pays dans cet état-là, là, aujourd'hui. Ce sont les savés, les éduqués, ceux qui ont toujours profité de ce pays, qui font, qui combinent avec d'autres pour mettre ce pays-là, là où il est. Mais si la population était éduquée comme il faut, je parle pas d'instruction, je parle d'éduquer la population comme il faut, on serait pas rendu là où nous sommes.
3: Alors, donc, bien content de voir que tu fais la distinction entre éducation et quelqu'un qui est vraiment sensibilisé à quelque chose, qui aime véritablement son pays. Et c'est un petit peu pour ça qu'on dit, ça, c'est pas quelque chose qui vient en criant ciseaux. Et c'est de là que je dis que Haïti est un jeune pays, 200 ans
2: Il
3: d'histoire.
2: n'est pas jeune, non.
3: Alors, non,
2: Non.
3: Haïti. Alors, on peut ne pas s'entendre, mais pour m'écouter, Haïti est un jeune pays
2: Oui, mais pour m'écouter, Haïti n'est pas un jeune pays.
3: qui a été forgé dans la douleur. Et les gens sont encore à se demander. Mais qu'est-ce qu'ils font là, sur ce territoire-là? Et quelquefois, ils ont même des raisons de ne pas aimer ce qu'ils vivent. Et ils préfèrent quitter ce bout de terre-là pour aller trouver un autre ailleurs, n'est-ce pas, où ils peuvent vivre mieux. Ça, c'est quelque chose qui va venir, ça, quand je dis ça, dans le sens, lorsqu'on va comprendre qu'il faut aimer son pays, ben, c'est parce qu'on aura vécu des expériences plutôt positives. La plupart des gens ont vécu des expériences plutôt négatives en Haïti. La plupart. Nous, on a la chance de regarder, de comparer et de voir, hein, mais ce n'était pas si mal Haïti. Et lorsqu'on peut évoluer dans un pays étranger, on dit, ben, c'est grâce à ce que j'ai reçu en Haïti. Hein? Et ça nous suffit pour dire que Haïti, c'est quand même quelque chose. Est-ce que tout le monde est en mesure de faire cette comparaison-là et de comprendre? Pas tout le monde. Donc, c'est à force d'expérience, à force de vécu. Quand on se compare avec des peuples qui sont des pays, qui viennent des pays millénaires, comme les Chinois, c'est une expérience vraiment de nombreuses et de nombreuses années à comparer à une expérience de 200 ans, là, c'est un jeune peuple. Je regrette, c'est un jeune peuple.
2: Mais
3: Parce
2: on
3: que ça
2: restera
3: doit
2: jeune
3: vieillir.
2: longtemps.
3: Hein?
1: Bon,
2: On
1: maintenant.
2: restera jeune longtemps.
3: On sera jeune longtemps. Il faut l'admettre, parce que
1: Mais je ne sais pas.
3: dans les pays européens les plus vieux, hein, n'est-ce pas, ont connu des situations comme nous sommes en train de vivre là,
1: Oui, mais
3: des situations qu'ils ont vécues il y a 600 ans, il y a 500 ans.
1: alors, je ne sais pas si le problème le plus profond que nous rencontrons est vraiment à voir avec la longévité.
2: Eh non,
1: Alors,
2: monsieur.
1: je m'explique, je
3: Le peuple
1: m'explique.
3: que nous sommes, Tilou, c'est un peuple, c'est ce peuple-là qui a 200 ans, 220 ans d'histoire, bon, pas plus.
2: 222.
1: Oui, mais ce que je veux dire,
3: 222,
1: Jean-Ernest, ce que je veux
3: oui.
1: dire, à un certain moment, et tu l'as dit tout à l'heure par rapport au sacrifice de nos ancêtres qui n'auraient peut-être pas agi comme nous le faisons là parce qu'ils ont payé de leur vie. À un certain moment, j'ai l'impression qu'on a oublié ce que ça voulait dire une nation, ce que ça voulait
3: Parce
1: dire un
3: qu'on n'a
1: pays.
3: pas vécu, Tilou.
1: Mais
3: On nous dit
2: Oui,
3: qu'on
2: mais
3: ne va pas faire.
2: Jean-Ernest, Jean-Ernest, je m'excuse, Tilou. Jean-Ernest, les Israéliens, là, qui ont fait de leur pays ce qu'il est aujourd'hui? Est-ce qu'ils ont tous vécu ce que leurs parents, leurs grands-parents, leurs arrière-grands-parents ont vécu? Non. Non. Mais ils ont appris l'histoire du pays.
1: Voilà.
3: Ah ben,
2: On leur a appris l'histoire
1: on ne
2: du
1: va pas demander
2: pays.
1: à chaque génération de faire comme sacrifice et donner leur vie et tout.
2: Mais
1: Voilà,
2: non.
3: conscient.
2: Ça donne quoi,
3: L'histoire.
2: ça? On n'aurait jamais de pays.
3: Ah, mais comparer l'histoire de ce pays-là par rapport à l'histoire d'Haïti, c'est difficile.
1: Est-ce que tu n'as pas l'impression que Cuba a. Enfin, les Cubains ont plus une conscience de ce qu'est la
2: Ben
1: nation que nous.
2: voilà.
3: Ben oui, mais c'est une. Encore une fois, là, les Cubains ont vécu et vivent encore sur le territoire où ils sont, mais c'est pas des gens qui ont commencé leur histoire sur le territoire où ils se trouvent là. Ils ont une histoire qui a précédé le vécu qu'ils ont sur le territoire où ils sont.
1: Ouais, je vois où tu veux en venir là maintenant.
3: Et les Américains la même chose, les Canadiens la même chose. Ils sont venus d'ailleurs, ils ont colonisé et puis ils se transforment, mais avec une expérience, un vécu de longue et millénaire. Mais lorsqu'on compare l'histoire d'Haïti, on va aller à nos racines. Nos racines sont africaines et tout ce qu'on trouve là, c'est l'esclavage. Et puis je regarde la plupart des
1: Je ne sais pas
3: Haïtiens.
1: si je le dirais comme ça.
2: Non, moi non plus.
3: Mais je ne sais pas.
2: Non.
3: Je ne sais pas qu'est-ce que je trouve. Si vous me dites, enseignez-moi là, dites-moi ce que je trouve, et je vous dirai que moi, je regarde la plupart de nos dirigeants veulent continuer à mettre notre pays en esclavage et demandent même aux étrangers à nous occuper, n'est-ce pas? Parce que tout ce qu'ils veulent faire là, il faut qu'ils demandent l'appui. Est-ce que je peux réaliser des élections? Est-ce que je peux? Est-ce que je peux? Est-ce que vous pouvez m'occuper? C'est comme ça. Haïti est un pays indépendant sur papier,
2: C'est un
3: mais
2: manque d'intérêt pour le
3: en réalité,
2: pays.
3: pas un pays indépendant. Parce que nous sommes habitués à nous faire dire allez à droite, allez à gauche, etc. Hein? C'est cette histoire-là qui nous colle à la peau. Et pourtant, on a fait l'indépendance d'Haïti. Hein? On a fait l'indépendance d'Haïti, on semble passer assez vite. Hein? Aujourd'hui, là, encore moins, hein? Cette fierté qu'on avait de dire que c'est un peuple fier avec hein, l'histoire qu'on sait, n'est-ce pas? Mais malheureusement, ça prend une autre révolution, ben, cette fois-ci une révolution du bon sens, j'espère. Pas besoin de couper tête boule écaille, là, pour faire une révolution du bon sens et mener le pays comme il se doit. Je suis d'accord avec vous, il y a tellement de bons exemples à travers. Est-ce qu'on peut suivre ces bons exemples-là plutôt que de suivre les mauvais exemples? Dans le monde, il y en a des bons et des mauvais. Hein? On choisit de suivre le mauvais exemple. Et malheureusement, à ces gens-là aussi qui nous dirigent, mais ça prend aussi une éducation. Hein?
1: Ouais.
2: Tant que ça n'est pas fait, là.
3: Et ça, c'est notre responsabilité à nous tous, Stylo aussi. On doit leur dire la vérité et puis ne pas se gêner de dire les vraies affaires, même si on nous hait. Hein?
1: Compliqué.
3: C'est compliqué?
1: Très
2: On
1: compliqué.
2: le rend compliqué, Stylo.
1: Non, c'est compliqué parce que le travail doit être fait à deux niveaux. Le travail à la base, comme vous parlez d'éducation. Bon, avant même d'arriver à l'éducation, pour moi, c'est cette prise de conscience de il n'y a pas que moi, mon confort, ma famille. Il y a vraiment ce pays et qu'on a une responsabilité. Ça, de plus en plus, je me rends compte qu'on n'a pas cette sensibilité-là par
2: Mais
1: rapport à la
2: c'est
1: responsabilité qu'on
2: l'éducation,
1: a.
2: Tilou.
1: Et
3: Mais c'est
1: puis.
3: la chose la plus difficile, Tilou.
1: Oui, ben c'est
3: Ce
1: ce que
3: que
1: je
3: tu
1: dis.
3: demandes là, tu penses que c'est quelque chose qui est facile, avoir le pouvoir et ne pas utiliser le pouvoir à ses fins personnelles, c'est la chose la plus difficile qui soit. Et c'est pour ça que
1: Même avant
3: lorsqu'on
1: d'avoir
3: voit
1: le pouvoir.
3: arriver un Tilou au pouvoir, plutôt que de commencer à dire, mais c'est Tilou qui est là, c'est Tilou qui est là, et Ah mais il faut voir ce que Thilo va faire. Parce que c'est pas facile. Hein, diriger pour le pays, diriger pour le peuple et pas diriger pour soi-même et ses amis et
2: Et les autres qui l'ont fait?
3: Ah,
2: Et les autres
3: mais oui,
2: pays
3: mais
2: qui l'ont
3: je t'ai dit,
2: fait?
3: mais ils l'ont fait, mais ils ont
1: Ça,
3: compris, eux.
2: c'est l'éducation.
3: C'est pas facile. C'est
2: Hein,
3: pas
2: c'est pas
3: facile.
2: facile pour eux.
1: Non, et ça a toujours été, si on regarde bien l'histoire de quel que soit le pays, ça a toujours été dans la douleur. Hein.
3: Ah oui, absolument. Pas facile du tout.
1: Combat permanent.
3: C'est lorsqu'on voit X nous appelle pour aller participer.
1: Et puis toi aussi, hein, tu nous reproches souvent le coupe-tête Boulaye, mais si tu regardes l'histoire des autres pays, il y avait beaucoup de coupe-tête. Hein.
3: Mais bien sûr. Mais est-ce que aujourd'hui, ben, comme vous dites, je suis tenté de croire que, étant donné ces expériences passées, est-ce qu'on peut se baser sur ces expériences lointaines, hein, mais qu'on a étudiées, etc., pour éviter des coupe-têtes Boulaye-Caye? On en a fait déjà notre coupe-têtes Boulaye-Caye. On en a eu deux coupe-têtes Boulaye-Caye. Est-ce qu'on en a besoin d'autres?
1: Bon, moi, je pense pas, mais ça va dépendre de la résistance des forces qui ne veulent pas le changement. Avec des dirigeants comme nous avons maintenant, ça rend la tâche encore plus compliquée. Et je prenais l'exemple de Lambert Sandjou. Je me demande souvent à quoi ressemble une journée de travail du directeur de la circulation en Haïti. Quand il se lève, il se baigne, il va au travail, il va faire quoi?
3: Et quand tu parles de travail, il est rémunéré pour ce qu'il fait.
1: Plutôt bien, en tout cas.
3: Alors non, on doit dénoncer toutes ces situations-là et amener les gens à prendre conscience sur surtout le peuple.
2: Et même le soi-disant Premier ministre, faut le regarder aussi. Qu'est-ce qu'il fait?
1: Ben oui, justement, quand on les voit défiler, s'en aller à la Coupe du Monde,
2: Hein?
1: et bon, moi, par rapport à ce que j'ai à faire, les journées sont trop petites. Je me demande où est-ce qu'ils trouvent le temps d'aller au parader autant dans l'état actuel du pays.
2: C'est ce que je vous dis. Mais qui ose dire à la population, c'est pas pour ça qu'il est placé là où il est? Qui ose faire l'éducation de cette population pour qu'il comprenne, pour qu'elle comprenne vraiment qu'est-ce que c'est quelqu'un qui est en charge pour gouverner un pays? Ce
3: Alors,
2: à quoi cette population-là doit s'attendre de ces gens-là? Qui leur dit ça? Personne.
3: c'est dans ce sens-là, je vous dis souvent que les peuples ont les dirigeants, ils méritent
2: Non, ces
3: à dire
2: dirigeants-là, le
3: ça.
2: peuple ne les a pas choisis. Non. Non.
3: Aller dire ça à quelqu'un qui est dirigé par ce Premier ministre, que ce Premier ministre n'a rien à faire. Ce Premier ministre devrait travailler 24 heures sur 24 pour essayer de proposer quelque chose de plus juste pour l'ensemble de la population et n'a pas à parader dans les affaires, etc., etc. Le public risque de ne pas comprendre. Le peuple risque de ne pas comprendre. Mais quelqu'un
2: Justement.
3: qui est en train de donner carnaval 24 heures sur 24, voilà. C'est ça qu'on veut, nous. On veut danser, on veut s'amuser.
2: Est-ce que c'est ça que les gens veulent?
3: Ah
1: Ah,
3: ben,
1: mais en tout cas, c'est sûr à quoi ils applaudissent, en tout cas.
3: ah oui. Voilà. Voilà. Et même, ils sont prêts à chanter pour vous. Rouler, jongler. Hein? Ils sont prêts. Ils sont prêts.
2: Nous sommes responsables de cet état de choses-là. Parce que l'éducation de ce peuple-là n'est pas faite comme ça doit. C'est pour ça, oui.
3: Peut-être que je prends des exemples qui n'ont pas rapport, mais moi, je me souviens, et c'est peut-être aussi le fait que le peuple se module au goût des situations. Et là, l'expression situation fait action. Moi, j'ai déjà connu un peuple au Gonaïve qui était un peuple fier. Un fier Gonaïvien, là. Je vous ai déjà dit.
1: Excuse-moi, là encore, cette fierté, moi, j'ai toujours, je suppose comme vous, entendu, moi c'est tel côté, moi c'est mon tel côté avec cette fierté. Mais cette fierté, elle était, je ne comprenais même pas pourquoi cette fierté. Moi c'est Nego Cap, la fierté christophienne. Et puis, j'ai l'impression que ça reposait sur ce qu'a été le Cap à un certain moment.
3: Non,
1: ça fait Christophe, mais
3: non.
1: Qu'est-ce qu'on fait de cette fierté-là?
3: Alors, au Gonaïve, c'était autre chose. Je vous ai donné le modèle. Et moi, malgré que je ne sois pas vieux de 100 ans, là, mais j'ai vu le comportement du peuple dans les années 70 face à la dictature de Duvalier. Le peuple de Gonaïve a contribué à révolter les consciences et à faire donc prendre conscience justement qu'il fallait changer. Et c'est un peuple qui ne faisait pas de quartier, qui ne se faisait pas acheter par ton Duvalier fils, surtout, hein, Jean-Claude Duvalier, qui envoyait des gourdes, le peuple qui vraiment laissait passer l'occasion pour montrer à Jean-Claude Duvalier que son règne était fini, etc. Et ça, c'était défier la dictature. C'était défier la dictature. Il faut commencer à quelque part. Et je ne me reconnais plus dans ce peuple de Gonaïve qui, aujourd'hui, regarde, prétend être une ville inattaquable, mais qui laisse le bazar Thibonite en difficulté. Où est la solidarité de ce peuple-là, de Gonaïve? C'est un peu pour ça que je vous dis... Situation peut faire action, comme on dit. On est dans une situation telle que ce n'est plus ce peuple-là fier que j'avais connu moi-même. En quelques moments-là, ils auraient donné bois calé à cette bandit Marouzo, 400 Marouzo. Ils sont quoi là? Ils sont, hein? Quelques bandits? Et vous avez des armes aussi? Vous avez une population fière avec vous? Pouvez pas aider Saint-Marc en difficulté? Hein? L'éducation, il semble malgré tout que chacun a son prix. Parce qu'on nous dit aussi à quelque part qu'il faut regarder même les tenors de Gonaïve, là, ils semblent avoir leur support. Chez les bandits qui volent, qui pillent. Mmh. C'est là où ça devient extrêmement difficile. Et c'est là où on se dit qui va nous défendre de nos bourreaux. Parce que à l'intérieur même des défenseurs, on les appelle comment? Des brigadiers? On les appelle comment?
1: Brigadiers, oui. Autodéfense.
3: Les forces d'autodéfense, il y a des bandits. Ça c'est grave, ça. Les forces d'autodéfense, il y a des bandits et qui punissent de quelle manière? La même manière que les bandits. Hein? C'est là où on se dit, mais où est-ce qu'on s'en va, là? À qui on va confier notre tranquillité, notre, hein? À qui on va faire confiance? Oh là là. Cela dit, mesdames, messieurs, il faut continuer à travailler. Et continuer à travailler sans relâche. Parce que ça doit changer. Un jour, cela changera, mais ça ne sera pas facile. Dans combien de temps? Parce que les gens sont en train de rire de nous. Les étrangers sont en train de rire de nous. on voit des blindés flambant neufs qu'on envoie à l'Artibonite, au Gonaïve. Pourquoi au Gonaïve? Pourquoi pas à Saint-Marc?
1: Non, c'est pour faire la, c'est pour établir la base d'abord.
3: Établir la base. Mais allez là où il y a le danger, établir votre base là où il y a le danger. Et vous allez voir là,
1: il faut établir
3: si vous allez là où il y a le danger, ces gens supposément là qui n'entendent pas rire, qui sont des très forts et des très vigilants, ils vont courir.
1: Ah, ça, on le dit depuis très longtemps, j'en ai, ils n'ont toujours pas couru.
3: Non, mais regarde, Silou, lorsqu'on va dans la base à l'intérieur, qu'est-ce qu'ils font? Ils partent automatiquement. Combien de groupes qu'on a déjà dispersés dans l'Artibonite? Mais étant donné qu'on ne garde pas une permanence, ils reviennent. C'est pas compliqué. Hier, j'ai entendu le colonel Rébu. Ah ben, il a tout un plan. Hein? Il dit ce qu'on est en train d'appliquer là. Ça ne donnera pas de résultat.
1: Mais il le dit depuis longtemps.
3: Ça ne donnera pas de résultat, mais qu'il y a un moyen, parce que moi, la dernière fois que je l'avais entendu, c'était que les bandits allaient avoir le dessus sur les étrangers. Là, il a changé, modéré un peu le discours, mais il dit qu'il y a une stratégie pour vaincre les bandits. Au moins, j'entends ça.
2: Et pourquoi on met pas cette stratégie en action?
3: On n'a même pas entendu, daigné entendre ce que dit le colonel.
1: Ben, ils ont leur plan. Leur plan est tout tracé et puis c'est l'ambassade qui dicte quoi faire.
2: Mm-hmm.
3: Et le plan, derrière le plan, il y a un signe de dollars aussi.
2: Mm. Ben
3: on dépense beaucoup de dollars au nom des Haïtiens. Pour quel résultat qu'on va avoir? Ça, on ne le sait pas. J'espère que les Haïtiens vont comprendre que l'argent est dépensé sur le dos des Haïtiens, n'est-ce pas?
1: Faut regarder à qui profite le crime pour trouver
2: qui
3: entretient. Le crime, c'est une chose, mais est-ce qu'on peut aussi bénéficier de quelques sur 1000 dollars s'il y a, je dirais, 800 qui vont pour le bien-être des étrangers? Est-ce que 200 dollars peuvent aider à changer les choses en Haïti? Moi, c'est ce que j'espère.
1: Il est 7h, donc on met fin à la première partie. Merci à Asma Hurtelou, merci Jean-Ernest Pierre. À demain matin, agréable journée à vous deux.
2: À demain.
1: Les nouvelles nationales après la pause.

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Les élections partielles fédérales organisées cette année pour remplacer les députés sortants devraient coûter plus de 24 millions de dollars aux contribuables, selon une estimation d'Élections Canada. L'organisme électoral a précisé que bien que le coût d'une élection partielle puisse varier en fonction de nombreux facteurs, notamment le lieu et la durée, l'organisation d'une seule élection partielle coûte en moyenne 2 millions de dollars. Trois élections partielles ont déjà eu lieu cette année, trois autres sont prévues le 31 août. Un siège au Québec demeure vacant avec aucune élection partielle prévue et cinq démissions de députés sont attendues dans les semaines à venir. Dans l'état actuel des choses, 2026 pourrait connaître un total de 12 élections partielles, ce qui constituerait le nombre le plus élevé depuis des années. L'année la plus récente à laquelle on peut comparer cette situation est 2017. Il y avait alors 11 élections partielles. Élections Canada avait estimé le coût de ces scrutins à environ 10 millions de dollars. Les précédents rapports d'Élections Canada sur les élections partielles, notamment ceux de 2024 et de 2020, indiquaient que leur organisation coûte généralement plus cher dans la région du Grand Toronto en raison des prix plus élevés de la location des locaux et de la publicité. Jonathan Malloy, professeur de sciences politiques à l'Université Carleton, croit que le nombre élevé de démissions des députés est lié au fait que les électeurs ont été pris au dépourvu par les élections de 2025, qui ont permis aux libéraux de rester au pouvoir. M. Malloy a ajouté que les conservateurs pourraient raisonnablement penser qu'ils allaient occuper les bancs du gouvernement début 2025 et que de nombreux libéraux s'attendaient à se présenter sous la houlette de Justin Trudeau. Si M. Malloy a comparé la transition des libéraux de M. Trudeau au Premier ministre Mac Carney à leur passage de Jean Chrétien à Paul Martin, il a souligné que ce changement de direction antérieure s'était opéré sur plusieurs années et avait permis à Paul Martin de s'entourer d'une équipe entièrement nouvelle.

La campagne n'est pas encore déclenchée, mais c'est tout comme. La coalition Avenir Québec et le Parti québécois ont tous deux lancé lundi une campagne publicitaire destinée à influencer les électeurs en vue du scrutin qui sera déclenché à la fin du mois. La CAQ, qui se présente désormais comme l'équipe Christine Fréchette, a produit trois vidéos distinctes dans lesquelles le parti et sa chef assurent être à l'écoute des Québécois, capables de garantir la sécurité économique de l'État et de réduire le coût de la vie pour les ménages. Le PQ, pour sa part, a opté pour une campagne d'affiches sur des panneaux géants situés en bordure des grandes artères de la province, sur lesquels on peut lire depuis lundi « Un gouvernement qui dit ce qu'il fait, un gouvernement qui fait ce qu'il dit ». La formule renvoie aux critiques formulées dans les dernières années par le chef péquiste Paul Saint-Pierre Plamondon et ses troupes, qui reprochent à la CAQ d'avoir dirigé depuis 2018 des gouvernements de communication incapables de tenir leurs promesses et de faire respecter les intérêts du Québec à Ottawa. Ces publicités, dont le coût ne sera pas comptabilisé dans les dépenses électorales des partis, font suite à celles lancées le mois dernier par le Parti libéral du Québec de Charles Millard et par le Parti conservateur du Québec d'Éric Duhaime. Celle du PLQ, inspirée du livre-jeu « Où est Charlie? », avait été mise en ligne pendant les vacances de son chef, qui apparaissait à quelques reprises dans la vidéo en disant « Je suis là », puis en promettant d'être encore plus là pour le Québec dans l'avenir. Début juillet, une campagne publicitaire plus conventionnelle avait également été lancée par le PCQ, dans laquelle Éric Duhaime disait vouloir défendre les gens ordinaires. Une autre devrait s'ajouter dans les prochaines semaines, après le dévoilement, la semaine dernière, du slogan conservateur « Oser pour vrai ». En entrevue lundi à l'émission matinale de la station d'Ici Première à Trois-Rivières, Christine Fréchette a tenté de retourner la publicité du PQ à son avantage, soulignant que si le parti de Paul Saint-Pierre Plamondon fait ce qu'il dit, c'est qu'il tiendra comme promis au référendum sur l'indépendance du Québec. Appelée plus tard à commenter l'encadrement des publicités préélectorales, Mme Fréchette s'est limitée à dire qu'elle laisserait à Élections Québec le soin de déterminer ce qui est valable comme approche. On va s'inscrire dans le cadre qui sera déployé, a-t-elle déclaré, en marge d'une annonce des candidats à Yamachiche. Les dépenses publicitaires effectuées dans les semaines précédant le déclenchement d'une campagne électorale ne sont pas plafonnées. L'ex-DGE, Pierre Reid, s'était d'ailleurs montré préoccupé par cette question à la veille du scrutin de 2022. Tout au plus, les représentants officiels des partis politiques autorisés doivent-ils remettre à Élections Québec un rapport de dépenses préélectorales dans les 150 jours suivant le scrutin? Cette mesure, qui vient d'entrer en vigueur, découle de l'adoption l'an dernier du projet de la loi 98 rédigé par le ministre Jean-François Roberge.

Ottawa et Québec enquêtent sur des cyberattaques de pirates pro-russes qui ont visé des usines d'eau potable au pays dans les derniers mois, a appris Radio-Canada. Aux États-Unis, le FBI se penche sur plus d'une trentaine d'attaques similaires survenues cet été de la part des pirates pro-iraniens. Nous avons appris qu'une usine d'eau potable de la municipalité régionale de Halton, à l'ouest de Toronto, a été la cible d'une cyberattaque des pirates pro-russes le 23 juillet. Cet événement, jamais rendu public, est survenu le même jour qu'une attaque semblable contre la station de traitement de l'eau de Saint-Noël dans le Bas-Saint-Laurent au Québec. Dans les deux cas, les pirates pro-russes ont diffusé les preuves de leurs méfaits avec des captures d'écran et des vidéos. Radio-Canada a pu consulter des messages échangés dans des groupes de discussion de la plateforme Telegram où les pirates se vantent d'avoir exposé des vulnérabilités d'infrastructures essentielles au Canada. Les pompes ne démarrent pas, la pression fluctue. Et pourtant, ils continuent à croire en leur propre sécurité, a écrit le groupe pro-russe No Name à propos de son action, avant d'ironiser sur un exemple classique de la protection canadienne des infrastructures critiques. Pendant que les responsables parlent de fiabilité, nous sommes tranquillement à l'intérieur de leur système. C'est risible et très canadien. C'est une citation de publication du groupe de cyberpirates pro-russes No Name le 27 juillet. La police régionale de Halton et la gendarmerie royale du Canada ont été alertés par l'expert en cybersécurité Steve Waterhouse. C'est moi qui les ai appelés pour les réveiller car personne n'était au courant, raconte M. Waterhouse, qui a été officier de sécurité des systèmes d'information au ministère de la Défense nationale et sous-ministre adjoint au ministère de la cybersécurité et du numérique du Québec.

L'adolescent de 16 ans, décédé dans une embardée à Franklin, sur la côte nord, avait été récupéré en autostop par une automobiliste qui se serait endormie au volant, entraînant la chute de leur véhicule dans un ravin. Ça me fait de la peine pour ce jeune-là. Il avait la vie devant lui, déplore Spencer Staytouche, qui se remet encore de ses blessures au lendemain du drame. L'homme de 35 ans et son ami Karian Mercier, 26 ans, se déplaçaient dans la région en voiture quand ils ont récupéré deux jeunes de 16 et 22 ans qui faisaient du pouce. C'est à la hauteur du kilomètre 804 à Franklin, une municipalité située à une trentaine de kilomètres à l'est de Baie-Comeau, que le drame s'est produit vers 3h20 dimanche matin. Mon ami s'est endormi au volant et on s'est ramassé dans le ravin. On a fait plusieurs tonneaux, j'étais conscient tout le long. C'était atroce, se rappelle M. Stéphane.

Lambardet, la Sûreté du Québec confirme qu'il n'y aurait à première vue aucune incidence criminelle dans cette affaire. Une reconstitutionniste s'est rendue sur place pour faire la lumière là-dedans. L'enquête est toujours en cours, a fait savoir Béatrice d'Orsainville, porte-parole du corps de police provinciale.

Un employé d'une compagnie d'entretien d'ascenseurs est mort lundi avant midi à la suite d'un accident de travail survenu dans un centre d'hébergement et de soins de longue durée, CHSLD, de Terrebonne, sur la rive nord de Montréal. Lundi après-midi, on ne détenait que très peu d'informations sur les circonstances de cet accident de travail tragique. La victime serait un jeune homme âgé de 21 ans. Il aurait perdu la vie vers 11 heures en effectuant l'entretien d'un ascenseur au CHSLD de la Côte-Boisée, situé sur la rue d'Angora à Terrebonne. Très gravement blessé, l'employé a été transporté à l'hôpital où son décès a été constaté. Comme c'est toujours le cas lors d'un accident de travail grave, des inspecteurs de la Commission des normes de l'équité, de la santé et de la sécurité du travail ont été dépêchés sur les lieux pour tenter de comprendre ce qui s'est produit. La méthode de travail utilisée sera notamment étudiée pour établir si des correctifs devront être apportés.

Des citoyens de la Grand'Anse rencontrent des difficultés pour s'inscrire sur les listes électorales. Ils évoquent notamment l'état défectueux de certaines cartes d'identification nationale. Des cartes sont illisibles ou endommagées. Certaines informations sont également difficiles à vérifier. Dans plusieurs communes, notamment en zone rurale, des citoyens disposent de cartes dont les données imprimées ou biométriques sont détériorées. D'autres ne possèdent qu'une photocopie de leur pièce d'identité. J'ai ma carte, mais elle est totalement abîmée, qu'on a du mal à lire les informations, témoigne un habitant de Dame Marie. Le problème plus marqué dans les zones rurales. Le renouvellement d'une carte défectueuse peut être difficile pour les habitants de ces zones reculées. Les distances, les frais de déplacement et l'accès limité aux services publics compliquent les démarches. Des citoyens craignent ainsi de ne pas pouvoir régulariser leur situation avant les échéances électorales. L'ONI annonce le remplacement des cartes. Contacté sur la question, le directeur de la communication

de l'Office national d'identification, Wendy Charles, affirme que les dispositions sont prises pour remplacer ces cartes défectueuses. Les citoyens concernés peuvent effectuer une demande à travers la plateforme numérique DeliDoc, accessible depuis le site officiel de l'ONI. Il doit ensuite sélectionner l'option carte abîmée dans la rubrique consacrée aux doléances. Il choisit également le bureau de l'ONI où il souhaite récupérer sa nouvelle carte. Une notification doit lui être envoyée lorsque la carte est disponible.

Des affrontements entre groupes armés rivaux ont éclaté le lundi 10 août 2026 dans la zone du terminal Vareux à Cité-Soleil. Des tirs auraient atteint plusieurs réservoirs d'huile, provoquant des fuites visibles sur des images diffusées sur les réseaux sociaux. Selon les informations disponibles, ces violences opposeraient notamment les groupes de Waf Jérémy et de Belekou qui se disputeraient le contrôle du terminal Vareux. Une vidéo largement relayée en ligne montre de l'huile s'écoulant au sol à proximité de plusieurs réservoirs. Des impacts attribués à des tirs sont également visibles sur certaines installations du terminal. L'ampleur exacte des dégâts n'a toutefois pas encore été officiellement précisée. Face à la dégradation de la situation, les forces de sécurité ont renforcé leur présence dans la zone. Depuis le 7 août, la police nationale d'Haïti a installé une base permanente à Cité-Soleil afin d'intensifier ses opérations dans ce secteur. La force de répression des gangs a, pour sa part, annoncé son déploiement à Cité-Soleil et à La Saline à la suite du déclenchement des affrontements. Elle affirme apporter son soutien à la PNH afin de contribuer à la stabilisation de la zone et à la protection des civils et des infrastructures essentielles. Malgré ce dispositif sécuritaire, les affrontements ont déjà occasionné des dégâts matériels et font peser de nouvelles menaces sur les infrastructures stratégiques de Vareux. Alors que les autorités haïtiennes mettent régulièrement en avant la nécessité de relancer les investissements et l'activité économique, la vulnérabilité persistante des infrastructures essentielles face aux violences des groupes armés demeure une préoccupation majeure.

L'ancien ministre des Affaires sociales et du Travail, Georges Wilbert Franck, s'est inscrit comme électeur ce lundi au lycée national de Pétionville. Il appelle les citoyens à participer activement au processus électoral. Georges Wilbert Franck estime que chaque citoyen doit prendre ses responsabilités dans les décisions concernant l'avenir du pays. L'ancien ministre encourage aussi les organisations de la société civile à sensibiliser les électeurs. Il souhaite que les citoyens fondent leur choix sur les projets et les engagements des candidats. L'ancien ministre demande également au Conseil électoral provisoire de renforcer les centres d'inscription. Il affirme que seulement deux agents sont présents au lycée national de Pétionville. Il appelle donc le CEP à déployer davantage d'agents. Selon lui, cette mesure faciliterait l'inscription des électeurs et favoriserait une plus grande participation au processus électoral.

Au moins 10 massacres et d'autres actes de violence ayant fait plus de 2000 morts en 6 mois. La plateforme des organisations haïtiennes des droits humains, POHDH, alerte sur l'ampleur de la dégradation de la situation en Haïti au cours du premier semestre 2026. Nous vivons une situation désastreuse, a déclaré le secrétaire exécutif de la POHDH, Alermi Pierre Vilus, lors d'une conférence de presse tenue le jeudi 6 août 2026, à laquelle a assisté Alter Presse. Il a évoqué une insécurité généralisée, une crise de gouvernance accentuée, l'effondrement progressif des institutions publiques et une dégradation continue des conditions de vie de la population. Selon le bilan présenté par la POHDH, le droit à la vie est de plus en plus banalisé. Au moins 10 massacres ont été recensés au cours des 6 premiers mois de l'année, notamment dans l'Artibonite, à Kinskoff et sur le plateau central. Le POHDH souligne également que plusieurs axes routiers nationaux demeurent sous le contrôle des groupes armés, limitant la libre circulation des personnes et des marchandises. Les violences des gangs continuent de s'étendre, tandis que les déplacements forcés de populations prennent une ampleur inquiétante, soutient l'organisation. Plus d'un million de personnes seraient aujourd'hui déplacées à l'intérieur du pays et vivraient dans des conditions extrêmement précaires, avance la POHDH. L'organisation estime que les différentes stratégies sécuritaires mises en œuvre par les autorités, avec l'appui de la police nationale d'Haïti, des forces de sécurité renforcées et des sociétés militaires privées, n'ont produit aucune amélioration significative sur le terrain. L'organisation dénonce la répression policière de plusieurs mouvements de protestation organisés ces derniers mois par des ouvrières et ouvriers, des étudiantes et étudiants en médecine et d'autres catégories socioprofessionnelles. Ces interventions constituent, selon elle, des violations du droit de manifester pacifiquement. La situation carcérale reste tout aussi préoccupante. À la prison de Sermicol, entre autres établissements pénitentiaires, les détenus font face à de graves pénuries alimentaires, à un accès limité aux soins de santé et à des retards prolongés dans leur comparution devant les tribunaux. Pour la plateforme, ces conditions de détention portent gravement atteinte à la dignité humaine. Sur le plan politique, la POHDH rappelle qu'Haïti n'a pas organisé d'élections depuis 2015. Si elle reconnaît la nécessité de renouveler les institutions élues, elle estime que ce processus ne peut être conduit à n'importe quelles conditions. L'organisation s'inquiète notamment des modifications envisagées au décret électoral, dont le remplacement du directeur exécutif du Conseil électoral provisoire par un directeur général. Ces changements, combinés aux interventions du Premier ministre Ali Didier Fizeme dans le fonctionnement du CEP, alimentent des doutes sur l'indépendance de l'institution électorale. La POHDH critique également le projet de référendum constitutionnel, estimant qu'un gouvernement de transition ne dispose ni de la compétence légale, ni de la légitimité pour engager une telle démarche. Elle redoute qu'un processus électoral organisé sous l'influence des groupes armés et marqué par des ingérences politiques ne contribue à aggraver davantage la crise nationale. Au-delà des droits civils et politiques, la POHDH constate une dégradation continue des droits économiques, sociaux et culturels. De nombreux établissements scolaires et universitaires ont connu de longues interruptions de leurs activités. Plusieurs institutions sanitaires demeurent fermées ou fonctionnent difficilement, pardon, tandis que les enseignants, les médecins et les ouvriers poursuivent leurs revendications pour de meilleures conditions de travail. La fermeture d'entreprises et les difficultés du secteur informel aggravent le chômage et renforcent l'insécurité alimentaire. La POHDH estime que les violations massives des droits humains traduisent une profonde délinquance des institutions de l'État et résultent de choix politiques qui ne placent pas le bien-être de la population au cœur des priorités publiques. La POHDH appelle le gouvernement à rétablir effectivement la sécurité, à libérer les principaux axes routiers du contrôle des gangs, à garantir l'indépendance du Conseil électoral provisoire, à renoncer au projet de référendum constitutionnel. Elle demande également l'amélioration des conditions de détention, un meilleur accompagnement des personnes déplacées, un accès renforcé aux soins de santé et la mise en place du comité de suivi prévu par le pacte de gouvernance.

Le mouvement politique Alternative Socialiste exprime de sérieuses réserves sur les conditions dans lesquelles les prochaines élections pourraient être organisées en Haïti. Dans une note de conjoncture publiée en août 2026, l'organisation estime que le contexte politique et sécuritaire actuel ne présente pas, selon elle, les garanties nécessaires à la tenue d'un scrutin démocratique, inclusif et crédible. Dans son document intitulé « Position sous après élection », l'ASSO revient sur les différentes transitions politiques qu'a connues le pays ces dernières années. Le mouvement établit notamment un lien entre les crises politiques successives et les élections contestées de 2015 et 2016. L'organisation s'interroge également sur les changements intervenus depuis la fin du mandat de Jovenel Moïse, le gouvernement d'Ariel Henry et le Conseil présidentiel de transition. Elle cherche notamment à comprendre ce qui permettrait aujourd'hui d'envisager l'organisation d'élections dans de meilleures conditions. Selon l'ASSO, la situation sécuritaire s'est plutôt détériorée. Le mouvement évoque notamment l'insécurité, les déplacements de population, l'extension des territoires contrôlés par des groupes armés, les enlèvements et la précarité. L'un des principaux arguments avancés par Alternative Socialiste concerne la situation sécuritaire dans plusieurs régions. L'organisation affirme que les départements de l'Ouest, de l'Artibonite et du Centre représentent une part importante du territoire et de l'électorat affecté par l'insécurité. Elle s'inquiète particulièrement de la possibilité que certains centres de vote soient exposés à l'influence ou au contrôle de groupes armés. Pour l'ASSO, un scrutin organisé dans ces conditions pourrait compromettre la liberté de participation des électeurs. Il pourrait également affecter la crédibilité du processus électoral. Toutefois, le mouvement précise qu'il ne s'oppose pas au principe des élections. Il affirme plutôt rejeter tout scrutin organisé dans des conditions qui empêcheraient les citoyens de participer librement, en sécurité et sans intimidation. Face à cette situation, Alternative Socialiste appelle les acteurs nationaux et internationaux à privilégier la recherche d'un consensus politique avant toute nouvelle étape du processus électoral. L'organisation souhaite notamment un accord entre les différents acteurs nationaux sur les modalités du scrutin. Elle évoque également la nécessité de clarifier les responsabilités institutionnelles et de définir les garanties nécessaires au bon déroulement des élections. En définitive, l'ASSO plaide pour des élections crédibles, inclusives, transparentes et légitimes. Elle souhaite que tous les citoyens puissent exercer leur droit de vote sans peur, exclusion ni contrainte. Une prise de position qui intervient alors que le processus électoral haïtien se poursuit dans ce contexte marqué par une crise politique et sécuritaire persistante. Alternative Socialiste appelle ainsi les autorités et les différents acteurs concernés à tenir compte de cette réalité avant de franchir de nouvelles étapes dans le processus électoral. Bientôt 7h30, l'heure de la pause. Au retour, un mot de sport.

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La sélection haïtienne U20, classée comme meilleure équipe des Caraïbes, a obtenu sa qualification pour les Jeux panaméricains 2027 qui se dérouleront au Pérou du 23 juillet au 8 août. Le championnat U20 de la CONCACAF servait de tournoi de qualification pour les trois compétitions, les Jeux olympiques, la Coupe du monde, les Jeux panaméricains. Pour atteindre les Jeux olympiques, il fallait atteindre la finale, donc les deux finalistes, le Mexique et les États-Unis, ont obtenu leur qualification pour les JO. En ce qui concerne la Coupe du monde des moins de 20 ans, ce sont les quatre demi-finalistes du championnat qui sont qualifiés, à savoir le Costa Rica, les États-Unis, le Canada et le Mexique. La défaite d'Haïti en quart de finale face au Costa Rica l'a malheureusement écarté de la course à la qualification. Quatre billets étaient en jeu pour les Jeux panaméricains. C'est le champion, la meilleure équipe des Caraïbes, la meilleure équipe d'Amérique centrale et la meilleure équipe d'Amérique du Nord qui ont droit à ces Jeux. Les CONCACAF, c'est aucune décision de la CONCACAF. La meilleure équipe d'Amérique centrale, c'est le Costa Rica. C'est l'unique représentant de l'Amérique centrale en demi-finale. La meilleure équipe des Caraïbes, c'est Haïti. La meilleure d'Amérique du Nord, le Mexique, donc l'équipe championne. Le Mexique était déjà qualifié en tant que champion après sa victoire face aux États-Unis 2-0. Le dernier billet est revenu aux États-Unis, qui a été l'autre finaliste. Ainsi, la CONCACAF sera représentée par Haïti, le Mexique, les États-Unis et le Costa Rica aux Jeux panaméricains.

La République dominicaine a accueilli les 25e Jeux d'Amérique centrale et des Caraïbes du 24 juillet au 8 août. Une édition particulière puisqu'elle marquait le centenaire de la compétition. Présente dans 13 disciplines, Haïti referme cette campagne avec 5 médailles, une d'or, une d'argent et 3 de bronze, ce qui lui vaut la 19e place sur 28 délégations. Le taekwondo aura été le principal pourvoyeur de médailles. Jessica Lee, chez les moins 62 kg, a décroché l'or après avoir successivement battu la salvadorienne Alison Montano, la dominicaine Mayerlyn Mejia, la mexicaine Carla Rodriguez en finale. Avason Lee, chez les moins 73 kg, a obtenu le bronze après une victoire en quart contre la hondurienne Mayra Cartagena. Une défaite en demi-finale contre la cubaine Arletis Acosta, future championne, puis un succès contre la mexicaine Isabella Lovaglio. Les deux autres engagés, Shin Jaylen Laloane et Mathieu Jean-Baptiste, ont été éliminés dès leur premier combat. Le taekwondo haïtien repart donc avec un or et un bronze dans une discipline qui a confirmé son potentiel régional. Le skate artistique a offert à Haïti sa première médaille des Jeux. Valentina Francisca Lalanne, engagée en solo dance, a remporté l'argent derrière la Colombienne Maria Paulina Pérez et devant la Mexicaine Brenda Salazar. Cette médaille constitue une performance historique pour la délégation. En boxe, Haïti repart avec deux bronzes. Chez les moins 51 kg, Sainte-Lise Jean a battu la Portoricaine Jenly Ramirez en quart avant de s'incliner en demi-finale contre la Mexicaine Valeria Amparan. Chez les moins 80 kg, Cédric Belloni du Lièpre, déjà médaillé de bronze aux Jeux panaméricains de Santiago en 2023, a battu le Guatémaltèque Jorge Ochoa, puis le Nicaraguayen Wilbert Vega, avant de perdre en demi-finale contre le Vénézuélien Diego Pereira. Les cinq autres boxeurs, Katiana Petitom, Wellington Seneus, Geronimo Seid, Carly Pierre et Robinson Célestin, n'ont pas atteint le dernier carré. En basketball 3x3, Haïti a signé une progression par rapport à 2023. Jean Woodley Ulysse, Marc Roosevelt Gabriel, Fritz Salvan Lawrence et Keverson Blanc, sous les ordres de Jean-Alex Joinville, ont battu la Guyane avant de perdre contre Porto Rico. Battus ensuite par la République dominicaine, les Gonadiers ont remporté les deux rencontres de classement face à la Jamaïque et aux îles Caïmans pour terminer cinquième contre une septième place en 2023. En athlétisme, Haïti ne comptait qu'un représentant, Christopher Borzor, qui n'a finalement pas pris le départ du 100 mètres. La discipline n'a donc pas produit de résultats haïtiens à inscrire au classement. En cyclisme sur route, Louise Mène Georges a abandonné lors du deuxième tour alors qu'elle occupait auparavant la septième position. Chez les hommes, Wilson Sanon a également abandonné à deux tours de l'arrivée. Sa course a notamment été perturbée par des problèmes de ravitaillement en eau et de coordination au sein du staff. Le tennis de table, représenté par Donika Saint-Fleur, s'est arrêté en 16e de finale après avoir dominé le Saint-Lucien Lechon Francis. Le pongiste haïtien a été battu 4-0 par le Dominicain Isaac Villa. En triathlon, Haïti était représenté individuellement par Gioberti Dérogène et Latifa Lahori. Les deux athlètes ont enregistré un DNF lap sans parvenir à aller au terme de leur épreuve. Pour l'entraîneur Georges Gay, l'objectif était surtout de permettre à l'équipe d'acquérir de l'expérience en vue des prochaines échéances. La natation comptait trois représentants. Raphaël Grandpierre a disputé cinq épreuves, 14e sur 27 au 100 mètres papillon, 12e sur 35 au 100 mètres nage libre, 13e sur 21 au 200 mètres nage libre, 11e sur 34 au 50 mètres papillon et 13e au 50 mètres nage libre. Son fait marquant reste son record national au 100 mètres nage libre réalisé en finale B où il a terminé deuxième derrière le Jamaïcain Nathanael Thomas. En plongeon, Ampré Toussaint était engagé au tremplin de 1 mètre et de 3 mètres. Il n'a pas obtenu de classement dans les résultats communiqués, tandis que les deux titres ont été remportés par le Mexicain Osmar Olvero, notamment avec 430,85 points au 1 mètre et 535,30 au 3 mètres.

Victorieuse de Leila Fernandez en 2-7, Naomi Osaka atteint les quarts de finale du WTA 1000 de Toronto où elle retrouvera Elena Rybakina. Dans un instant, les nouvelles internationales.

0: C'est le séisme le plus puissant du 21e siècle enregistré dans le pays, en Colombie. Tremblement de terre de magnitude 7,4 aurait causé la mort d'au moins 164 personnes, selon un bilan provisoire. Une course contre la montre pour retrouver les survivants est lancée. Reportage France 24.
1: La nuit ne peut pas les freiner. En chaîne humaine, à main nue ou munis de seaux, les secours et locaux venus en aide fouillent et dégagent les décombres à la recherche effrénée de survivants. Lundi soir, plusieurs milliers de personnes étaient portées disparues dans le pays. Mais contre le désespoir, il y a parfois des scènes miraculeuses, comme ce bébé sorti des ruines, vivant. Face à l'ampleur de la catastrophe, le président colombien, en fonction depuis moins d'une semaine, a déclaré l'état d'urgence. Il se dépêche dans les différentes régions touchées par les secousses. D'abord le Chocó, qui entoure l'épicentre du séisme, puis Cali, la troisième ville du pays, l'une des plus touchées par le tremblement de terre. Objectif, rassurer la population au plus près des dégâts et installer des postes de commandement qui seront affiliés à Bogota pour coordonner les secours.
2: Nous disposons déjà à Cali de 228 secouristes et de chiens qui vont nous aider dans la recherche de personnes disparues. À la demande de la gouverneure et du maire, nous disposons également ici de 105 ingénieurs militaires.
1: À qui se rajouteront un millier d'hommes chargés de sécuriser cette ville déjà touchée par la pauvreté.
3: Nous sommes confrontés à des risques de pillage. C'est pourquoi j'ai ordonné l'instauration d'un couvre-feu et la militarisation de Cali. Je demande aux citoyens de signaler sans délai toute tentative de pillage ou tout incident de sécurité qu'ils pourraient constater.
1: Le président a également déclaré qu'il verserait une aide financière ainsi que du matériel d'urgence pour aider les sinistrés à se reloger. Les États-Unis, eux, ont annoncé envoyer 15,5 millions de dollars d'aide à la Colombie.
0: En Croatie, les niveaux des fleuves ont atteint des valeurs exceptionnellement basses, perturbant la navigation. Sur le Danube, de vastes bancs de sable sont apparus, tandis que plusieurs cargos sont restés bloqués près de Šarengrad. Reportage Euronews.

0: Colombie, si rebelle tuée, le nouveau pouvoir affiche sa fermeté. Reportage Euronews.
1: Six membres de groupes armés ont été tués par les forces colombiennes, selon le président nouvellement élu du pays, Abelardo de la Espriella. Dans les personnes tuées, quatre appartenaient à une faction dissidente des FARC, les deux autres au clan du Golfe, principal cartel de drogue du pays. Le dirigeant d'extrême droite déclare que cette opération vise à envoyer un message clair et fort à tous les criminels de Colombie.
2: No hay lugar en el que se puedan esconder cuando el Estado se decide. He dado instrucción precisa a la fuerza pública de adelantar todas las operaciones que sean necesarias, operaciones que estaban aguantadas por el anterior gobierno.
1: De la Espriella avait fait de la répression massive des groupes criminels profitant du trafic de drogue un élément central de sa campagne. Alors que la Colombie connaît sa pire vague de violence de ces 10 dernières années, le nouveau président colombien s'est engagé à intensifier les frappes aériennes contre les guérilleros et les trafiquants de drogue. Il veut également créer des méga-prisons comme au Salvador. En 2023, un centre pénitentiaire pouvant accueillir 40 000 détenus y a ouvert ses portes.
0: Trente ans après la mort de Tupac Shakur, le procès de Duane Kefedi Davis s'ouvre à Las Vegas. Cet ancien chef de gang Southside Compton Crips est accusé d'avoir orchestré la fusillade qui a coûté la vie au rappeur américain en septembre 1987. Reportage France 24.
3: Entrant dans le tribunal de Las Vegas ce lundi, chemise claire et cravate bleue, voici Duane Kefedi Davis, ancien chef de gang et figure du banditisme californien. 30 ans plus tard, il est jugé pour avoir commandité le meurtre de l'une des plus grandes stars du rap, Tupac Shakur. Le 7 septembre 1996, au sommet de son art à seulement 25 ans, Tupac est assassiné en voiture à Las Vegas. Depuis, le mystère judiciaire reste entier. Personne n'a jamais été condamné, ni même inculpé pour ce meurtre, avant l'arrestation de Davis en 2023. Selon l'accusation, le gang de Duane Davis aurait été engagé par les ennemis jurés de Tupac, le label Bad Boy Records de la côte Est, fondé par P. Diddy, et où était signé son principal concurrent, Notorious B.I.G. Dans ses mémoires publiées en 2019, l'homme dit avoir fait passer un pistolet vers la banquette arrière de la Cadillac qui s'était portée à hauteur de la voiture de Tupac, sans mentionner le nom du tireur. Mais face aux enquêteurs, il change de version.
4: Il affirme que ce livre avait pour objectif de se vendre, que certaines de ses déclarations avaient été inventées et qu'il se trouvait à Los Angeles ce soir-là. Il nie donc toute implication dans ce meurtre.
3: Le procès devrait durer 4 à 5 semaines. Duane Davis encourt la prison à perpétuité.
0: Trump continue son offensive contre les vaccins. Donald Trump a signé lundi un décret contenant de nouvelles recommandations en matière de vaccins, appelant à espacer leur administration aux enfants et a fait à plusieurs reprises un lien avec l'autisme lors de la présentation du texte. Reportage France 24.
3: Donald Trump repart en croisade contre les vaccins. Ce lundi, par décret, le président américain en a supprimé plusieurs des recommandations fédérales pour les enfants. 18 auparavant, il n'y en a plus que 11, le tout en établissant un lien jamais prouvé entre vaccination et autisme.
5: Ces taux élevés d'autisme n'existaient pas auparavant. C'est donc une explication possible à cette épidémie d'autisme.
3: Une affirmation infondée, répétée pourtant à l'envi par le président et son ministre de la Santé, Robert Kennedy. Conséquence, le nombre de cas de rougeole aux États-Unis a atteint son plus haut niveau depuis 35 ans en raison d'une baisse de la vaccination.
6: Si l'on ne vaccine pas la population, des épidémies surviennent et des gens meurent de maladies. Ce n'est pas très compliqué à comprendre.
3: Outre la réduction du nombre de vaccins, le décret vise également à transformer le vaccin dit combiné, administré actuellement en une seule injection contre la rougeole, les oreillons et la rubéole. L'administration Trump lui préfère 3 injections distinctes, espacées dans le temps.
5: Il est possible qu'administrés ensemble, ils soient très dangereux, alors que séparément, ils ne le sont pas du tout et s'avèrent très efficaces.
3: Une nouvelle affirmation scientifiquement infondée et contredite par les données de sécurité publiées par le gouvernement américain lui-même. Selon les experts médicaux, le risque pour les enfants serait de contracter les maladies pour lesquelles ils attendent de se faire vacciner, du fait de l'intervalle de temps entre les consultations.
0: Détroit d'Hormuz, Téhéran conditionne toute réouverture à des garanties américaines. Reportage Euronews.
1: Téhéran réclame toujours des garanties américaines avant d'envisager la réouverture du détroit d'Hormuz. Un porte-parole du ministère iranien des Affaires étrangères a appelé Washington à mettre fin à ce qu'il a qualifié d'actions illégales et destructrices.
7: Madame Ike. محاصره دریایی آمریکا ادامه داشته باشه طبق قطعنامه 3314 مجمع عمومی سازمان ملل متحد محاصره دریایی از این جنس به مثابه عمل تجاوزکارانه است مادامی که سایر نقض‌های آمریکا تداوم داشته باشه خب شرایط لازم برای این که بگیم تنگه هرمز تبدیل به یک آبراه امن شده وجود نخواهد داشت.
1: Téhéran exige notamment la levée du blocus américain, des indemnisations pour les dommages causés par plusieurs mois de guerre, la levée des sanctions économiques et le déblocage des avoirs iraniens gelés. De son côté, le président américain Donald Trump a averti dimanche qu'il était prêt à intensifier la pression économique sur l'Iran, semblant ainsi écarter pour l'heure de nouvelles frappes militaires. Dans le même temps, l'Iran mène des négociations séparées avec Oman sur le transit par le détroit d'Hormuz, notamment autour de la mise en place éventuelle d'un couloir maritime temporaire. En temps normal, le détroit achemine près d'un cinquième des approvisionnements mondiaux en pétrole. Sa fermeture constitue l'une des conséquences les plus durables de la guerre et a contribué à faire grimper les prix mondiaux de l'énergie.
0: Les Israéliens ont accueilli avec méfiance et suspicion le dernier plan américain visant à instaurer une paix durable à Gaza après l'annonce de son rejet par le Premier ministre israélien Benjamin Netanyahu. Reportage Africa News.
8: Les Israéliens ont accueilli avec méfiance et suspicion le dernier plan américain visant à instaurer une paix durable à Gaza. Annoncé par le président des États-Unis Donald Trump fin juillet, le plan prévoit que les forces israéliennes se retirent du territoire palestinien une fois le désarmement du Hamas achevé. Mais dimanche, le premier ministre israélien Benjamin Netanyahou a rejeté cet accord.
9: I don't want to give any chance that what happened on the 7th of October will repeat itself.
8: Je ne veux prendre aucun risque que ce qui s'est passé le 7 octobre se reproduise. D'un autre côté, il y a une petite chance pour la paix. Donc nous devons trouver un moyen de lui donner une chance, de voir ce qui se passe, de surveiller chaque petite étape que le Hamas franchit pour nous assurer que cela va dans notre intérêt et rester optimiste.
9: That's in our benefit. And be optimistic.
8: Quelques jours après avoir fait part de ses inquiétudes au sujet du document, Benjamin Netanyahou a affirmé que l'armée israélienne n'effectuera aucun retrait tant que le Hamas ne sera pas véritablement désarmé.
10: It sounds very nice, but it's a joke.
8: Ça semble très bien, mais c'est une plaisanterie. Parce que je pense que les États-Unis, le président Trump, ont besoin de pouvoir dire « Regardez, j'ai apporté la paix à Gaza ». Mais il est clair que le Hamas ne sera pas désarmé et que si le Hamas ne rend pas les armes, Israël ne se retirera pas. C'est ce que Bibi a dit, c'est ce qu'il vient de dire hier. Donc tant que le Hamas ne sera pas éliminé de Gaza, il n'y aura pas de paix. De son côté, le Hamas a appelé Washington à faire pression sur le premier ministre israélien pour qu'il revienne sur ce rejet. Le mouvement islamiste palestinien s'est redit prêt à mettre en œuvre le plan de paix soutenu par les États-Unis.
0: Une attaque russe nocturne sur Zaporijja dans le sud-est de l'Ukraine a fait au moins 5 morts et 20 blessés, a annoncé tôt mardi le chef de l'administration militaire régionale Ivan Fedorov. Reportage France 24.
11: Ces colonnes de fumée s'échappent d'une raffinerie pétrolière qui vient d'être frappée par des drones ukrainiens.
8: L'attaque a tué de nombreux civils. Des civils étaient présents sur tous les sites visés. Une fois de plus, le régime de Kiev a commis un crime inexcusable. Le comité d'enquête de Russie a ouvert une procédure pénale pour acte terroriste à la suite d'une attaque menée par des militants ukrainiens contre des installations industrielles et civiles dans la République de Tatarstan. Les attaques ukrainiennes sur les raffineries russes se multiplient, conséquence d'une stratégie offensive bien précise qui vise à provoquer des pénuries de carburant dans le pays.
11: La seule raison pour laquelle cela perdure est le refus de la Russie de mettre fin à cette guerre.
8: De l'autre côté de la frontière, Moscou profite de la pénurie de missiles américains Patriot, ces engins capables d'intercepter les missiles balistiques. Les frappes sont désormais quasi quotidiennes, comme ici à Soumy dans la nuit de lundi à mardi. Des habitations ont été touchées et plusieurs personnes ont été blessées.
12: À l'impact, toutes les portes ont été soufflées. Ma voisine a été projetée en même temps que sa porte. C'était terrifiant.
8: Le nombre de victimes civiles ne cesse d'augmenter, car sur le front, la situation reste dans l'impasse. Les deux camps intensifient leurs frappes, notamment dans les zones urbaines.
0: Nous allons observer la pause commerciale et la suite des informations internationales à notre retour.

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0: Les premières ministres italiennes et danoises, Giorgia Meloni et Mette Frederiksen, ont publié une déclaration commune dans laquelle elles rejettent l'immigration incontrôlée, défendent la création des centres de retour dans les pays tiers et mettent en avant la défense des valeurs européennes. Reportage Euronews.
1: La première ministre italienne Giorgia Meloni et son homologue danoise Mette Frederiksen ont publié une déclaration commune réaffirmant leur opposition à ce qu'elles ont qualifié d'immigration incontrôlée, rappelant être les deux seules femmes à diriger un gouvernement au sein de l'UE et reconnaissant être issues d'orientations politiques différentes. Les deux dirigeantes disent partager une même volonté de défendre l'Europe et, selon leurs mots, son patrimoine culturel chrétien. Giorgia Meloni et Mette Frederiksen pointent également une hausse de la criminalité, une pression croissante sur les services publics et une érosion de la confiance des citoyens qu'elles attribuent à l'immigration clandestine. Elles appellent également à augmenter les expulsions de migrants en situation irrégulière et à créer davantage de centres de retour vers des pays tiers, à l'image de ceux déjà mis en place en Albanie par l'Italie dans le cadre de son accord avec Tirana. Giorgia Meloni et Mette Frederiksen figurent parmi les principales défenseuses d'un durcissement de la politique migratoire au sein de l'UE, un sujet ravivé le mois dernier après l'arrivée de dizaines de milliers de migrants en provenance du Maroc dans la ville autonome espagnole de Ceuta et dont la plus grande majorité a depuis regagné le territoire marocain. À la suite de cet épisode, l'Italie et le Danemark ont pris l'initiative d'une lettre ouverte adressée aux institutions européennes et signée par 22 États membres, appelant à une action coordonnée pour lutter contre l'immigration clandestine.
0: Le gouverneur de la Banque centrale de Libye démissionne. Cette décision intervient dans un pays toujours partagé entre deux pôles de pouvoir et où la Banque centrale, au cœur de la gestion des revenus pétroliers et des finances publiques, demeure un enjeu majeur des luttes institutionnelles. Reportage Africa News.
2: En Libye, le gouverneur de la Banque centrale, Najee Issa, a annoncé sa démission sans en préciser les raisons. Dans deux lettres adressées aux institutions législatives rivales de l'Est et de l'Ouest du pays, il affirme ne plus pouvoir poursuivre sa mission. Le président du Haut Conseil d'État, Mohamed Takala, lui demande toutefois de rester en fonction jusqu'à l'examen de sa démission au nom de la stabilité financière, économique et politique du pays. Nommé en 2024, dans le cadre d'un accord soutenu par les Nations Unies, Najee Issa avait succédé à Sédik El-Kabir, dont la destitution avait provoqué une grave crise autour du contrôle de la Banque centrale. La confrontation avait entraîné l'arrêt d'une partie de la production pétrolière, ramenée à environ 600 000 barils par jour.
0: Le procès pour trahison de l'opposant tanzanien Tundu Lissu a repris lundi à Dar es Salaam, 5 mois après sa suspension pour des raisons de procédure. Détenu depuis avril 2025, il encourt la peine de mort. Reportage Africa News.
2: 5 mois après sa suspension, le procès pour trahison de l'opposant tanzanien Tundu Lissu a repris ce lundi devant la haute cour de Dar es Salaam. Le chef du parti Chadema est détenu depuis avril 2025. Il est poursuivi pour trahison, une infraction passible de la peine de mort en Tanzanie. L'audience avait été suspendue le 24 février avec un recours du parquet contre l'admission de nouveaux éléments de preuve. Le 30 juillet, la cour d'appel a rejeté ce recours permettant la reprise de la procédure. À l'extérieur du palais de justice, l'opposant a accusé le parquet de chercher à prolonger la procédure afin de maintenir sa détention provisoire. Son parti dénonce, lui, une procédure destinée à réprimer l'opposition politique et à affaiblir la participation démocratique. L'affaire intervient dans un climat politique tendu. Le Chadema avait été exclu des élections de 2025 remportées officiellement par la présidente Samia Suluhu Hassan. Les manifestations liées au scrutin avaient suscité de vives critiques internationales. L'opposition et des défenseurs des droits humains font état de milliers de morts.
0: Présidentielle en Zambie, vers un duel entre le président Hichilema et un ex-ministre. Reportage France 24.
3: Élu à sa 6e tentative en 2021, Hakainde Hichilema brigue aujourd'hui un deuxième mandat à la tête de la Zambie. Le président sortant mise sur son bilan économique pour séduire un électorat préoccupé avant tout par le chômage et la hausse du coût de la vie.
4: Nous espérons obtenir davantage d'emplois pour les jeunes et des solutions aux difficultés auxquelles nous faisons face, comme la crise financière et le chômage. Nous ne savons pas qui va l'emporter, nous voulons simplement des élections pacifiques.
3: 14 candidats sont officiellement en lice, mais les analystes prédisent un duel entre le président sortant et l'ancien ministre Brian Mundubile, soutenu par une coalition d'opposition. De son côté, Hakainde Hichilema, qui héritait il y a 5 ans d'un pays en défaut de paiement souverain, a récemment obtenu un accord historique de restructuration de la dette et renoué avec la croissance économique. Un début de redressement loué par les bailleurs de fonds internationaux, mais qui tarde à porter ses fruits pour les citoyens ordinaires, alors que 70% de la population vit encore sous le seuil de pauvreté.
5: Sur le papier, l'économie se porte bien, mais nous n'en ressentons pas encore les effets. Je pense que le changement prend toujours du temps.
3: Plus de 8 millions d'électeurs sont attendus aux urnes ce jeudi sous l'œil attentif des observateurs internationaux, après une campagne ponctuée de violences sporadiques et d'accusations d'intimidation.
0: L'épidémie d'Ebola en RDC et en Ouganda a débuté bien avant sa déclaration officielle. Cela représente un retard de 4 mois, a déclaré l'OMS. Nous sommes donc à la poursuite du virus. Le virus a une longueur d'avance sur nous. Reportage Africa News.
6: L'épidémie d'Ebola qui se propage rapidement en République démocratique du Congo a commencé plusieurs mois avant d'être déclarée, c'est ce qu'a fait savoir l'Organisation mondiale de la santé, ajoutant qu'elle a débuté en février alors que l'Ouganda et la RDC ne l'ont officialisé qu'en mai. Le virus a donc pris un pas d'avance sur la riposte. La République démocratique du Congo et l'Ouganda ont déclaré l'épidémie le 15 mai. Nos études menées actuellement sous la direction du professeur Awuka ont montré, grâce au séquençage, que le virus Ebola était apparu dès février. Longueur d'avance, négation de la maladie par certaines communautés, absence de vaccins adaptés à la souche et enclavement des zones touchées par le virus, la lutte contre Ebola fait face à moult défis.
7: Mais si vous me demandez un seul défi, je parlerai de l'engagement des communautés. Parce que nous devons davantage sensibiliser, nous devons davantage expliquer à nos compatriotes. Parce qu'une population qui a compris la maladie, comme celle qu'on a vue à Arou, elle-même, elle va rapporter des cas, elle va faire des alertes, et c'est comme ça que la réponse peut venir et appuyer.
6: Selon les derniers chiffres du gouvernement, le nombre de cas confirmés dans le cadre de cette 17e épidémie a atteint 4200, dont plus de 1900 décès. Cette épidémie se distingue de la plupart des précédentes, car le virus rare de Boudibungu, responsable de celle-ci, ne dispose d'aucun vaccin ni traitement approuvé.
0: Madagascar, la justice valide la loi sur la saisie des terrains coloniaux. La Haute Cour constitutionnelle a validé une loi autorisant la saisie par l'État de terrains enregistrés au nom d'étrangers pendant la période coloniale. Reportage Africa News.
8: La Haute Cour constitutionnelle de Madagascar a validé une loi autorisant la saisine de terrains coloniaux par l'État. Voté par l'Assemblée nationale le 1er juillet, ce texte organise le transfert automatique à l'État malgache des terrains immatriculés au nom de personnes étrangères durant la période coloniale. Sont exclus de ce dispositif les titres fonciers diplomatiques ou consulaires, les terrains déjà transférés à des nationaux malgaches et ceux appartenant à des personnes étrangères ayant acquis la nationalité malgache. Dans sa décision rendue le 3 août, la Haute Cour a confirmé la constitutionnalité du texte censé permettre de finaliser la décolonisation foncière du pays. La loi doit désormais être promulguée au journal officiel.
0: Fin du

Des agents de santé communautaire polyvalents, ASCP, ont organisé un rassemblement pacifique lundi devant les locaux du ministère de la Santé publique et de la Population à Gérald Bataille. Ils réclament une amélioration de leur salaire et de leurs conditions de travail. Les agents affirment percevoir actuellement 19 000 gourdes par mois. Ils jugent ce montant insuffisant. Ils évoquent leurs responsabilités et les risques liés à leurs interventions. Certains travaillent notamment dans des zones difficiles de Port-au-Prince. Les manifestants dénoncent aussi des écarts de rémunération au sein du MSPP, affirmant que certains agents de terrain récemment nommés peuvent toucher jusqu'à 50 000 gourdes. Les ASCP demandent leur intégration dans une grille salariale. Ils réclament également une augmentation de salaire sans condition, demandant aussi la nomination de plusieurs groupes d'agents de santé. Selon les manifestants, certains attendent toujours leur intégration dans le système.

0: Un an après sa prise de fonction, le directeur général AI de la PNH, Vladimir Parezon, n'a toujours pas apporté les résultats qu'attendait la population. Pour certains citoyens de la capitale, cette année de Parezon à la tête de l'institution policière est un véritable échec, notamment en raison de la confiance qu'ils avaient placée en lui en tant que grand combattant. Ces citoyens, interrogés par la Radio Caraïbe, dénoncent également le fait que les routes nationales soient toujours bloquées, malgré la présence des troupes étrangères qui, selon eux, ne donne aucun résultat. Il demande aux autorités de prendre les mesures nécessaires pour améliorer la situation sécuritaire et permettre à la population de retrouver sa liberté de circulation. Nous écoutons un reportage de la RTVC.
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0: son comme ça, mais pas grand chose qui vraiment fait.
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6: Un véhicule blindé incendié et plusieurs policiers blessés par balle. Tel est le bilan de la dernière attaque perpétrée par des bandits dans la localité de Viard, commune de Kinskoff. Le rassemblement des Madansara d'Haïti qui réagissait à cette attaque n'a pas caché sa préoccupation face à la montée de l'insécurité dans cette commune qui a déjà coûté la vie à de nombreux paysans. Cette organisation souhaite que les dispositions sécuritaires soient prises sans délai afin d'éviter que les paysans ne continuent de perdre la vie. Le Ramsa demande également un accompagnement pour les paysans décapitalisés de la commune de Kinskov. Nous écoutons un reportage de la RTVC.
7: Dans moins passé un mois, commune Kinskov déjà enregistré plusieurs attaques. 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

Le Centre culturel Pied-Poudry a clôturé le samedi à la cinquième édition de son programme d'été Mes vacances Tololo dans ses locaux à Bourdon devant parents et bénéficiaires. La matinée a débuté par une exposition des œuvres réalisées par les enfants durant le programme avant la prise de parole du directeur du centre, Leslie Maxi. Dans son allocution, celui-ci a d'abord tenu à saluer les parents qui ont fait confiance à Pied-Poudry ainsi que les enfants eux-mêmes, qu'il a décrit comme à l'écoute et disposés à apprendre. Il a également salué le travail des moniteurs et du personnel administratif qu'il a présenté comme des acteurs qui ne se découragent jamais dans l'avancement des activités du centre. Le directeur a par ailleurs affirmé que le centre renouvelle son engagement en tant qu'acteur du secteur culturel malgré les vagues d'insécurité que traverse le pays afin de continuer à desservir la population. Revenant plus longuement sur la philosophie du programme, Leslie Maxi a expliqué que le centre en est à sa cinquième édition, réunissant chaque année les enfants de juillet à août. Nous travaillons dans plusieurs disciplines littéraires et artistiques pour former les enfants tout en les divertissant à travers différents ateliers, lecture, écriture, danse, théâtre, échecs, ainsi que des activités à visée psychologique, a-t-il précisé. Selon lui, ce travail permet aux enfants d'accumuler un ensemble de connaissances qui débouchent sur la production d'œuvres restituées lors de la clôture de l'activité, moment où les parents et le grand public peuvent venir découvrir les expositions. Le directeur a indiqué que le public cible du programme est constitué des enfants de la zone métropolitaine issus des écoles publiques dont les parents disposent de moyens limités. Il a précisé que la participation s'élève à 1 500 gourdes, une somme qui couvre les repas quotidiens ainsi que l'achat du matériel nécessaire au déroulement des activités. Il a ajouté que des écoles nationales partenaires du centre bénéficient d'une cinquantaine de bourses permettant à certains enfants de venir sans payer cette participation. Leslie Maxi a par ailleurs évoqué le soutien de plusieurs partenaires qui accompagnent le centre dans la fourniture de matériel, tout en reconnaissant que cet appui reste insuffisant pour réaliser l'ensemble des objectifs fixés. Le reste provient de fonds propres de Pied-Poudré pour couvrir le matériel récent. Ainsi, nous restons ouverts aux sponsors pour nous aider à réaliser ces activités, a-t-il conclu. Cette cinquième édition de Mes vacances Tololo a bénéficié du soutien de plusieurs partenaires et sponsors, dont le FAES, la Focale, Star Cola, la Sogebank, Hooligan, Fruity, Caribbean Port Services, Matpar, le restaurant Dose Paysanne, Tropic SA et la Sodissa.

L'artiste haïtien Édouard Duval Carrier présente From Venice with Love, une exposition immersive à l'hôtel de Betsy à Miami Beach, visible gratuitement jusqu'au 15 novembre 2026. Cette exposition, déployée dans l'ensemble des espaces publics de l'établissement, coïncide avec la présence simultanée de l'artiste à la 61e exposition internationale d'art de la Biennale de Venise, offrant ainsi une extension de son travail contemporain en Floride.

À notre moment musical aujourd'hui, nous allons écouter du DP Express avec la voix de Eric Charles dans une magnifique composition. Gade.

0: Et nous disons bonjour à Franz Voltaire. Comment ça va, Franz?
1: Eh ben, bonjour Thilou, bonjour aux auditrices et auditeurs de la radio.
0: Alors, Franz, on en disait que c'était une maladie plutôt contenue, mais de jour en jour, on apprend certaines choses qui ne sont pas pour chasser l'inquiétude avec cette épidémie d'Ebola en RDC.
1: Et
0: L'OMS
1: tout à fait,
0: explique.
1: Puis bon, il n'y a pas assez d'efforts faits pour contrer l'épidémie ni pour développer un vaccin spécifique contre cette variante du virus de l'Ebola. Donc, là encore, il y a énormément à faire. Et là, on se voit qu'on n'est pas dans un monde vraiment solidaire.
0: Et surtout qu'on apprend que l'épidémie a commencé bien avant sa déclaration officielle. On serait en retard de 4 mois.
1: Ben, comme ce qui arrive, c'est très difficile les communications. Ça s'est développé dans une zone où il y a un phénomène de lutte armée. Donc, là encore, on sait que des milliers de gens sont affectés. Et effectivement, ce n'est pas une priorité, semble-t-il, pour des puissances occidentales qui auraient pu aider à développer ce vaccin.
0: Et puis, surtout qu'on a en ce moment à la tête des États-Unis un président qui, lui, a sa version sur les vaccins et qu'il ne suit pas forcément ce que disent les experts.
1: Les États-Unis se sont retirés de l'OMS. Voilà. Donc, là encore, les coupures ont des effets catastrophique. C'est comme les sanctions, hein. C'est-à-dire, on ne parle pas, on parle des sanctions mises sur les régimes, mais on oublie aussi que c'est la population civile qui est victime de ces sanctions.
0: Tout à fait. Tout à fait. Et puis, France, la Libye, hein, j'aimerais bien qu'on regarde la Libye, l'après-Kadhafi, ou peut-être l'avant aussi. Kadhafi est chassé du pouvoir avec un peu l'aide. Un peu, c'est même un euphémisme, avec l'aide de l'international.
1: La Libye a été chassée. Le gouvernement de Kadhafi a été chassé par la France, l'Italie, les États-Unis, et on a créé une des catastrophes majeures en Afrique. Parce que la Libye était un pays avec des subventions pour la population, des hôpitaux, un certain nombre d'avantages, et la Libye s'est effondrée. Aujourd'hui, la Libye est extrêmement divisée, il y a la guerre civile, et aussi, cela a accéléré des phénomènes de migration subsaharienne à partir de la Libye vers l'Europe, mais cela a aussi accéléré et le retour de formes d'exploitation majeures. On parle d'esclavage, on parle de torture pour les populations subsahariennes qui remontent vers la Libye. Donc ça a été peut-être une des catastrophes majeures en Afrique. L'attaque contre le régime de Kadhafi et l'assassinat de Kadhafi.
0: Et qu'est-ce qui leur avait été rapproché, puisque dans un temps, ils étaient bien
1: coupés,
0: notamment avec Sarkozy.
1: Il faut bien comprendre, il y a des intérêts, c'est pour le pétrole libyen. Il ne faut pas chercher midi à 14 heures. Hein. Et puis, il faut comprendre que dans les rivalités, il y avait aussi toute l'affaire Sarkozy qui ressort maintenant, que la Libye avait financé le régime de Sarkozy, qu'on voulait effacer des traces. Donc, il y a eu cette volonté, je dirais, de mettre au pas Kadhafi.
0: Et depuis, la Libye ne semble pas se remettre de ce désastre.
1: Mais elle ne se remet pas. Il y a une situation de guerre civile qu'on a créée. Quand un pouvoir s'effondre, c'est la même chose en Irak. Hein. C'est-à-dire, ça donne des centaines de milliers de morts, des catastrophes majeures. Et voilà. Donc, c'est comme ça qu'il faut le comprendre aussi.
0: Oui, et puis on regarde Haïti, alors dans l'histoire, si on a vraiment parlé de tout ce qui n'allait pas, les présidents, les mauvais présidents, les mauvais dirigeants, mais s'il y en a un dont le nom ressort toujours comme peut-être le président modèle, l'exemplaire, ce serait Estimé a été chassé du pouvoir.
1: Ben, il a été chassé du pouvoir par des rivalités internes, celle de Paul Magloire avec l'armée, mais aussi le gouvernement d'Estimé a commis peut-être une erreur sans disposer d'appui militaire de vouloir changer la constitution et de se faire réélire. Et ça a été peut-être une erreur politique quand vous n'avez pas la force pour vous maintenir, même s'il avait l'appui de la population. Estimé est monté au pouvoir très impopulaire, mais quand il est tombé très populaire. Rappelons-nous qu'en très peu de temps, Estimé a été l'artifice de donner à Port-au-Prince une façade maritime qui va durer très longtemps, hein. Et estimé à organiser la première, je dirais, expo internationale en Haïti, là, avec le pont de la Grandence. Il a désenclavé la Grandence, il a ouvert des relations nouvelles avec la République dominicaine, et peut-être un des plus grands ambassadeurs d'Haïti en République dominicaine, le docteur Bryce Mass, peut-être le second, ça a été Guy Alexandre, mais estimé à tenter. Il a payé la dette externe, il a tenté des réformes institutionnelles, c'est lui, il y a presque 80 ans, qui a créé l'école normale supérieure pour donner, pour créer, je dirais, une pensée haïtienne, et c'était ça le but de l'école normale supérieure. Donc, c'est lui qui a inauguré les grands travaux de Péligre. Faut comprendre que Péligre a été peut-être le plus grand investissement et travail fait depuis la création de la citadelle La Ferrière. Donc, Estima a été une tentative, même si des barons estimistes qui étaient avec Estimé ont aussi bénéficié de largesse du pouvoir, mais Estimé lui-même n'a pas été, a voulu créer les conditions, je dirais, d'un nouveau développement en Haïti.
0: Est tellement populaire que même François Duvalier se réclamait d'être.
1: François Duvalier a été ministre d'Estimé. Estimé a tenté de concilier les différentes forces politiques, mais Duvalier, ça a été, je dirais, l'antithèse du gouvernement d'Estimé.
0: Mais avant l'arrivée à Duvalier, on a eu Paul-Eugène Magloire. Comment c'était sous Paul-Eugène Magloire?
1: Paul-Eugène Magloire a continué les travaux d'Estimé, il a continué les travaux de Péligre. Enfin, vous êtes trop jeune pour vous rappeler que, je me rappelle, enfant, cette chanson du carnaval, où il y avait cette chanson, c'était M'bral travail Péligre, M'bral toucher Borel. C'est-à-dire, c'était, il a continué les grands travaux de Péligre, qui visaient à irriguer la plaine de la vallée de l'Artibonite. Seulement, il est arrivé à Magloire, ce qui est aussi arrivé à Estimé. Il a voulu, en 56, prolonger se faire réélire ou prolonger aussi son statut de président. Remarquez que c'était des hommes très jeunes, hein. Ils étaient dans la cinquantaine.
0: Duvalier, en se mettant à vie, aurait réussi là où Estimé et Magloire ont échoué.
1: Oui, mais en même temps, Duvalier l'a réussi en massacrant les gens. Il l'a réussi en créant une situation de déboisement complet. On n'a qu'à voir les images aériennes de la frontière, avec une politique, je dirais, de non-développement, alors qu'il avait le pouvoir absolu qu'il aurait pu transformer et ce pays.
0: Et c'est là toute la différence. Les grands travaux ont commencé sous Estimé, Magloire les a poursuivis. Duvalier en a inauguré certains, mais aucun grand travail d'envergure n'a commencé sous François
1: Duvalier. Non, mais ce n'est pas simplement des travaux d'envergure, c'est quels sont les impacts économiques. Duvalier n'avait aucune pensée économique. Donc, si vous voulez, il a trouvé ce pays avec 80-quelques pourcents d'analphabétisme, il l'a rendu avec 80% d'analphabétisme. Il a été aussi celui qui a facilité la migration massive des Haïtiens, à la fois à l'extérieur, à la fois vers Port-au-Prince, donc créant des conditions de développement, je dirais de sous-développement et de destruction de la ville comme telle.
0: Et comment, ce que je n'arrive pas à concilier, c'est ce Duvalier qu'on nous vendait comme un intellectuel qui parlait de noirisme et tout, mais qui, semble-t-il, n'avait aucune autre vision du pouvoir que de la garder.
1: Comme il disait lui-même, regardez, il a même, ses partisans en ont souffert aussi. Rappelez-vous, ces 19 officiers qui ont été fusillés, il est celui qui commence à désinstitutionnaliser l'armée d'Haïti, d'abord en fermant l'académie militaire. Dès 1961, il a fermé l'académie militaire, la dernière promotion étant celle de Prosper Avril. Il a été aussi celui qui a créé une milice civile, les Tontons Macoutes. Il a été celui qui a transformé certaines cases. La cafétéria portait bien son nom. Hein. La cafétéria, c'était quoi? C'était Madame Paul Magloire qui avait créé une cafétéria pour les étudiants de l'université qui a été transformée en poste de police. On a transformé le musée du Cap et la bibliothèque et des bibliothèques en centre de Macoute. Donc, Duvalier est à la fois, je dirais, un conservateur et aussi un réactionnaire. Donc, ça n'a pas abouti à créer les conditions, comme dans la République voisine, où Trujillo a voulu un type de développement économique, mis en place la création d'usines, la création d'entreprises, et qui a duré presque en même temps que Duvalier. Trujillo est arrivé au pouvoir en 1930, il a été assassiné en 61.
0: Et puis, le maintien de Duvalier au pouvoir, on l'attribue à ses capacités lui-même à contrôler le pays. Mais il a aussi bénéficié de cette époque.
1: Eh ben, de la révolution cubaine, parce qu'effectivement, les États-Unis, je vous dis, on pourrait reprendre ce thème de Roosevelt qui disait, qui parlait à l'époque de Somoza, il a dit Duvalier, c'est un salaud, mais c'est notre salaud.
0: Oui, je faisais le travail des Américains par rapport aux communistes.
1: Oui, mais on le voit, il y a une lettre de Duvalier à l'époque du conflit avec Cuba, des États-Unis, lors de la question des missiles à Cuba. Duvalier avait offert de stationner au Mont Saint-Nicolas, il y a la lettre existe, pour que les États-Unis puissent mettre des bombes atomiques en Haïti. Il avait même offert, et on comprend aussi qu'en 62, à Punta del Este, lors de la réunion de l'OEA, Haïti a vendu son vote aux États-Unis. Il manquait un vote pour exclure Cuba de l'OEA, et ça a été le vote d'Haïti. À l'époque, c'était Chalmers qui était ministre des Affaires étrangères. Et donc, on peut regarder tout ça là dans une, faut regarder le régime de Duvalier dans une perspective sur le long terme.
0: Ouais, tout à fait. Alors, estimé Magloire Duvalier, on a plus ou moins brossé la progression, en tout cas l'évolution des choses.
1: Oui, mais en même temps, il n'y a pas eu de changement structurel d'une économie qui était basée sur le café. La vente, la seule chose, c'est que avec la création du port de Port-au-Prince et pour Magloire aussi des grands travaux avec le boulevard au Cap, ils ont voulu faire du tourisme, je dirais, la base d'accumulation nouvelle pour Haïti. Mais effectivement, l'arrivée de Duvalier va mettre fin progressivement au tourisme.
0: Alors, tout ça aussi nous a conduit, on a l'impression qu'à un certain moment, évidemment, on a eu le régime de Jean-Claude Duvalier après, mais je ne suis pas sûr que ça a été quelque chose de réfléchi pour Jean-Claude Duvalier. Mais tout ceci pour dire qu'on a l'impression que 86-90, le pays était mûr pour avoir un régime comme celui d'Aristide. Et on en parle comme un autre carrefour, une autre occasion ratée de changer le cours de l'histoire d'Haïti.
1: C'est-à-dire, il faut bien comprendre le rôle des États-Unis dans un hémisphère où ce sont les États-Unis qui déterminent depuis l'orientation de la plupart des pays d'Amérique latine et de la Caraïbe. Alors ça, on peut pas en faire l'économie. On n'a qu'à revoir les papiers qui sont publiés d'ailleurs. Hein, vous allez avec Wikipédia, il y a eu des papiers publiés sur Wikipédia, aujourd'hui c'est déclassifié, hein, tous les rapports de la CIA, tous les rapports des ambassades américaines, tout ça c'est déclassifié.
0: Alors on verra la partie Aristide et Lavalas plus en détail demain. Je te souhaite une agréable journée, Franz Walter, et donc à demain matin.
1: Bonne journée à tout le monde.
0: Merci, au revoir.

Merci à vous, auditrices et auditeurs, d'être toujours à l'écoute de votre émission sur votre radio. La prochaine édition de Réveil Matin, c'est demain matin, dès 6h. On se reverra entre-temps ce soir à 20h pour Regard. Merci à Junie Limage pour les manœuvres techniques. Merci à tous et à toutes de rester branchés CPAM pour la suite de la programmation.

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0: Pharmacie, voilà, on posera des questions à Monsieur Volsi, Marc-Il Volsi. Ouais, c'est sur la pharmacie. Pharmacie, voilà, maman. C'est quelle pharmacie? Donc, non, on n'entrera pas dans la mésinterprétation. On vous laisse interpréter ce que vous avez entendu. Et, éventuellement, quand nous aurons Monsieur Marc-Il Volsi sur les ondes de CPM 1410 à Montréal, on lui posera la question. Sauf tout ce que je sais qu'on aime bien. Écoutez ça, le solo, il est magnifique. Et puis, la voix, tout aussi légendaire. Quelle voix magnifique de Marc-Yves Volsi sur CPAM 1410 Montréal. Alors, content d'être avec vous sur CPAM jusqu'à 18h, 6h PM. Hein. Là, il est quelle heure? Dois-je donner l'heure dans quelle région d'Haïti? Hâte chez vous. J'aime bien ça, hâte chez vous. Vous savez que c'est dans l'Artibonite en Haïti. Hâte chez vous. Nous avons choisi des noms en Haïti. Hein. On a plagié sur les Français, j'imagine. Hein. Ouais, parce qu'il y a des noms qui sont en consonance française. Hâte chez vous. C'est dans l'Artibonite en Haïti. Il est 15h26. Justement, en parlant de langue, alors, c'est tombé comme ça dans ma tête, puisque j'ai ce rendez-vous. J'ai ce rendez-vous avec Herbero, Robert Bertoyol, qui est linguiste et qui a écrit « La néologie dans les médias contemporains haïtiens ». J'ai préparé une dizaine de questions. 10 questions à Herbero, ce sera après la pause sur votre radio CPM 1410 à Montréal. Il est vraiment 3h27 PM à chez vous. Donc on posera des questions sur la néologie dans les médias haïtiens. Alors, la néologie du créole, il faut bien préciser, dans les médias haïtiens. J'ai posé des questions en fonction de savoir quand même, est-ce que nous sommes dans une époque plus néologique que néologique? Bon, vous savez que nous n'avons pas de police de la langue en Haïti. Pas du tout, pas du tout. Non, pas du tout. Bon, ils ont un respect. Ça, c'est naturel, je dirais. J'invente des mots aussi, je suis dans le néologisme, tout ça. En tout cas, de l'expression. Ah oui, une expression néologique, je sais pas si ça se dit, en tout cas, c'est un mot barbare, un peu compliqué, bon, on utilise ce mot. Oui, mais je peux vous dire que nous, en Haïti, pour ce qui est de la langue créole, est-ce qu'il y a des recommandations qui ont été faites? Est-ce qu'il y a des conseils, hein, qui donnent des feux verts à ces mots qui ont été inventés? Pas sûr qu'on a la police de la langue, mais pour ce qui est de la langue française, vous savez, les Haïtiens, ils sont très respectueux, c'est pour ça que je disais que c'est naturel, très respectueux de la langue française. Elles font faute en français, mon choix, Maurice, elles font faute en créole, au cas vif. Bon, c'est un peu comme ça que je vois. Je fais des constats. Hein. Je peux pas. Je suis né dans ce pays. Je peux pas être sur terre en Haïti depuis des années et ne pas comprendre la sociologie haïtienne. Il y a des gens qui se disent ah moi je comprends la sociologie haïtienne, la sociologie. Non, si vous êtes haïtien, il faut être capable de maîtriser ce qui est votre l'haïtianisme, à ne pas confondre avec l'haïtianité. Donc quand je dis l'haïtianisme, c'est peut-être aussi je suis dans un néologisme, mais c'est pour vous dire que ce qui est haïtien quand même, il faut le comprendre. Essayez de comprendre tout ça. Il est 15h29, on va faire la pause sur votre radio, c'est pas ma 426 Montréal. J'ai un petit exemple, hein. Vous savez pourquoi cet exemple, je dis ça, hein, parce que je cherche la bagarre aussi. Non, quand je vois qu'il y a des gens qui tapent sur ces gens qui sont marginalisés aux États-Unis, je parle du dossier du TPS, qui se disent, ouais, ils étaient arrogants, voilà, ouais, ils se trouvent dans... Un haïtien qui dit ça, un haïtien. Je laisse le créole, la néologie du créole pour tomber dans tout ça parce que j'ai fait tout un chemin pour arriver à cela. Non, mais je voulais faire passer ce message. Même j'ai vu des hommes à qui j'ai parlé sur cette radio, sur CPAM 1410 Montréal. Quand ils venaient d'arriver ici, moi-même, j'ai tendu le micro de CPAM à ces gens-là. C'est eux qui tapent aujourd'hui sur les gens du TPS. J'arrive pas à comprendre ça. Je me dis, mais qu'est-ce que c'est que ces gens? Si vous voulez vraiment juger ces gens-là, faut juger ces gens-là sur leur comportement dans le dossier de l'arrogance, mais pas le dossier du TPS. Allez, on reviendra un petit peu plus tard sur ça. On fait la pause sur votre radio.
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0: C'est pas mal, Kadesh dit, il est 4h38 PM à Cochongras, dans le sud-est d'Haïti. Dans soit on vous dit Cochongras au Marbial. C'est après la fond dans la commune de Jacmel. Ceci à quelques kilomètres de Jacmel. Oui. Alors parution le 4 août 2026 et dernier dans l'agence en ligne Réseau Nord-Ouest d'un article qu'on a lu avec beaucoup d'attention. Le linguiste Robert Barrett Oyol est en ligne avec nous. Herbero, merci beaucoup d'avoir accepté notre invitation.
1: Bonjour.
0: Oui. Alors, la néologie créole dans les médias haïtiens contemporains, piste exploratoire de recherche. Cet article se lit bien, mais il demande beaucoup de concentration. Alors, Herbero, la question est toute bête, mais elle s'impose. À quoi ça correspond ce mot un peu barbare, compliqué et savant?
1: Ah ben, je vais commencer par dire que je m'intéresse énormément à la lexicographie créole haïtienne depuis plusieurs années. J'ai publié une trentaine d'articles scientifiques sur la néologie, sur la lexicographie créole. Répondre de manière très précise à ta question, qui est tout à fait pertinente, le terme néologie vient du néos, du grec néos, qui signifie nouveau, et du terme logos, qui signifie parole, discours ou étude. Et le isme, évidemment, est un suffixe nominal servant à former des mots qui expriment une doctrine, une pratique ou un comportement. Bon. Ce terme a évolué. Au XVIIIe siècle, il était plutôt un terme à connotation péjorative. Au XIXe siècle, le sens s'est élargi et normalisé pour désigner simplement un mot nouveau ou un sens nouveau, donné à un mot qui existait auparavant dans la langue usuelle, dans la langue courante des locuteurs. Aujourd'hui, le terme néologique correspond à toute unité lexicale, donc à tout mot, à toute unité lexicale récente, mot de forme nouvelle, emprunt ou nouveau sens, intégré dans la langue pour répondre à un besoin d'expression. Okay. Alors, je signale tout de suite qu'il y a ce qu'on appelle de la néologie spontanée, ce que n'importe quel locuteur dans une communauté linguistique peut créer à sa guise, selon son humeur, selon les besoins de la communication. Et il y a ce qu'on appelle de la néologie savante, la néologie planifiée, comme ça se fait au Québec depuis une cinquantaine d'années, où une commission de terminologie, la commission de terminologie de l'Office québécois de la langue française, étudie des dossiers terminologiques, néologiques, préparés par des linguistes terminologues, et finit par faire des recommandations, par adopter un certain nombre de termes. Donc ce sont des termes ultra spécialisés en robotique, en intelligence artificielle, et un certain nombre de termes, à force d'être repris par la presse parlée et écrite, au fur et à mesure, ils vont s'introduire dans la langue usuelle et quotidienne. Voilà.
0: Justement, la presse parlée, écrite et télévisée en Haïti, pour parler de la néologie donc dans créole dans les médias haïtiens contemporains, recherche exploratoire et de recherche de Robert Barrett-Oyol dans l'agence ONI Réseau Nord-Ouest. Justement, puisque nous parlons d'Haïti, des médias haïtiens, qu'est-ce que néologisme haïtien?
1: Bon, un néologisme haïtien, je ne sais pas très bien s'il a déjà obtenu formellement, officiellement, un passeport haïtien, un néologisme haïtien est un mot nouveau que l'on retrouve dans n'importe quel secteur de la vie nationale, dans les villes, dans les campagnes. C'est un néologisme qui appartient au registre de langue du créole, aux différents registres de langue du créole, aux différents registres de langue de ce qu'on appelle le français régional d'Haïti, le français haïtien. Voilà.
0: Si j'ajoute une petite question complémentaire, est-ce qu'il y a une traduction formelle pour ce qui est du néologisme en créole, créole haïtien?
1: S'il y a une traduction pour le mot néologisme?
0: Oui.
1: Non, dans une conversation courante, on dira probablement yon motoneuf en créole.
0: Mmh. Et pour le linguiste que tu es, donc ça passe très bien, yon motoneuf?
1: Oui, bien sûr, bien sûr.
0: D'accord.
1: C'est un terme composé. Il y a des termes simples et des termes composés, aussi bien en français qu'en créole. Donc ça pose pas de souci a priori. Hein.
0: Mmh. Donc on est aussi dans l'apprentissage. Donc j'espère que mes questions serviront à quelque chose cet après-midi. Je ne sais pas, mais cadeau d'Ismaël pour les auditeurs et les auditrices qui nous écoutent aussi, parce que faut qu'on apprenne à connaître mieux notre langue et surtout qu'on est avec un linguiste. Alors la langue des médias est riche en néologismes. L'article parle de la néologie du créole dans les médias contemporains haïtiens. Est-on dans une période plus néologique que d'autres?
1: Bon, il faudrait qu'une étude qui prendra la relève de l'étude que moi je viens de publier, hein, il faudrait qu'une étude de terrain confirme davantage cette hypothèse de départ. D'accord? Est-ce que la période que nous vivons est plus néologique que d'autres? Probablement, il se peut fort bien que ce soit le cas. Oui. Mais comme je le dis, il faut que des enquêtes de terrain confirment mon hypothèse. Probablement, je dis probablement parce que, moi j'ai consulté les statistiques du CONATEL, le Conseil National des Télécommunications. La pénétration d'Internet est de 41% en 2026 en Haïti. Elle était de moitié il y a à peine 10 ans. Ce qui veut dire que les 300 stations de radio communautaires qui sont présentes en province en Haïti, la plupart du temps diffusent sur Internet. Donc, elles sont à la portée de plus grand nombre d'auditeurs. C'est extrêmement important. Il y a une dynamique de la radiodiffusion haïtienne, de la presse parlée, okay, parce que la presse écrite est plutôt faible, très faible en Haïti. Il y a une dynamique de la presse parlée qui se renouvelle constamment, et ceci est normal puisque la couverture internet d'Haïti à partir de Starlink et à partir de d'autres fournisseurs de services internet, cette couverture s'étend de plus en plus profondément un peu partout sur le territoire national. Les gens ont soif, ont besoin d'être informés. Mmh. Donc c'est tout à fait normal. Mmh. Bon, il faut dire également que les stations radio, un certain nombre de journalistes, sont conscients du pouvoir symbolique, du pouvoir communicationnel de la radio, et ils utilisent volontiers le créneau ou le registre de langue, le créneau des néologismes pour amplifier leur audience, et ceci se comprend. Ou bien également pour se gratter le nombril et se montrer qu'on est le meilleur journaliste parce que on est capable de déventer quelques termes que très souvent la plupart des gens ne comprennent pas.
0: Bon, justement, faisons la question là tout de suite, puisqu'on est dans ce créneau de la langue, et aussi faire valoir, je sais pas, à tout prix. Est-ce que ce sont des néologies qui changent de sens?
1: Bon, dans le cas du créole haïtien et dans le cas des néologismes de la presse parlée en Haïti, la plupart du temps, ce sont des néologismes forgés, créés par des locuteurs, monsieur tout le monde, dans la vie de tous les jours. Il faut qu'ils soient outillés pour répondre aux besoins de communication. Mais il arrive aussi que des journalistes de bonne foi invente des termes pour être plus explicite, et il y en a un certain nombre qui inventent de très beaux termes et qui permettent aux auditeurs de mieux comprendre une nouvelle, un point de vue, une opinion, etc. Voilà.
0: Pourquoi les mots changent-ils de sens dans les discours médiatiques?
1: Bon, les mots changent de sens dans les discours médiatiques, parce que tout simplement, dans la vie de tous les jours, les mots changent de sens. Je donne un exemple très simple que j'aime bien donner. Le terme ordinateur, au départ, dans les années 1940-1950, le terme ordinateur n'appartenait pas au domaine de l'informatique. C'est un terme qui appartenait au domaine de la théologie. Alors, lorsque IBM France et IBM États-Unis, ces deux instances, ces deux grosses locomotives de l'informatique, ont voulu trouver un terme générique pour désigner l'appareil qui effectue des opérations par ordonnancement, l'appareil qui ordonne des données informatiques qui sont cryptées, qui sont codifiées, il y a un informaticien français très futé qui a dit, mais allons puiser dans le vocabulaire religieux, ce sont les évêques qui ordonnent les futurs prêtres. Donc il y a l'idée d'un rituel, il y a l'idée d'un modèle d'ordonnancement, donc de mise en ordre, et c'est comme ça que le terme a été adopté. Donc le terme, au départ, dans les années 40, il était un néologisme, le terme ordinateur, mais aujourd'hui, n'importe qui, même mon petit-neveu de 2 ans, il emploie le terme ordinateur. Voilà.
0: Oui, et ça avait pris puisque ça marchait. Alors, restons un petit peu sur la néologie du créole dans la média contemporain haïtien, dans le néologisme. Pourquoi les mots changent de sens dans la disco médiatique? C'est ce que je disais tout à l'heure. Alors, la langue créole a été toujours mouvante. On néologise beaucoup Herbero. Faut-il s'énerver contre ce mouvement?
1: Ah non, au contraire, il faut applaudir. C'est signe que le créole, comme toute langue naturelle, le créole est une langue vivante, est une langue qui respire, et comme toute jeune langue, il faut qu'elle élargisse son répertoire de termes pour nommer des réalités nouvelles ou pour désigner des réalités anciennes selon des termes nouveaux. Par exemple, moi, je me souviens quand j'étais adolescent en Haïti, on disait pas taxi ni moto-taxi, on disait la ligne parce que c'était une récurrence de la ligne de chemin de fer qui faisait le trajet Léogane-Port-au-Prince. Mais le terme la ligne peut revenir dans le vocabulaire de la presse parlée à partir d'un contexte nouveau. Donc, le sens des mots évolue selon les contextes, selon la période, selon les besoins de communication. Donc c'est bon signe qu'il y ait abondance relative de néologismes dans le créole de la disco médiatique, dans le créole de la presse.
0: Oui, mais de temps en temps, on se trompe. A-t-on des commissions de terminologie? Et qui doit avaliser ces mots?
1: Il n'y a pas de commission de terminologie en Haïti, comme c'est le cas en Québec, comme c'est le cas en France, en Suisse, en Belgique. Il y a en Haïti un croque-mort qui s'appelle l'Académie créole, mais qui n'a aucune compétence véritable en matière de lexicographie ou de dictionnaire, et qui n'a pas de pouvoir légitime et législatif juridique d'intervenir dans le champ de la normalisation. Donc la seule instance scientifique qui pourrait éventuellement proposer, et je dis simplement proposer, des normes, c'est la faculté de linguistique appliquée. Et je pense que on se dirige probablement dans cette direction-là, d'ici peut-être 2 ans, 3 ans, la faculté pourra proposer un ensemble de règles et de normes qui se trouvent déjà formulées dans des articles scientifiques à lectorat réduit.
0: C'est-à-dire pour prendre connaissance de là tout de suite, parce que quand je vais sur Internet, quand je regarde l'écriture créole, surtout dans mon environnement, ben on fait ce qu'on veut avec la langue, c'est pas normal.
1: Non. Le problème, c'est que le grand public et les professionnels de la presse ou les professionnels chez les éditeurs de manuels scolaires, ils n'ont pas de manuel de référence, ils n'ont pas de guide pour encadrer leur démarche. Ce qui est à portée de la main, ce sont par exemple les fameux dictionnaires anglais créole du linguiste Albert Wallman. Mais chacun des dictionnaires coûte autour de $120 US. Donc, un journaliste n'a pas ce pouvoir d'achat. Même une station de radio n'a pas de budget a priori pour acheter de bons dictionnaires. Et il n'y a toujours pas un seul exemplaire de dictionnaire unilingue créole de référence. Et donc les langagiers, ce que j'appelle les langagiers, les journalistes, les traducteurs, les rédacteurs sont relativement dépourvus en termes d'instruments de travail en ce qui concerne le créole.
0: Oui, non, pour avoir travaillé des stations de radio, je pense que c'est pas uniquement le créole, c'est beaucoup plus large que cela. Herbiro, et toi, tu connais aussi?
1: Ah, il n'y a pas de doute,
0: parce que tu es journaliste. Bon, ça passe dans les mœurs, ces mots inventés, ces néologismes. On n'a pas encore de police de la langue. Est-ce que Haïti est menacé?
1: Bon, j'aime pas le terme police, parce que le terme police fait référence à un système de répression. Mm-hmm. Alors que dans le domaine linguistique, je préfère parler de planification linguistique, d'aménagement
0: D'accord.
1: linguistique,
0: D'accord.
1: dans une perspective citoyenne, rassembleuse. Bah, donc, tu comprends mon point de vue, hein?
0: Mm-hmm.
1: D'accord, mais qu'est-ce qu'on a comme ressources actuellement? Ben, je crois que les ressources dont on dispose actuellement, ce sont les institutions nationales, telles que la faculté linguistique, où l'on peut aller chercher des ressources techniques. Hein, et puis, on peut envisager qu'une table ronde entre les journalistes haïtiens, par département, une table ronde mensuelle, une table ronde tous les deux mois, peut favoriser des échanges au niveau de la population, des néologismes, etc. Donc, on peut inventer des instruments de travail de manière plus ou moins provisoire, et même des instruments de travail à la portée des gens du métier.
0: Faut-il actionner la manivelle? Quels sont les conseils efficaces pour éviter ces néologismes?
1: Il ne faut pas les éviter. Il faut les utiliser, mais en faire un bon usage. Il ne faut pas les utiliser de manière excessive et surtout de manière inappropriée. Et il faut les observer, les utiliser quand il le faut, quand on en a besoin. Et encore une fois, si on a des doutes, si on peut se renseigner davantage, on peut s'adresser aux linguistes de la faculté de linguistique appliquée.
0: Et ceux qui ne sont pas dans la méthodologie, justement, pour prendre le train, par exemple, en marche, c'est-à-dire, puisque là, nous sommes dépourvus de conseils qui font des recommandations, et ceux qui se laissent aller et qui n'iront pas faire des recherches, comment doit-on conseiller ces gens dans l'usage de ces néologismes?
1: Il faut être patient et leur répéter 2 fois, 5 fois, 10 fois qu'il vaut mieux entrer en dialogue avec des spécialistes, des linguistes, des sociologues, des gens qui sont dans le domaine de la langue. Mais c'est évident dans tous les pays du monde, ce qu'on appelle la néologie spontanée, elle se fait tous les jours, matin, midi, soir. Donc on ne peut pas empêcher les locuteurs d'une langue de créer des termes nouveaux. Sauf qu'il y a des termes nouveaux qui vont passer dans l'usage, comme le goudou-goudou, il y a des termes nouveaux qui vont mourir de leur belle mort. L'essentiel, encore une fois, j'insiste là-dessus, c'est d'avoir un esprit à la fois critique et d'ouverture, un esprit d'analyse, et puis aller vers les spécialistes, dialoguer avec eux, leur poser des questions, etc. Voilà.
0: En tout cas, pour finir, Herbiro, bien que il faut dire que ce travail, c'est vraiment des recherches hautement significatives. Est-ce que, comme c'est cet article, vraiment, j'ai pris le temps de le lire, c'est disponible sur l'agence en ligne Réseau Nord-Ouest, mais ça demande vraiment beaucoup de concentration et vraiment du temps. Peut-on mettre cet article au service, moi je crois, d'une grande communauté, d'une plus vaste communauté, d'une grande communauté, mais est-ce qu'on, tu Tu n'envisagerais même pas de voir ça avec, je sais pas, la faculté de linguistique quand même pour que ce soit accessible vraiment
1: Bon, c'est une
0: aux
1: étude
0: locuteurs?
1: de. C'est une étude d'une trentaine de pages que j'ai évidemment envoyée à tous les enseignants de la faculté linguistique et de l'école normale supérieure. Et étant donné que je suis membre du réseau des professeurs d'université d'Haïti, je l'ai également diffusée sur les 17 plateformes régionales du réseau des enseignants d'université d'Haïti. Donc le texte, il circule abondamment
0: D'accord.
1: En Haïti et j'aurai probablement à participer à des tables rondes au cours des prochains mois sur cette thématique des néologismes dans la presse, dans les médias contemporains d'Haïti.
0: Parution le 4 août 2026 et dernier dans l'agence en ligne Réseau Nord-Ouest de cet article que j'ai lu avec beaucoup d'attention, la néologie créole dans les médias haïtiens contemporains. Piste exploratoire de recherche, Herbero Robert Baratoriol, linguiste.
1: Ah, un petit
0: Merci
1: moment,
0: beaucoup.
1: attention, un petit moment, il faut que je passe un petit peu de publicité quand même, hein. Je serai à la journée du livre haïtien du
0: Oui.
1: Centre Honorisé, le samedi 22 août prochain, et trois de mes livres seront en signature.
0: On reviendra là-dessus, c'est le 22 août, il n'y a pas de problème, Herbero. C'est toi qui dois forcer nous dire ça, et puis comme ça, on fera passer le message.
1: Bien sûr, bien sûr.
0: Merci beaucoup. Voilà,
1: D'accord, à
0: merci.
1: la
0: À la
1: prochaine.
0: prochaine.
1: Merci
0: Merci.
1: d'avoir invité.
0: Merci
1: À
0: beaucoup.
1: bientôt.
0: À bientôt.
1: Bye bye.
0: Voilà, donc, c'était Herbero Robert Baratoriol qui était avec nous sur CPAM 1410 à Montréal. Il est 59, on fait la pause sur votre radio CPAM 1410 Montréal, 3h59 PM. Et après, eh bien, on va revenir avec Josie Fanon, la femme de Franz Fanon, sur votre radio CPAM 1410 Montréal. Merci. Restez avec nous.

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0: Il est 3h34 PM ici à Montréal. Montréal,
1: il est 4h06.
0: 3h34 dans l'ouest.
1: 4h06 PM.
0: De l'ouest à Carrefour, en Haïti. C'est dans la région métropolitaine de la capitale à Port-au-Prince. Il est 21h35 en Corse. Je vous parlais de la Corse avant.
1: Il est 22h06 en Corse.
0: La pause, c'est que Josie Fanon, elle est d'origine corse. C'est la femme de France Fanon. Elle qui a décidé en 1989, elle avait 60 ans, elle s'était suicidée. Alors Josie Fanon, aujourd'hui, je ne sais pas, ma catholicisme Montréal, nous sommes dans les archives, de très bonnes archives de Radio Haïti Inter. D'ailleurs, c'est une interview de Jean-Dominique avec Josie Fanon, qui était de passage en Haïti, où la femme de France Fanon, vous l'avez entendu, je ne sais pas, ma catholicisme Montréal, n'allez pas dire que c'est pas Guillaume François, mais qui vous a appris ça, je ne sais pas, ma catholicisme Montréal, certaines d'entre vous détiennent cette information, mais je pense que la plupart des gens, la majorité, vous ne savez pas que Madame Fanon, Josie Fanon, a été en Haïti. Nous, on a fouillé dans les archives de Radio Haïti Inter, et on a trouvé cette interview. Donc, Josie Fanon qui parle de son métier de journaliste en Algérie, de la vie et des œuvres de son mari, l'écrivain révolutionnaire, psychiatre et philosophe post-colonial Frantz Fanon, qui a décédé des suites d'une leucémie. C'était en 1961. On écoute ça tout de suite sur votre radio. C'est PAM 14-10 Montréal, un document sonore de Radio Haïti Inter, des archives de Radio Haïti Inter. Josie Fanon avec Jean-Dominique.

0: ça part maintenant.
1: Quand un journaliste rencontre un autre journaliste, cela fait des gloses à n'en plus finir. Mais évidemment, dans la profession, on saute sur l'occasion de rencontrer un professionnel et de tirer de lui, disons d'elle, pour être plus précis, toutes les informations possibles, celles qui nous viennent du monde entier. Josie Fanon est journaliste, en Tunisie d'abord et ensuite en Algérie, et actuellement journaliste africaine, car elle collabore à Demain l'Afrique. Josie Fanon, votre voyage en Haïti, c'est un voyage professionnel ou un voyage de plaisir, ou un voyage officiel?
2: En fait, ça n'est ni l'un ni l'autre, ni l'une ni l'autre de ces trois choses. Vous savez, quand on est journaliste, c'est par des formations professionnelles, on ne peut pas s'empêcher, chaque fois qu'on est dans un pays étranger, de s'intéresser à tous les aspects de la vie de ce pays, aussi bien les aspects économiques, sociaux, que culturels ou politiques. Mais en fait, mon voyage est un voyage tout simple. J'ai des amis en Haïti qui m'ont invité et je suis venue les voir. Je suis en quelque sorte en vacances en Haïti. C'est pas du tout un voyage officiel, comme vous le voyez.
1: Plaisir et aussi peut-être curiosité, évidemment.
2: Très certainement. Haïti est un pays passionnant.
1: Alors, en attendant que cette curiosité se concrétise en quelque chose de précis, que nous lirons peut-être dans 6 mois ou dans 1 an dans Demain l'Afrique.
2: Ou peut-être jamais.
1: En attendant, parlons un peu de vous et de votre expérience de journaliste en Tunisie et en Algérie. Vous avez collaboré à quel type d'organes d'information?
2: Bien, c'est déjà une très longue expérience, disons, qui s'étend sur à peu près 25 années. J'ai commencé à faire du journalisme hebdomadaire en Tunisie et de la radio également. Ensuite, en Algérie, à partir de l'indépendance de l'Algérie, j'ai continué dans cette même voie, mais en faisant plus particulièrement du journalisme politique. Je peux dire que je suis spécialisée en politique internationale. J'ai travaillé dans le quotidien national d'information qui s'appelle El Mujahid, à la radio, dans différentes revues, dont l'hebdomadaire Révolution africaine, qui est l'organe officiel du parti algérien du Front de Libération Nationale. Il faut savoir qu'en Algérie, la presse est centralisée. C'est une presse de l'État, du gouvernement et du parti. Il n'y a pas de presse indépendante en Algérie.
1: Voilà donc qui situe...
2: Bon, et puis pour terminer, je suis actuellement, comme vous l'avez dit tout à l'heure, à Paris, collaborant à une nouvelle revue bimensuelle qui s'appelle Demain l'Afrique et qui est faite par une équipe de journalistes africains.
1: À propos, vous êtes africaine, algérienne ou quoi exactement?
2: Effectivement, c'est un peu compliqué. Je suis, par la nationalité, je suis d'origine française. En réalité, mes parents sont d'origine corse, cette petite île qui se trouve dans la Méditerranée.
1: Il y avait un certain Napoléon Bonaparte.
2: Oui, mais Napoléon Bonaparte n'est pas très prisé par les Corses. Considère plutôt comme, peut-être pas réellement un traître, mais quelqu'un qui n'était pas vraiment nationaliste. Bien donc, j'avais à l'origine la nationalité française, mais en 62, j'ai acquis la nationalité algérienne par suite de ma participation et de celle de mon mari à la lutte de libération nationale de l'Algérie. Jusqu'à présent, j'ai cette nationalité.
1: Josie Fanon, algérienne, donc, vous avez une longue expérience dans ce pays. Pourriez-vous très brièvement dire aux auditeurs de Radio Haïti ce qu'on peut penser des changements survenus depuis la mort du président Houari Boumédiène et son remplacement par le président Chadli?
2: Eh bien, vous savez, ces changements ont été absolument imprévus et brutaux, puisque le président Boumédiène est mort d'une maladie qui l'a emporté très rapidement, en l'espace d'un mois. Donc, la situation qui s'est présentée par la suite était une situation transitoire qui a duré à peu près un mois et demi, a finalement débouché sur la désignation par le parti du colonel Chadli comme président de la République. Ce n'est pas très facile d'évaluer quel sera le futur de l'Algérie, en tout cas le futur immédiat. Ce n'est pas un bouleversement fondamental. Ce que la majorité des Algériens attendent, espèrent de ce nouveau régime, c'est une démocratisation, disons, sur le plan politique, sur le plan de l'expression, sur le plan de la circulation des personnes. D'ailleurs, un certain nombre de mesures ont déjà été prises dans ce sens, puisque depuis le 20 avril dernier, les Algériens peuvent sortir librement de leur pays sans avoir la nécessité de demander une autorisation de sortie. Également, certains secteurs, je pense, de l'opinion et de l'économie du pays attendent une libéralisation sur le plan économique. Bref, les gens attendent beaucoup de choses.
1: Les gens attendent beaucoup de choses de ce nouveau gouvernement, mais a-t-il défini publiquement ces nouvelles options et peut-on, à travers cette définition officielle, décoder un petit peu ce qui se passe?
2: Non, pas encore. En fait, je vous le disais tout à l'heure, il n'y a pas de changement fondamental. Il reste dans la même ligne que le gouvernement du président Boumtien, sur le plan politique, sur le plan économique, sur le plan des options internationales.
1: Le président Chadli lui-même, si mes renseignements, hélas, évasifs sont bons, il commandait une région militaire.
2: Oui, c'était un commandant, c'était le commandant de la région de l'Ouest. Mais ce qui est important avec le président Chadli, c'est que, de la même façon que le président Boumtien, c'est quelqu'un qui a participé à la lutte de libération nationale, n'est-ce pas? C'est un ancien maquisard, un ancien
1: combattant.
2: Enfin, un ancien combattant, ça peut être une nuance un peu péjorative. Disons un ancien révolutionnaire.
1: Ah oui, d'accord, un ancien combattant, dans le sens français du mot. 14-18, les décorations et puis les drapeaux du 14 juillet. Et c'est pas ça. C'est un ancien maquisard, un révolutionnaire, quelqu'un qui a été l'un des chefs historiques de la Révolution, enfin, si on peut dire. Voilà donc situé, très brièvement, le profil de ce pays où Joseph Fanon a travaillé comme journaliste pendant de longues années.
2: Pendant 15 ans.
1: Oui. Pendant 15 ans. Mais je sais que c'est très délicat de parler à l'épouse d'un grand homme, de ce grand homme, mais il faut-il bien qu'on en parle. Franz Fanon.
2: Bien, il y a. C'est vrai que c'est délicat, je vous remercie de cette délicatesse, d'autant plus que mon tempérament personnel ne me porte pas à faire étalage de ma qualité de Franz Fanon. Mais il y a beaucoup de choses à dire sur Fanon, c'est vrai. Qu'est-ce que vous aimeriez?
1: Eh bien, d'abord. Moi, non, parce qu'il faudrait que je m'efface derrière mes auditeurs. Et mes auditeurs sont peut-être fins de savoir des lèvres privilégiées de celle qui a été sa compagne. À propos, vous avez été sa compagne pendant combien d'années? Comment ça s'est passé? Comment oui, est-on la compagne de Franz Fanon?
2: Je l'ai connue, nous étions très jeunes. Je l'ai connue, j'avais moi-même 18 ans, il en avait 23. Nous nous sommes mariés 4 ans plus tard, nous nous sommes mariés en 52. Et il est mort en 61.
1: Juste un an avant le triomphe de la révolution algérienne.
2: Moins d'un an avant, ouais. Puisque le cessez-le-feu entre l'Algérie et la France a été conclu le 19 mars 62. L'indépendance a été proclamée le 5 juillet et il est mort le 6 décembre 61. On peut dire 6 mois avant.
1: Première question un peu banale, mais à laquelle vous avez certainement dû répondre, peut-être aussi que Franz Fanon a dû souvent y répondre. Comment un Martiniquais peut-il être en Algérie le théoricien, disons, de la révolution du tiers-monde, ce que l'on perçoit bien à la lecture de ses livres?
2: Effectivement, de prime abord, ça peut paraître une chose étrange, mais je pense qu'il y a une explication très simple. Franz Fanon était un Martiniquais, comme vous venez de le dire, qui à l'époque était un pays colonisé par la France, qu'il est toujours d'ailleurs, bien que il ait changé de statut, soit maintenant un département français d'outre-mer. En tant que colonisé lui-même, il a pu s'identifier à la lutte de libération d'un autre peuple, également colonisé aussi par la France, qui était l'Algérie à cette époque-là, et qui se trouvait avoir le même statut de département français que la Martinique. Je pense que...
1: Il y avait similitude de situation.
2: Il y avait similitude de situation sur le plan de la domination étrangère et rien de plus simple pour un colonisé que de s'identifier à un autre colonisé, surtout si c'est le même colonisateur. Je pense que c'est au contraire une attitude qui devrait être la règle générale et qui devrait servir de base à une solidarité internationale, non seulement des colonisés, mais de tous les peuples qui sont encore exploités. Donc, il se trouvait en France où il avait fait des études de médecine, il était spécialisé en psychiatrie et il a demandé à être affecté en Algérie. Auparavant, son désir était d'avoir un poste dans son pays, en Martinique. Il n'y avait pas de poste vacant. Il a essayé d'aller dans un pays africain. C'était le Sénégal à cette époque qu'il avait choisi. Il avait même essayé d'entrer en contact avec Senghor, mais le contact n'avait pas pu être établi correctement. Et finalement, sur la liste des postes qu'il souhaitait occuper, et il avait noté celui de l'hôpital psychiatrique de Blida.

0: quand c'est comme ça, évidemment. L'histoire des partis nationalistes est très ancienne, elle a commencé au début du siècle. Nous avions déjà un certain nombre de contacts avec les nationalistes algériens. Mais je pense aussi que son travail de psychiatre dans un hôpital psychiatrique en Algérie, colonie française, lui a permis de mieux comprendre aussi la situation interne à ce moment-là, de mieux percevoir tout ce qui était en ébullition, tout ce qui se préparait. Non seulement par le contact avec les malades, mais par le contact avec les infirmiers, non pas les médecins, puisque la majorité des médecins étaient français à cette époque.
1: On perçoit très bien d'ailleurs dans ce supplément aux Damnés de la Terre où il donne des témoignages, l'étude que Franz Fanon a faite de la psyché du colonisé à travers les refoulements, les pressions, la contrainte et disons le mot, la violence qui est exercée sur l'intelligence, la sensibilité, sur l'émotivité de l'homme placé dans une situation de domination. On perçoit cela très bien et je crois que...
0: La psyché du colonisé et du colonisateur.
1: Et du colonisateur.
0: Vous vous souvenez que dans ce supplément qu'elle lui fait allusion, c'est dans l'enceinte de la Révolution algérienne, où il y a... c'est dans les données de la Terre, qui sont des cas cliniques, n'est-ce pas? Ce sont des observations qu'il a faites lui-même. Et il y a une observation qui est extrêmement frappante sur le cas d'un policier, d'un commissaire de police, que moi-même j'ai connu comme malade de mon mari, français, qui torturait des Algériens et qui lui-même est devenu fou sous l'influence de la pratique de son métier et qui, le soir, rentré chez lui, attachait sa femme sur une chaise et commençait à la torturer. C'est quand il en est arrivé là qu'il est venu voir mon mari et qu'il a demandé à se faire soigner.
1: Extrêmement important. La relation dialectique entre le bourreau et la victime.
0: La victime.
1: Et le bourreau et la torture. C'est-à-dire le bourreau et l'exercice de la torture.
0: Et les détériorations internes que provoque l'usage de la torture sur
1: le bourreau lui-même.
0: Le bourreau lui-même.
1: C'est extrêmement
0: sur la personnalité du bourreau.
1: C'est extrêmement
0: C'est-à-dire
1: important.
0: Que personne ne sort indemne de l'usage de la torture.
1: Personne.
0: Au contraire, celui qui s'en sort le mieux, c'est certainement celui qui est torturé, parce qu'il garde son intégrité. Peut-être pas son intégrité physique. Il peut mourir sous la torture. Mais même s'il parle sous la torture, on ne peut reprocher à personne d'avoir parlé sous la torture. Il faut savoir ce que c'est que la torture pour se permettre de reprocher à quelqu'un de parler sous la torture. Mais il garde tout de même son intégrité mentale, tandis que le bourreau ne la garde pas. Le bourreau, le tortionnaire, surtout dans le cadre d'un État, d'un régime comme le régime colonial, qui en fait une règle, le tortionnaire qui applique la torture prétend réduire la victime à l'état de bête, de sous-homme.
1: Ça s'appelle chez nous un zombie.
0: À l'état de zombie, oui. Mais c'est lui-même qu'il réduit à l'état de sous-homme.
1: Remarquez que ceci et ces considérations de Fanon rejoignent les analyses qui ont été faites, hélas, trop parcimonieusement de la psyché et de la personnalité des tortionnaires nazis, fascistes. Hélas, trop parcimonieusement, parce qu'il n'y a pas eu un travail comme celui de Fanon, justement, qui aura permis de savoir ce qui s'était passé effectivement chez les SS.
0: Oui, dans l'esprit des SS. Je pense que tous les tortionnaires de tous les pays du monde se ressemblent.
1: Oui, absolument. Alors, il y a donc là une première démarche pratique d'un colonisé martiniquais qui, dans un pays colonisé comme l'Algérie, trouve le chemin directement du contact avec la résistance. Et dans sa pratique quotidienne de son métier de psychiatre, alors là il y a un autre chemin, celui de découvrir sur la psyché de l'homme l'effet de la colonisation. C'est bien ce que je comprends, Josie Fanon.
0: Oui, c'est ça aussi. Vous avez raison de parler de pratique. Ce qu'il faut bien comprendre quand on parle de Fanon, c'est que ça n'était pas uniquement un théoricien, ce n'était pas quelqu'un qui est resté assis dans sa chambre, derrière son bureau, écrivant ce qu'il pensait de telle ou telle révolution. C'est quelqu'un qui a participé d'une façon pratique dans la vie quotidienne, qui s'est engagé, qui a même risqué à la limite sa peau, dans une action politique concrète qui

0: dans le cas particulier, était une lutte armée de libération nationale. Ça n'était pas un homme, uniquement un homme de pensée. On parle souvent de Fanon comme le théoricien de la révolution algérienne. Non, c'était quelqu'un qui avait une activité pratique. On n'est pas monté au maquis, n'a pas pris les armes. Il aurait pu le prendre éventuellement. Mais il a travaillé au niveau politique, il a participé, il a été le représentant du front du gouvernement provisoire de la révolution algérienne au Ghana pendant toute l'année 60. Il faisait donc partie du ministère des Affaires étrangères du gouvernement provisoire, une sorte d'ambassadeur. Et il a participé à différents aspects sur le plan politique, au niveau de l'information, etc. Mais ce qui est aussi intéressant, c'est que pendant tout ce temps-là, il n'a jamais perdu de vue son objectif, disons professionnel, scientifique, médical. Il a toujours continué à exercer son métier de psychiatre. Ce n'était pas un médecin de clientèle, il n'a jamais fait de médecine privée. Toujours travaillé dans des hôpitaux en Algérie, bon d'abord en France, ensuite en Algérie jusqu'en 57 où nous avons été expulsés par les autorités françaises, et ensuite en Tunisie. En Tunisie, tout en participant très activement à la lutte dans le cadre du Front de Libération Nationale et du gouvernement provisoire, il avait un poste dans un hôpital d'État tunisien. Et l'aspect scientifique de la vie et de l'œuvre aussi de Fanon, parce qu'il a écrit un certain nombre d'articles scientifiques qui ont paru dans des revues de psychiatrie, n'est pas très connu, mais c'est très important. Je me souviens très bien, pour parler un peu de façon anecdotique, c'est pas mauvais de le faire parfois, ça situe mieux les problèmes, qu'il me disait, moi, après l'indépendance, quand nous rentrerons en Algérie, je continuerai à faire de la psychiatrie. Je ne serai pas un homme politique. Parce que ce qui montre à quel point la psychiatrie lui tenait à cœur, et pas n'importe quelle psychiatrie, une psychiatrie révolutionnaire à cette époque. Maintenant, c'est plus ou moins passé, en tout cas dans les pays occidentaux, dans la pratique courante, bien que la psychiatrie soit encore très très arriérée à mon avis. Mais à cette époque-là, il a vraiment introduit des méthodes révolutionnaires dans la pratique psychiatrique. Et il a commencé à faire ça justement à l'hôpital de Blida. Tout ce qui maintenant est devenu le commun, l'ergothérapie, ce genre de choses, enfin, la sociothérapie, ce qu'on appelle les consultations, les services de jour, hôpital de jour, c'est-à-dire que les malades mentaux, les fous, ne vont plus à l'hôpital pour être internés, mais sont soignés, ce qu'on appelle en cure libre aussi, c'est-à-dire qu'ils viennent dans une consultation, le médecin les soigne, donne quelques traitements. Bon, cette façon aussi de soigner non seulement le malade, mais son environnement, sa famille, le couple, les enfants, le milieu professionnel. Bon, tout ça, il l'avait pratiqué à cette époque-là.
1: Mais il l'avait pratiqué parce qu'il avait fait son choix comme homme de science, comme médecin. Son choix, c'est l'esprit humain. Mais aussi, il avait un autre choix, un choix militant, la révolution algérienne et au-delà, la révolution dans le tiers-monde.
2: La réponse de Joseph Fanon dans un instant sur le 14-10, les 4-29 EPM. Voici des antennes à Jean-Ernest Pierre pour la pause. On revient après la pause. Et les amis, je vous fais écouter la voix de cet animateur. Vous connaissez la musique Tambo Battant, celui qui a animé ça. Eh bien, j'aurai une surprise pour vous après la pause. Après Jean-Ernest Pierre sur votre radio, c'est pas 14-10 Montréal. Mais tout juste avant cela, il y aura la suite avec Jean-Dominique et Josie Fanon, la femme de Franz Fanon.

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2: Et nous avons avec nous en ligne David Chinelli en direct de Noblangou. Bon après-midi, David.
3: Maître, comment allez-vous aujourd'hui?
2: Ah, mais aujourd'hui, il fait soleil, il fait. Bon, il a plu un peu, mais il fait chaud, il fait beau.
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3: Merci beaucoup, Mike. Ça m'a fait un grand plaisir. Merci à notre clientèle et merci à vous et merci à la radio CEPAM.
2: Merci, au revoir.
3: Merci.
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0: faut faire passer le message, continuer à faire passer le message, que ce soit ici, dans la diaspora haïtienne de Montréal, ici au Québec, là où se trouve CEPAM à 1410 à Montréal, ou ce soit dans la diaspora de New York, la diaspora de France, la diaspora de Miami, la diaspora du Chili, la diaspora de la République dominicaine, et toutes les diasporas, là où se trouvent des Haïtiens, et surtout dans la mère patrie, tranquille, tranquillité, s'il vous plaît. Vous demandez aux gens d'aller aux élections, on fixe des dates, hein, j'ai entendu des dates, je vais pas donner de date précise, c'est pas ma 14-10 Montréal, mais apparemment, ça aura lieu au mois de décembre prochain. Comment peut-on aller dans des élections, dans des conditions comme ça, sans sécurité? Bon, là, je me rappelle de à chaque fois que je pense aux élections, non, je veux pas vous mettre dans un état de panique, non, je suis pas cynique, je suis pas dans le cynisme du tout, mais ça me rappelle étrangement la réelle vaille. À chaque fois qu'on parle d'élections, au moment où Haïti se trouve vraiment plongé dans cette insécurité que je dirais la plus totale, complète. On parle d'élection à chaque fois qu'on parle de ça. Je pense à la réelle vaillant. Hein? Pas besoin d'aller plus loin. Faites passer le message. Tranquillité et élection. Allez, on revient à Madame Fanon. Josie Fanon, sur CEPAM 1410 Montréal. Josie Fanon, qui parle de son métier de journaliste, elle en a parlé avec Jean-Dominique, et là qui parle de la vie et des œuvres de son mari, l'écrivain révolutionnaire, psychiatre et philosophe post-colonial Frantz Fanon, et qui est décédé des suites d'une leucémie. C'était en 1961. Madame Fanon, elle est décédée en 1989. Le 13 juillet 1989, elle s'était suicidée. Là, on a donné quelques détails hein, sur sa mort et lieu dans un contexte de tensions sociales et politiques lourdes en Algérie, des Algériens qui égorgent les Algériens. Vous vous en souvenez, vous, si vous êtes des enfants de 80, vous êtes des gosses de 80, fin 80. Donc elle s'est suicidée peu de temps avant l'ouverture de la décennie noire de l'Algérie. Madame Fanon, Josie Fanon, avec Jean-Dominique, cet après-midi, sur CEPAM 1410 à Montréal, la suite.
1: Pas les classes qui collaborent avec l'oppresseur, mais il y a une sorte de front national. Mmh. Les problèmes tribaux disparaissent, mmh. Les problèmes de...
2: Régionaux.
1: Hein? Mmh. Bon, j'appelle tribaux problèmes régionaux, c'est un peu la même chose, ouais. Finalement. Les problèmes de langue, bon, les problèmes régionaux peuvent recouper aussi des problèmes de langue. En Algérie, il y a des régions où on ne parle pas l'arabe, où on parle le kabyle. Vous avez certainement entendu parler du oui. problème berbère. Dans une période révolutionnaire, surtout d'action révolutionnaire, tous ces problèmes, c'est pas qu'ils sont occultés, pas du tout. Il y a une sorte de fusion qui fait que ils sont résolus. Mais attention, on peut très bien revenir. Ils sont résolus par l'action. Mais on peut très bien revenir en arrière. Hein. Ça se passe. Ça arrive. On voit ça dans beaucoup de cas. Ouais. Et parfois, plus violemment, ils ressurgissent d'une façon plus violente qu'auparavant. Sur la question raciale, dans des pays comme l'Algérie, le Maroc ou la Tunisie, où il y a effectivement des populations, on ne peut pas dire des populations blanches, parce que ce sont des gens qui sont ni blancs ni noirs. Hein, qui sont... Il y a effectivement certains problèmes qui existent, il faut être honnête, jusqu'à nos jours. Je pense qu'un pays, ce qu'on dit multiracial, c'est ça,
2: oui, c'est ça. Mmh.
1: Un pays multiracial doit toujours être très conscient de ses problèmes et ne pas du tout
2: les occulter,
1: les cacher. Hein. Il faut en parler, il faut les exposer ouvertement. Pourquoi ces problèmes existent, quelles sont les raisons historiques, quelles sont les raisons économiques, s'il y a des Noirs qui sont méprisés par le reste de la population, qui est moins noire qu'eux ou qui est tout à fait blanche, pourquoi? Et en exposant tout ça, en faisant prendre conscience aux gens des motivations historiques et économiques, on arrivera à résoudre ces problèmes, sinon on ne s'en sortira jamais.
2: Mmh. Mmh. Oui, c'est évident. Mais je veux dire, au niveau de la pratique quotidienne de la vie de Frantz Fanon, ce problème de son insertion dans la société disons la société en transformation qui était l'Algérie, ce problème ne se posait pas.
1: Non, il ne se posait pas. Bon, pour les raisons que je viens de vous exposer, mais aussi parce que Fanon était un médecin. Hein. Si Fanon avait été un balayeur des rues, peut-être qu'il se serait posé.
2: Voilà qui situe ainsi le problème dont nous cherchons à trouver la trace dans la vie de Franz Fanon. Mais dans la vie de tous les jours, Josie Fanon, comment est-on l'épouse de Franz Fanon?
1: Vous savez, d'une façon très simple, d'abord, on ne sait pas qu'on est l'épouse de Franz Fanon, parce qu'à ce moment-là, Franz Fanon n'avait pas la réputation internationale qu'il a maintenant. Et même s'il l'avait, dans une certaine mesure, après la publication des premiers ouvrages, il avait déjà cette réputation. Bon, pour moi, c'était simplement un homme que j'aimais, c'était mon mari, le père de mon enfant.
2: Vous avez eu un enfant, Lélie?
1: Oui, j'ai eu un seul enfant, qui est un garçon, et qui va bientôt avoir 24 ans.
2: Et qui s'appelle ?
1: Olivier.
2: Et c'est délicat, mais vous savez, c'est la première fois que vous évoquez les souvenirs de votre mari.
1: C'est pas la première fois, mais c'est vraiment une des rares fois.
2: Vous n'êtes pas tenté, étant journaliste, c'est-à-dire écrivain, de raconter au public ce qu'a été Franz Fanon, intime, personnel, votre vie avec lui?
1: Non, pas du tout. J'ai plutôt une certaine... c'est pas répulsion, c'est un mot un peu trop fort.
2: Pudeur.
1: Je sais pas si c'est de la pudeur, mais je n'aimerais pas le faire. Je pense que quand un homme a eu cette importance, parce qu'il faut pas se cacher l'importance de Fanon...
2: Ah, qui le dit vous?
1: Ça ne sert pas à grand-chose de raconter des souvenirs sur sa vie privée. Il faut plutôt essayer de travailler dans la direction qu'il a tracée et de continuer son œuvre plutôt que de parler de lui. Je ne sais pas si c'est une position correcte. Moi, je la ressens comme ça. Peut-être j'ai pas de goût non plus beaucoup pour les biographies. Je n'aime pas lire les biographies. Bon, il y a des biographies intelligentes, des biographies qui apportent quelque chose, qui permettent de mieux comprendre la pensée d'un écrivain ou l'action d'un homme politique. Mais il y a aussi des biographies qui n'apportent rien du tout, à mon avis. Savoir comment tel ou tel Lénine mangeait les spaghettis, ça moi, ça m'est complètement égal. Hein.
2: Oui, d'accord, ça nous est égal aussi, évidemment, et c'est pas ce que je demandais.
1: Enfin, je sais pas s'il y avait des spaghettis.
2: En Russie, en Russie. Non. Mais Franz Fanon mangeait des spaghettis. Non, mais ce que je demandais, c'était que il n'y a pas encore de texte biographique
1: non.
2: sur Franz Fanon. Il n'y a pas encore de texte de liaison permettant d'appréhender, disons, dans une certaine totalité, ce qu'a été la vie et l'action de Franz Fanon. Je crois que cela serait important.
1: Si, c'est important. Il y a eu quelques ouvrages qui ont paru sur Fanon, surtout aux États-Unis. Mais qui malheureusement n'ont pas été faits, ont été faits par des blancs, ont été écrits par des intellectuels blancs. Et notamment un livre dont vous avez peut-être eu connaissance ici, qui s'appelle Fanon, qui est fait par une dame plus ou moins historienne, sociologue, je ne sais pas exactement, qui s'appelle Madame Irène Genzier, qui est pleine d'inexactitudes. Pas seulement sur le plan des faits, des événements, mais aussi de l'interprétation. Bon, l'interprétation, c'est son affaire, mais il y a beaucoup d'inexactitudes biographiques. Je me sens un peu coupable que ce genre de livre ait paru, sans que j'en ai été informée d'une part, et bon, peut-être que ça serait de mon devoir d'écrire quelque chose de sérieux, une biographie sérieuse sur Fanon.
2: Bien, Franz Fanon, théoricien. C'est un grand mot, mais il faut bien employer le grand mot pour les grands hommes. Théoricien de la révolution algérienne que nous avons dans le tiers-monde un peu accaparé. Dans la mesure où Fanon représente pour nous, avant nos raisons ou torts, une sorte d'étape supérieure de la prise de conscience, des hommes du tiers-monde, virgule, d'origine africaine, virgule, la négritude, virgule, Senghor, Damas et Césaire. Fanon représente donc une étape ultérieure, c'est-à-dire une sorte de surgissement d'autre chose à l'intérieur de la négritude pour la faire éclater et la faire aller plus loin. Est-ce que cette interprétation, selon vous, est correcte et est-ce qu'elle répond à, aux pulsions politiques de Frantz Fanon?
1: Tout à fait correct. Bon, on peut trouver de nombreux passages dans l'œuvre de Frantz Fanon qui traite de la question de la négritude. On peut dire qu'il considérait la négritude comme une étape. Cette histoire de négritude a fait couler beaucoup d'encre. Tout le monde accapare ça de son côté pour son plus ou moins son usage personnel. Vous avez parlé de Monsieur Senghor, par exemple, président
2: du Sénégal.
1: Fanon était tout à fait opposé à la conception de la négritude selon Senghor. D'ailleurs, on voit maintenant les résultats de la politique de la négritude de Monsieur Senghor. On peut relire les damnés de la terre et voir comment déjà il y a une critique de ce qu'est actuellement le Sénégal ou un certain nombre de pays africains dans les damnés de la terre. Pas sur le plan de la question de la négritude, sur le plan de la politique, mais vous savez, tout est lié. La négritude est aussi une question politique.
2: Absolument. Et ne serait-ce que le titre fameux de ce pamphlet, qui n'a pas, le mot n'a d'ailleurs aucun sens péjoratif, peau noire et masque blanc, j'estime qu'il y a là une sorte de réponse et son analyse des nouvelles bourgeoisies du tiers-monde, qui reste encore une analyse actuelle.
1: Oui, c'est-à-dire qu'il faut pas brouiller les cartes. Moi, on pourra me dire, vous n'êtes pas noir, madame, donc pourquoi parlez-vous de la négritude? Moi, je pense que tout le monde peut parler de tout, d'abord. Mais il faut faire très attention, parce que, je dirais d'une façon très simple, peut-être simpliste, c'est pas parce qu'on est noir, de la même façon, c'est pas parce qu'on est blanc, parlons du racisme, c'est pas parce qu'on est blanc qu'on est le plus beau et le plus intelligent, et c'est pas non plus parce qu'on est noir qu'on est le plus révolutionnaire, ou qu'on a la vérité.
2: Ou que l'on est un élément de la solidarité d'un peuple noir.
1: C'est oui, ça. Disons qu'on y est porté plus naturellement. De la même façon qu'un paysan, quelle que soit la couleur de sa peau, ou un ouvrier exploité, est porté d'une façon beaucoup plus naturelle à se solidariser avec les luttes des paysans dans le monde entier. De même façon, c'est peut-être une chance d'être noir dans le monde où nous vivons. D'une façon affective, on est porté plus naturellement à soutenir la lutte des peuples noirs.
2: Joseph Fanon, je vais vous raconter...
1: C'est pas très théorique ce que je dis là, mais je le sens...
2: Vous m'avez parlé d'une anecdote. Et à propos de ce sentiment de négritude diversement partagé par les hommes et les femmes d'origine africaine, je vais vous raconter une anecdote... Il s'agit d'une femme du peuple, une haïtienne, une marchande, vous savez, petite marchande, petite pacotilleuse, qui se trouvait à l'aéroport international, à mes côtés, le jour de l'arrivée du président Senghor en Haïti. Vous savez qu'il a visité notre pays il y a quelques années. Et il y avait un grand déploiement de personnalités officielles, tapis rouge, estrade, forces militaires, salut présidentiel, orchestre et flanfan. Et il y avait dans la foule, à mes côtés, une femme, une maman, une vieille maman. Elle voit se poser l'appareil présidentiel sénégalais. Notre président s'avance vers le président Senghor. Et elle voit descendre de l'échelle le président Senghor. Et elle a cette réflexion bouleversante en voyant descendre ce petit homme noir vers nous. Elle dit, mais il est noir. Oui, Sénégal, c'est vrai. Mais c'est peut-être l'un de ceux qui nous ont vendus.
1: Oui.
2: Vous voyez, il y a dans la mémoire collective de notre peuple le sentiment de la différence.
1: C'est très intéressant. Moi, je vais vous répondre par une autre anecdote. À l'île de la Réunion, qui comme la Guadeloupe, la Martinique, la Guyane française est encore département français d'outre-mer, je connais l'île de la Réunion, je suis allée y faire des reportages. C'est une population extrêmement métissée. On appelle blancs les bourgeois, même s'ils sont noirs. Intéressant.
2: Ouais. L'un de nos chefs révolutionnaires, paysans, l'un de nos chefs marrons, Louis Jean-Jacques Acao, il disait bien, en créole, je traduirai pour vous, « Mulat pauvre, c'est nègre, nègre riche, c'est mulat. » C'est pas la peine de
1: non,
2: traduire. Bien. Revenons à Frantz Fanon, qui a lui aussi contribué, lui aussi, l'un des premiers, l'un des plus grands, l'un des plus intelligents, contribué à démystifier, dans le sens le plus littéral du mot, et le plus correct, la négritude en tant que théorie générale, générale à une certaine époque, de prise de conscience des peuples d'origine africaine. Mais quelle était dans la vie de Fanon l'importance de sa son origine martiniquaise?
1: Oh, c'était très important. Il n'a jamais, parce qu'il n'a jamais rien écrit sur la Martinique. Bon, il a fait allusion à la Martinique, à la Caraïbe, aux Antilles françaises, mais parce qu'il n'a jamais rien écrit de particulier, ni ouvrage, des articles. Oui, il y a certains Martiniquais qui jusqu'à présent ont reproché à Fanon de ne pas avoir militer pour l'indépendance de son pays. Bon, il faut voir quelles étaient les conditions historiques, hein, quelles sont encore les conditions politiques. Même à cette année 1979, où pratiquement tous les pays du monde, à part l'Afrique australe, sont indépendants. Donc, il faut tenir compte. Quand on parle de quelqu'un, de son action, il faut tenir compte aussi de la période historique dans laquelle il a vécu. Il était très attaché à son pays. Comment ne peut-on pas être attaché à son pays? Moi, je suis corse, disons, je suis attaché à la Corse. J'aime mon pays, j'ai de la famille là-bas, j'ai une petite maison. Bon. Donc, il n'a jamais perdu de vue son pays. La preuve, c'est qu'il voulait aller y exercer la psychiatrie. Mais je vais vous dire une chose beaucoup plus intéressante que la position de Fanon vis-à-vis de son propre pays. Ça serait aberrant de penser que Fanon ait pu oublier la Martinique ou la Caraïbe. Il s'est toujours senti profondément antillais.
0: 459 APM, Josie Fanon, la femme de Frantz Fanon et Jean-Dominique. 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On sera de retour dans un instant.

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4: CPM, c'est à Montréal, dans le quartier Saint-Michel, Montréal, Québec, Canada, justement. Joseph Adam et Jean-Dominique sur CPM à 14-10 Montréal. C'est une interview qui date de, je vous donne la date, 8 juin 1979. Elle est morte en 1989. Ça a été réalisé, cette interview a été réalisée 10 ans avant sa mort. Joseph Adam, qui a parlé de son métier de journaliste en Algérie et qui parle de la vie et des œuvres de son mari, l'écrivain, révolutionnaire, psychiatre et philosophe postcolonial Frantz Fanon, sur CPAM 14-10 Montréal cet après-midi. Juste avant de poursuivre avec cette interview, cette archive de Radio Haïti Inter, ceci, qu'après cette interview, nous aurons d'autres sujets à vous proposer. Non, je vous proposerai pas George Covington et les premiers films à Port-au-Prince. Non, pas aujourd'hui. Mais j'ai des surprises pour vous, Rico Jean-Baptiste. Je vous ai fait écouter pendant le Mondial 2026 la voix de Jean-Claude Sanon. On a dit beaucoup de choses de Jean-Claude Sanon. C'était la première fois que j'écoutais la voix de Jean-Claude Sanon. Eh bien, si vous ne l'avez pas écouté, je vous ferai écouter. Je sais pas, moi, si vous ne l'aviez pas écouté, oui. Si vous ne l'avez pas écouté, je vous fais écouter cet après-midi sur CPAM 14-10 Montréal la voix de Rico Jean-Baptiste. Pour l'instant, c'est Jean-Dominique et Joseph Fanon sur CPAM 14-10 Montréal. C'est un document sonore de Radio Haïti Inter, des archives de Radio Haïti Inter.
5: Le chef marron, Louis-Jean-Jacques Acao, il disait bien, en créole, je traduirai pour vous, « Mulat pauvre, c'est nègre, nègre riche, c'est mulat. » c'est pas la peine de vous traduire. Bien. Revenons à Frantz Fanon, qui a lui aussi contribué, lui aussi, l'un des premiers, l'un des plus grands, l'un des plus intelligents, contribué à démystifier, dans le sens le plus littéral du mot, et le plus correct, la négritude en tant que théorie générale, générale à une certaine époque, de prise de conscience des peuples d'origine africaine. Mais quelle était dans la vie de Fanon l'importance de son origine martiniquaise?
6: Oh, c'était très important. Il n'a jamais, parce qu'il n'a jamais rien écrit sur la Martinique. Bon, il a fait allusion à la Martinique, à la Caraïbe, aux Antilles françaises, mais parce qu'il n'a jamais rien écrit de particulier, ni ouvrage, des articles. Oui. Il y a certains Martiniquais qui, jusqu'à présent, ont reproché à Fanon de ne pas avoir militer pour l'indépendance de son pays. Bon, il faut voir quelles étaient les conditions historiques, hein, quelles sont encore les conditions politiques. Même à cette année 1979, où pratiquement tous les pays du monde, à part l'Afrique australe, sont indépendants. Donc, il faut tenir compte. Il faut que, quand on parle de quelqu'un, de son action, il faut tenir compte aussi de la période historique dans laquelle il a vécu. Il était très attaché à son pays. Comment ne peut-on pas être attaché à son pays? Enfin, moi, je suis corse, disons, je suis attaché à la Corse. J'aime mon pays, j'ai de la famille là-bas, j'ai une petite maison. Bon. Donc, il n'a jamais perdu de vue son pays. La preuve, c'est qu'il voulait aller y exercer la psychiatrie. Mais je vais vous dire une chose beaucoup plus intéressante que la position de Fanon vis-à-vis de son propre pays. Ça serait aberrant de penser que Fanon ait pu oublier la Martinique ou la Caraïbe. Il s'est toujours senti profondément antillais. C'est que actuellement, dans les Antilles dites françaises, il y a un certain nombre de groupes, d'organisations révolutionnaires qui luttent pour l'indépendance avec les moyens du bord qui sont très difficiles. Et tous ces gens-là se réclament de Fanon. Ce sont des gens jeunes qui ne l'ont pas connu, mais qui se réclament de Fanon. Et parmi les dirigeants de ces mouvements, il y a un tout petit nombre d'Antillais, Guadeloupéens ou Martiniquais, qui, pendant la guerre d'Algérie, ont déserté l'armée française pour rejoindre l'armée de libération nationale algérienne. Pas du tout en liaison avec Fanon, il ne le connaissait pas. Il n'avait encore rien publié à cette époque. Sinon, Peau noire, masque blanc. Du moins, il avait publié Les damnés de la terre. Peau noire, masque blanc et l'enseigne de la révolution algérienne. C'était pas un mouvement qui était impulsé par Fanon. On le connaissait, on savait qu'il était là-bas, qu'il combattait, qu'il militait. Mais c'est des gens qui eux-mêmes ont ressenti cette même nécessité qu'avait ressenti Fanon plusieurs années auparavant de s'identifier à la cause.
7: Et d'aller se battre aux côtés du peuple algérien.
6: Oui,
7: un propos, El Moudjahid, ça veut dire quoi?
6: Le combattant.
7: Le combattant, bien. Fanon martiniquais, c'est indiscutable, mais Fanon, qui n'a pas été en Martinique, est-ce que pour lui, c'était un creux dans sa vie?
6: Oui, je pense. Mais je pense que c'était... il n'avait pas le temps de ressentir ce manque. Parce qu'il a vécu, c'est un homme qui a vécu toujours d'une façon très, très intense. Et en plus, dans cette période-là, où il est vraiment devenu quelqu'un de, qui a pu théoriser et concrétiser aussi toutes ses aspirations, il n'avait pas le temps d'être nostalgique, n'est-ce pas?
7: Pourtant, le lisant, derrière la lucidité, je dirais presque froide, non, parce qu'il n'était pas froid, la lucidité tranchante de ses analyses, entre les lignes, ou est-ce ma propre émotivité qui me dicte cette impression, entre les lignes on sentait une immense tendresse, un immense amour, quelque chose qui se retenait, comme le clinicien qui devant son malade ne peut pas avoir un geste d'affection, mais quand même on sent cette tendresse.
6: Oui, c'est vrai, et cette passion. On peut dire que c'était quelqu'un de passionné, animé par une grande passion, mais une passion canalisée.
7: Scientificisée, si j'ose dire.
6: J'aime pas beaucoup le mot.
7: Parce que c'était un scientifique. Non, mais je veux dire que cette lucidité cache toujours quelque chose, recouvre toujours quelque chose. Est-ce pudeur?
6: Non, c'est nécessité d'action. On ne peut pas agir si l'on n'est pas passionné, ou alors on agit dans des voies qui ne sont pas intéressantes pour nous, pour le sujet de notre conversation. Il y a des gens qui sont très froids et qui agissent, mais de façon désastreuse. Si on n'est pas passionné, on ne peut pas se lancer dans une grande action, une action révolutionnaire. Pour moi, c'est impossible. Un révolutionnaire doit d'abord être passionné. Il doit être aussi romantique. Un révolutionnaire n'est pas quelqu'un de froid. Mais pour que son action débouche sur quelque chose d'utile, il faut qu'elle soit organisée d'une façon rigoureuse, le plus rigoureuse possible. Les révolutionnaires sont jamais très rigoureux.
7: Franz Fanon a-t-il laissé des manuscrits non encore publiés,
6: Joseph Fanon? Non, pas du tout. Vous imaginez bien que depuis tout ce temps-là, si j'avais gardé des manuscrits non publiés, ça serait vraiment un crime. Il y avait un seul texte qui était inédit et que nous avons publié en 64 dans le dernier ouvrage, donc après la mort de mon mari, qui est apparu, c'est un recueil de discours, articles, qui est apparu sous le titre de « Pour la révolution africaine ». Et c'était un texte qu'il avait rédigé pendant qu'il était au Mali, envoyé par le GPRA, parce qu'à ce moment-là, on projetait l'ouverture d'un front au sud du Sahara. Mmh. Un front militaire, évidemment. Il était allé là-bas avec d'autres Algériens d'ailleurs pour discuter avec le gouvernement de Modibo Keïta, notamment des possibilités d'ouvrir ce...
7: Et d'avoir des bases opérationnelles.
6: Des bases opérationnelles dans le Sahara. C'est le seul texte que j'ai publié.
7: Je vous pose la question parce que les ouvrages de Fanon sont des ouvrages théoriques, certes, mais des ouvrages de combat. C'est-à-dire le combat en train de se faire. Mmh. La situation idéologique du combattant et comment sont les perspectives. Mais justement, ces perspectives ne dépassent pas, si j'ose dire, le seuil de la victoire. Et je me suis toujours demandé comment Fanon aurait-il réagi devant cette lente érosion de la révolution africaine et sa récupération disons, des bourgeoisies nationales ou par la néocolonisation.
6: Vous venez de parler de bourgeoisie nationale et vous me permettrez de ne pas être tout à fait d'accord avec vous parce que dans les damnés de la terre, il y a justement l'analyse de la création de ces bourgeoisies nationales après l'indépendance qui ne partait pas de l'exemple de l'Algérie, hein, qui partait de ces observations qu'il avait pu avoir en Afrique occidentale, et qui n'ont fait que se développer. Cette analyse n'a fait qu'être non seulement confirmée, mais encore aller au-delà de ce qu'il avait pu voir ou pressentir. Maintenant, je voudrais dire autre chose. C'est que quelqu'un me disait récemment, un ami, mais on recommence à parler de Fanon. Il semble que pendant longtemps, il y a eu une sorte d'oubli de Fanon. Et puis maintenant, et c'est vrai, par exemple, l'année dernière, l'ONU, le comité spécial contre l'apartheid de l'ONU, a organisé une session, une réunion spéciale commémorative sur Fanon. Bon, l'ONU, c'est quand même un organisme international. C'est une sorte de consécration. Je ne considère pas ça comme une consécration, mais enfin, on peut le considérer formellement comme une consécration. Moi, je pense que ce qui s'est passé, c'est que pendant un certain temps, justement à cause de ce que vous venez de parler, du développement des indépendances, notamment africaines, les pouvoirs établis ont mis sous le boisseau, n'ont pas interdit les œuvres de Fanon, c'est bien évident, mais ils ont mis un peu sous le boisseau l'œuvre de Fanon. Mais pendant tout ce temps-là, son œuvre cheminait dans les mouvements de libération. Vous savez, c'est une chose extraordinaire de savoir que tous les mouvements de libération du monde. Et moi, je connais bien le problème. C'est pas parce que je suis la femme de Fanon, mais parce que par mon travail, je suis en contact avec ces problèmes. Depuis les Black Panthers, les Noirs américains, en passant par les Palestiniens, ne parlons pas des mouvements de libération africains, mais les Iraniens. Bon, la révolution iranienne, qu'on voit, parce qu'elle est encore en train de se développer sous nos yeux. Moi, je suis allée, j'ai des amis iraniens qui étaient des résistants. Je suis allée récemment, au début de l'année en Iran. Les révolutionnaires iraniens connaissaient les œuvres de Fanon sur le bout du doigt. Elles ont circulé clandestinement pendant toute la période
7: de répression.
6: Mmh. Pour revenir à la négritude, les Iraniens ne sont pas noirs. Ils se prennent même pour des Aryens, les malheureux. Si vous leur dites qu'ils sont arabes, déjà, ça les fait sursauter.
7: C'est une petite offense. Et parler d'eux comme des peuples colorés serait la grosse offense.
6: Oui, donc je absolument. Mais je pense qu'il y a eu un cheminement en profondeur de l'œuvre de Fanon et de la pensée de Fanon. Elle n'a pas, ça n'a jamais été oublié par personne. Ça a été repris et appliqué.
7: Digéré.
6: Par les différents mouvements révolutionnaires du monde, par les jeunes, par les jeunes intellectuels des pays africains. Il y a d'ailleurs pas mal de, même dans des pays comme le Zaïre, je lisais dans les journaux qu'on a fait une conférence hier sur le thème de l'authenticité africaine et qu'on a parlé de Monsieur Mobutu. Pour moi, Monsieur Mobutu n'est pas du tout représentatif de l'authenticité africaine, je peux le dire. Mais même au Zaïre, il y a des étudiants qui ont fait des thèses sur Fanon, il y a des journalistes qui ont fait des émissions à la radio sur Fanon, etc. Donc ça montre non seulement la permanence de la pensée de Fanon et son dynamisme, hein, qui n'est pas terminé. C'est-à-dire, c'est comme s'il avait cristallisé à un moment précis de l'histoire un certain nombre de choses qui se trouvaient comme ça, hein, de façon impondérable dans l'atmosphère historique. Et puis qu'après, on s'est aperçu que, mon Dieu, mais on sait tout ça c'est vrai, hein, depuis si longtemps, et on n'avait jamais réussi à le formuler correctement. Mm-hmm. Ça prouve aussi autre chose quand je vous parle des Noirs américains, des Palestiniens, des Iraniens, des Sud-Africains, qui sont encore...
7: Et des Caraïbes.
6: Et des Caraïbes, j'en ai parlé tout à l'heure. Ça prouve l'internationalisme de la pensée de Fanon. Pour moi, c'est ça qui est le plus important.
7: Nous le croyons aussi, et c'est pourquoi cet internationalisme, profondément enraciné dans un sentiment d'authenticité, d'appartenance à son peuple, et d'appartenance aussi, ce qui est extrêmement intéressant, à la révolution algérienne, tout cela fait de Fanon d'abord la mauvaise conscience des bourgeoisies nouvelles,
6: absolument,
7: qui l'ont mise sous le boisseau, et ensuite celui qui peut dynamiser la deuxième étape de la réelle ou de la nouvelle indépendance des peuples africains, la nouvelle indépendance des peuples du tiers-monde.
6: Oui, je pense que c'est juste de dire cela, et ça montre aussi que l'œuvre de Fanon n'est pas une œuvre achevée. Je n'aime pas qu'on parle des damnés de la terre, par exemple, comme le testament politique de Fanon. Dans son esprit, c'était pas un testament. Il n'a pas voulu coucher sur le papier ni ses dernières volontés, ni une somme théorique. C'était un début. Dans son esprit, c'était un début. Et les révolutionnaires du tiers-monde, hein, particulièrement, puisqu'on parle évidemment du tiers-monde en ce moment, qui se sont imprégnés de la pensée de Fanon, doivent avoir cela dans l'esprit. C'est-à-dire qu'il ne faut pas prendre ça comme un Coran, ou une Bible, ou un Talmud, pourquoi pas, mais comme des lignes directrices.
7: Et essayer de voir pour l'action
6: plus loin.
7: Josie Fanon, pour terminer, vous avez parlé justement du testament. Fanon a-t-il senti venir la mort ?
6: Bon, bien évidemment, parce que il est mort d'une maladie incurable, qui est la leucémie, et il a su qu'il était atteint de leucémie un an avant sa mort, et comme il était médecin, il savait que... Enfin, lui le savait, moi je ne le...
7: Vous ne le saviez pas.
6: Si, je le savais, mais je refusais de l'admettre. Qu'il était condamné dans un délai plus ou moins long. Mais...
7: Quels étaient, si l'on ose dire, les rapports d'un homme pareil avec la mort, avec sa propre mort?
6: Vous savez, je pense qu'il n'y pense... Enfin, c'est difficile de dire qu'on ne pense pas à sa mort. Mais, en fait, c'est dans cette période... On a découvert l'existence de la maladie en décembre 60. Il est mort en décembre 61. Et il a écrit Les damnés de la Terre. Dans une période très très courte, il a écrit Les damnés de la Terre en à peine 4 mois. Mmh. 3 mois. Entre février, mars et avril. Et il n'avait pas, comme je vous ai dit tout à l'heure, il n'avait pas le temps de penser. Finalement, il n'avait peut-être pas le temps de penser à lui-même. Donc il n'avait pas le temps de penser à sa mort. Il s'est battu contre la mort. Il ne voulait pas mourir.
7: Oui, merci. Merci, Josie Fanon.
6: Merci à vous.

0: C'est
1: oui,
0: ça.
1: disons qu'on y est porté plus naturellement. De la même façon qu'un un paysan, hein, quelle que soit la couleur de sa peau, hein, ou un ouvrier exploité, est porté d'une façon beaucoup plus naturelle à se solidariser avec les luttes des paysans dans le monde entier. De même façon, c'est peut-être une chance d'être noir dans le monde où nous vivons. Hein. D'une façon affective, on est porté plus naturellement à soutenir la lutte des peuples noirs.
0: Joseph, ah non, je vais vous raconter.
1: C'est pas très théorique ce que je dis là, mais je le sens.
0: Vous m'avez parlé d'une anecdote. Et à propos de ce sentiment de négritude diversement partagé par les hommes et les femmes d'origine africaine, je vais vous raconter une anecdote. Il s'agit d'une femme du peuple, une haïtienne, une marchande, vous savez, petite marchande, petite pacotilleuse, qui se trouvait à l'aéroport international, à mes côtés, le jour de l'arrivée du président Senghor en Haïti. Vous savez qu'il a visité notre pays il y a quelques années. Mm-hmm. Et il y avait un grand déploiement de personnalités officielles, tapis rouge, estrade, forces militaires, salut présidentiel, orchestre et flanflon. Et il y avait dans la foule, à mes côtés, une femme, une...

0: nous ont vendus.
1: Ah ah, oui.
0: Oui. Il y a dans la mémoire collective de notre peuple le sentiment de la différence.
1: C'est très intéressant. Moi, je vais vous répondre par une autre anecdote. À l'île de la Réunion, qui, comme la Guadeloupe, la Martinique, la Guyane française, est encore département français d'outre-mer, je connais l'île de la Réunion, je suis allée y faire des reportages. C'est une population extrêmement métissée. On appelle blancs les bourgeois, même s'ils sont noirs. Intéressant.
0: Ouais. L'un de nos chefs révolutionnaires, paysans, l'un de nos chefs marrons, Louis-Jean-Jacques Acao, il disait bien, en créole, je traduirai pour vous, « Mulat pauvre, c'est nègre, nègre riche, c'est mulat. » C'est pas la peine de vous traduire. Bien. Revenons à Frantz Fanon, qui a lui aussi contribué, lui aussi, l'un des premiers, l'un des plus grands, l'un des plus intelligents, contribuer à démystifier, dans le sens le plus littéral du mot et le plus correct, la négritude en tant que théorie générale, générale à une certaine époque, de prise de conscience des peuples d'origine africaine. Mais quelle était dans la vie de Fanon l'importance de son origine martiniquaise?
1: Oh, c'était très important. Il n'a jamais... Parce qu'il n'a jamais rien écrit sur la Martinique. Bon, il a fait allusion à la Martinique, à la Caraïbe, aux Antilles françaises, mais parce qu'il n'a jamais rien écrit de particulier, ni ouvrage, des articles, oui. Il y a certains Martiniquais qui, jusqu'à présent, ont reproché à Fanon de ne pas avoir milité pour l'indépendance de son pays. Bon, il faut voir quelles étaient les conditions historiques, hein, quelles sont encore les conditions politiques. Même en cette année 1979, où pratiquement tous les pays du monde, à part l'Afrique australe, sont indépendants. Donc, il faut tenir compte. Quand on parle de quelqu'un, de son action, il faut tenir compte aussi de la période historique dans laquelle il a vécu. Il était très attaché à son pays. Comment ne peut-on pas être attaché à son pays? Moi, je suis corse, disons, je suis attaché à la Corse. J'ai mon pays, j'ai de la famille là-bas, j'ai une petite maison. Bon. Donc il n'a jamais perdu de vue son pays. La preuve, c'est qu'il voulait aller y exercer la psychiatrie. Mais je vais vous dire une chose beaucoup plus intéressante que la position de Fanon vis-à-vis de son propre pays. Ça serait aberrant de penser que Fanon ait pu oublier la Martinique ou la Caraïbe. Il s'est toujours senti profondément antillais. C'est que actuellement, dans les Antilles dites françaises, il y a un certain nombre de groupes, d'organisations révolutionnaires qui luttent pour l'indépendance avec les moyens du bord qui sont très difficiles. Et tous ces gens-là se réclament de Fanon. Ce sont des gens jeunes qui ne l'ont pas connu, mais qui se réclament de Fanon. Et parmi les dirigeants de ces mouvements, il y a un tout petit nombre d'Antillais, Guadeloupéens ou Martiniquais, qui, pendant la guerre d'Algérie, ont déserté l'armée française pour rejoindre l'armée de libération nationale algérienne. Pas du tout en liaison avec Fanon, il ne le connaissait pas. Il n'avait encore rien publié à cette époque. Sinon, Peau Noir, Masque Blanc. Du moins, il n'avait pas publié Les Damnés de la Terre. Peau Noir, Masque Blanc et l'enseigne de la Révolution algérienne. C'était pas un mouvement qui était impulsé par Fanon. On le connaissait, on savait qu'il était là-bas, qu'il combattait, qu'il militait. Mais c'est des gens qui eux-mêmes ont ressenti cette même nécessité qu'avait ressenti Fanon plusieurs années auparavant, de s'identifier à la cause d'un...
0: Et d'aller se battre aux côtés du peuple algérien.
1: Mmh,
0: ah bon, pour El Moudjahid, ça veut dire quoi?
1: Le combattant.
0: Le combattant, bien. Fanon martiniquais, c'est indiscutable, mais Fanon, qui n'a pas été en Martinique, est-ce que pour lui, c'était un creux dans sa vie?
1: Oui, je pense. Mais je pense que c'était... il n'avait pas le temps de ressentir ce manque. Parce qu'il a vécu, c'est un homme qui a vécu toujours d'une façon très très intense. Et en plus, dans cette période-là, où il est vraiment devenu quelqu'un de qui a pu théoriser et concrétiser aussi toutes ses aspirations, il n'avait pas le temps d'être nostalgique, n'est-ce pas ?
0: Pourtant, en le lisant, derrière la lucidité, je dirais presque froide, non, parce qu'il n'était pas froid, la lucidité tranchante de ses analyses, entre les lignes, ou est-ce ma propre émotivité qui me dicte cette impression, entre les lignes on sentait une immense tendresse, un immense...

0: immense amour, quelque chose qui se retenait, comme le clinicien qui devant son malade ne peut pas avoir un geste d'affection, mais quand même on sent cette tendresse.
1: Oui, c'est vrai, et cette passion. On peut dire que c'était quelqu'un de passionné, animé par une grande passion, mais une passion canalisée.
0: Scientificisée, si j'ose dire.
1: J'aime pas beaucoup le mot.
0: Hein? Parce que c'était un scientifique. Non, mais je veux dire que cette lucidité cache toujours quelque chose, recouvre toujours quelque chose. Est-ce pudeur?
1: Non, c'est nécessité d'action. On ne peut pas agir si l'on n'est pas passionné, ou alors on agit dans des voies qui ne sont pas intéressantes pour nous, pour le sujet de notre conversation. Il y a des gens qui sont très froids et qui agissent, mais de façon désastreuse. Si on n'est pas passionné, on ne peut pas se lancer dans une grande action, une action révolutionnaire. Pour moi, c'est impossible. Un révolutionnaire doit d'abord être passionné. Il doit être aussi romantique. Un révolutionnaire n'est pas quelqu'un de froid. Mais pour que son action débouche sur quelque chose d'utile, il faut qu'elle soit organisée d'une façon rigoureuse, le plus rigoureuse possible. Les révolutionnaires ne sont jamais très rigoureux.
0: Franz Fanon a-t-il laissé des manuscrits non encore publiés?
1: Non, pas du tout. Vous imaginez bien que depuis tout ce temps-là, si j'avais gardé des manuscrits non publiés, ce serait vraiment un crime. Il y avait un seul texte qui était inédit et que nous avons publié en 64 dans le dernier ouvrage, donc après la mort de mon mari, qui est apparu. C'est un recueil de discours, articles, qui est apparu sous le titre de « Pour la révolution africaine ». Hein. Et c'était un texte qu'il avait rédigé pendant qu'il était au Mali, envoyé par le GPRA, parce qu'à ce moment-là, on projetait l'ouverture d'un front au sud du Sahara. Un front militaire, évidemment. Et il était allé là-bas avec d'autres Algériens d'ailleurs, pour discuter avec le gouvernement de Modibo Keïta, notamment des possibilités d'ouvrir ce...
0: Et d'avoir des bases opérationnelles.
1: Des bases opérationnelles dans le Sahara. C'est le seul texte que j'ai publié.
0: Je vous pose la question parce que les ouvrages de Fanon sont des ouvrages théoriques, certes, mais des ouvrages de combat. C'est-à-dire le combat en train de se faire. La situation idéologique du combattant et comment sont les perspectives. Et justement, ces perspectives ne dépassent pas, si j'ose dire, le seuil de la victoire. Et je me suis toujours demandé comment Fanon aurait-il réagi devant cette lente érosion de la révolution africaine et sa récupération par des bourgeoisies nationales ou par la néocolonisation.
1: Vous venez de parler de bourgeoisie nationale et vous me permettrez de ne pas être tout à fait d'accord avec vous parce que dans les damnés de la Terre, il y a justement l'analyse de la création de ces bourgeoisies nationales après l'indépendance qui ne partait pas de l'exemple de l'Algérie, hein, qui partait de ces observations qu'il avait pu avoir en Afrique occidentale. Et qui n'ont fait que se développer. Cette analyse n'a fait qu'être non seulement confirmée, mais encore aller au-delà de ce qu'il avait pu voir ou pressentir. Maintenant, je voudrais dire autre chose. C'est que quelqu'un me disait récemment, un ami, mais on recommence à parler de Fanon. Il semble que pendant longtemps, il y a eu une sorte d'oubli de Fanon. Et puis maintenant, et c'est vrai, par exemple, l'année dernière, l'ONU, le comité spécial contre l'apartheid de l'ONU a organisé une session, une réunion spéciale commémorative sur Fanon. Bon, l'ONU, c'est quand même un organisme international, c'est une sorte de consécration. Je ne considère pas ça comme une consécration, mais enfin, on peut le considérer formellement comme une consécration. Moi, je pense que ce qui s'est passé, c'est que pendant un certain temps, justement à cause de ce que vous venez de parler, du développement des indépendances, notamment africaines, les pouvoirs établis ont mis sous le boisseau, n'ont pas interdit les œuvres de Fanon, c'est bien évident, mais ils ont mis un peu sous le boisseau l'œuvre de Fanon. Mais pendant tout ce temps-là, son œuvre cheminait dans les mouvements de libération. Vous savez, c'est une chose extraordinaire de savoir que tous les mouvements de libération du monde, et moi je connais bien le problème, c'est pas parce que je suis la femme de Fanon, mais parce que par mon travail, je suis en contact avec ces problèmes. Depuis les Black Panthers, les Noirs américains, en passant par les Palestiniens, ne parlons pas des mouvements de libération africains, mais les Iraniens. Bon, la révolution iranienne qu'on vient, qu'on voit, parce qu'elle est encore en train de se développer sous nos yeux. Moi, je suis allée, j'ai des amis iraniens qui étaient des résistants. Je suis allée récemment, je suis allée au début de l'année en Iran. Les révolutionnaires iraniens connaissaient les œuvres de Fanon sur le pouvoir.
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1: Alors, on essaie. 1, 2, 1, 2. 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Vous êtes sur CPAM depuis Montréal, Québec. Québec, Québec, yo. Alright, alright. Salut tout le monde, ciao, ciao.
2: Nous étions dans les années 1979, dans les années 70, puisque l'interview de Jean-Dominique avec Josie Fanon, la femme de Franz Fanon, cette interview a été réalisée le 8 juin 1979. Nous allons remonter un petit peu 6 ans plus tôt. Mais oui, avec. Est-ce que j'ai envie de faire ça, hein? On va se relaxer. Hein? Voilà. Je sais pas, ma catastrophe Montréal, mais toujours avec les archives. Hein? Bon, là, nous sommes dans les archives, mais en musique et en foot. Et en foot, si les années 76, parce que vous de la nouvelle génération, vous qui m'écoutez, je sais pas, ma catastrophe Montréal, il y a quelqu'un qui dit mais qui vous dit que les jeunes vous écoutent? Ouais, je sais qu'il y en a qui m'écoutent. Il y en a même un qui m'avait appelé un jour ici, je sais pas, ma catastrophe Montréal, je veux vous donner ça puisque vous avez la tête dure. Non, à chaque fois qu'on vous dit quelque chose, il faut qu'on essaye de vous convaincre. Moi, je sais pas, c'est pas un marché, je fais pas un marché avec les éditeurs. Je sais pas de les convaincre, mais je leur donne quand même des références. Mais oui, puisque il y a un jeune homme qui m'avait appelé. Alors, j'ai décroché le téléphone quand June est partie. Il m'arrive de prendre le téléphone. Donc, téléphone sonne, je prends le téléphone. Et puis le jeune homme m'a dit, si tu m'écoutes, il va se reconnaître. Il a dit, je cherche un coach. Et puis je lui dis, bon, oui, bonsoir, c'est pas un, mais 410 Montréal. Tu dis, mais je cherche un coach. Mais je m'identifie, je dis, bon, c'est pas un 410 Montréal. Qui me parle à l'appareil? C'est Guy Otto François, pour une fois, j'avais donné, non, je n'étais pas obligé de m'identifier. Il dit, je cherche un coach pour m'aider à faire ceci, à faire cela. Je dis, non, mais je peux pas faire ça, mais je vais vous donner vraiment le numéro de téléphone ou la référence de quelqu'un qui travaille à CEPAM 1410 à Montréal. Puis comme ça, vous allez le contacter, puis il va éventuellement vous aider. Ouais. Alors, qui vous dit qu'il n'y a pas de jeunes qui m'écoutent? Qu'est-ce que vous savez? Non, mais c'est parce que, mais je vous donnerai pas le nom de celui que j'avais donné aux jeunes, hein. Ben, j'avais plus de nouvelles, tout ça. Moi, quand je décide de faire quelque chose, j'ai pas besoin de savoir qu'est-ce qui s'est passé après. Je lui ai donné le téléphone, je lui ai dit de contacter XXXXX. J'avais pas besoin de savoir qui j'avais donné comme référence. Non, mais c'est ça, c'est pour vous dire que on nous écoute toujours, toujours, toujours. Donc, jeunes, si vous nous écoutez cet après-midi, les jeunes, j'aime bien les jeunes, hein, les jeunes haïtiens, ceux qui sont nés ici au Québec et qui sont arrivés. Est-ce qu'ils sont arrivés quand même à 3-4 ans? Si vous êtes arrivés ici à 3-4 ans, c'est comme si vous étiez nés ici, hein. C'est comme s'ils sont nés ici. Hein. Ah, tout petit. Non, mais c'est vrai, il faut qu'on fasse un petit peu d'archives pour la jeune génération. Et puis, c'est peut-être qu'ils ont entendu parler. Avez-vous entendu parler de monsieur Jean-Claude Dessanon? Une icône en Haïti, moi je dis. Il faudra absolument que j'écoute ce monsieur. Qui avait réalisé une émission sur CEPAM et qui parlait de Jean-Claude Dessanon et de Rico Jean-Baptiste. Bon. Mais les voix de Rico et de Jean-Claude Dessanon n'ont jamais été diffusées. Non, mais je sais pas, même, je peux dire uniquement sur CEPAM, mais dans les radios en Haïti, moi, j'ai fait des radios en Haïti, j'ai jamais écouté les voix de Rico Jean-Baptiste et de Jean-Claude Dessanon. Je savais même pas que Jean-Claude Dessanon c'était le demi-frère de Jim Larrebu. Je l'ai su par la suite. Et puis quand je suis tombé sur ce match Haïti 1976 au stade Silvio Cator. Et puis c'était durant la Coupe du Monde, parce que je cherchais des archives, je cherche, j'étais devenu fou pour trouver des archives. Et puis, je suis tombé sur la voix de Jean-Claude Sanon. Je dis, oh, tiens, tiens, voilà, quel cadeau en or massif. Et là, moi, j'étais obligé d'appeler, parce que Patrick Dumas a écrit un livre sur Jean-Claude Sanon. Eh bien, il a cité Jean-Claude Sanon dans plusieurs interviews, ou bien dans un livre. Je crois que même, pour ne pas dire n'importe quoi, qu'il a écrit un livre sur Jean-Claude Sanon. Donc, je vérifierai, mais je suis presque certain. Donc, il était sur Magic 9, il en parlait. Puis j'ai dit, mais j'ai appelé, il m'avait l'air de connaître Jean-Claude Sanon. Il a tellement parlé d'histoire, il a rencontré quand il était jeune, il habitait à Léogane, il venait à Radio Métropole, sur place. Pour rencontrer Jean-Claude Sanon, il apportait des notes à Jean-Claude Sanon parce qu'il organisait des championnats. Patrice, dis-moi, expliquer tout ça. C'est sur Magic 9. Je dis, ah ben, il doit connaître Jean-Claude Sanon très bien. C'est là que j'ai appris surtout que, et c'est Patrice qui a dit ça. Il dit, il a été à Radio Métropole. Il était assis à côté de Jean-Claude Sanon qui faisait les sports. Et Jean-Claude Sanon avait ses papiers rédigés. Il avait fait sa rédaction de papier comme normal, un papier rédigé comme à l'école haïtienne. À l'école haïtienne, il faut lire comme il faut. Le français, il faut ça aussi. Il y a des gens comme moi qui improvisent des fois, c'est très mauvais. Il faut faire très attention. Et je regarde, je dis, mais c'est leur langue. Alors, ils ont toujours le papier en main. Je comprends pas pour nous, pourquoi nous les haïtiens, nous le faisons pas. Les français, quand ils lisent, à la radio, parce que maintenant, avec la technologie, comme c'est pas moi aussi, vous pouvez voir Tilou, Jean-Est, Asma Artelou, sur YouTube, sur Facebook, oui, certaines fois aussi. Eh ben, et eux, on voit leurs émissions en direct, à cause de cette histoire de technologie, la radio devient autre chose. Eh ben, ils ont toujours leurs papiers, Je comprends pas. Non, me surprennent mes amis français. Eh ben, c'est la même chose. Dumont nous a raconté ça, Patrice Dumont. Il dit, ouais, j'étais à Radio Métropole. C'est vrai, il faisait ses émissions. Il n'avait pas les papiers. Il les utilisait pas, mais il les avait. Donc, il avait tout écrit, même en ne les utilisant pas. Il écrit ses notes. Il prend des notes et il écrit pour son émission sportive. Et il y a des gens qui disaient, on a fait courir ça vraiment comme une traînée de poudre, mais je pensais que c'était une rumeur. Mais c'est vrai, ça s'est bien passé, que Jean-Claude Sanon, il pouvait présenter ses journaux, ses chroniques sportives, sans ses papiers. Mais c'est vrai. Mais il les avait rédigés, Faut faire attention. C'est quand même, nous prenons maintenant plaisir à l'improvisation, c'est le meilleur. C'est pas la meilleure des choses, parce que pour l'haïtien, s'il improvise, non, mais on fait les choses à l'inverse, on fait les choses vraiment, vraiment le contraire de tout ce qui est bon. Je sais pas, moi, je vous dis ça franchement, honnêtement. j'ai plein de mots aussi, je peux les utiliser. Et c'est pour avoir des béquilles, faut avoir des béquilles. Parce que je me rappelle un jour, je suivais une émission radiophonique, c'est un jeune homme qui disait, oui, je l'ai vu avec mes yeux, l'autre a dit, mais comment ça, avec quoi tu avec quoi on voit? C'est avec nos yeux. Il dit, non, c'est pour donner plus de force à mon expression. Ouais, faut écouter tout le monde. Donc c'est, quand je vous dis, franchement, honnêtement, c'est pour donner plus de force à ce que je dis. Alors, Patrice Dumont racontait ça, que Monsieur Sanon, Jean-Claude Sanon, utilisait bien son micro, des fois sans papier, mais ils avaient rédigé ses notes. Ah, bon. Merci. Et puis, ce que je voulais dire par là, en faisant toute cette littérature-là, eh bien, figurez-vous, quand j'ai écouté pour la première fois ce match Haïti-Cuba, je ne savais pas que c'était la voix de Jean-Claude Sanon. Je ne savais pas. Je vous le dis, je ne savais pas que c'était la voix de Jean-Claude Sanon. Alors j'ai dû appeler Patrice Dumont. Non, j'envoie un texto. Il était dans la tempête Bellegarde. Ben, j'aurais pu l'appeler. Il était un petit peu aux États-Unis partout. Mais il était gentil, il m'a répondu tout de même. Mais je voulais vérifier ça. Je dis, est-ce la voix de Jean-Claude Sanon? Ce que j'ai écouté dans, j'ai envoyé le lien, la description et tout ça. Il m'a dit, oui, c'est la voix de Jean-Claude Sanon. Là, j'étais très content. Je vais vous faire écouter un extrait. Et en plus, Jean-Claude Sanon était avec Bob le Moine. Je comprends pas. Vous savez ça? Bob le Moine fait de la pub, mais il le fait bien. Pendant un match de foot, Bob le Moine fait la pub. Non, mais ça a l'air rigolo, mais ça passe bien tout de même. Jean-Claude Sanon, c'est lui qui fait le narratif du match. Ouais, qu'est-ce qui se passe sur la narration du match, ce qui se passe sur le terrain. Et puis, Bob le Moine, c'est lui qui fait la publicité. J'espère que dans l'extrait qu'on va écouter un petit extrait avant de vous faire écouter Rico Jean-Baptiste.
3: On peut dire que ça chauffe sur la pelouse de Stadio 14 et l'équipe cubaine est extrêmement...
2: Ça, c'est la voix de Jean-Claude Sanon.
3: Pour que tout à l'heure, deux occasions très très nettes qui ont failli faire mouche. Et donc, après maintenant 17 minutes de jeu, toujours 0 partout, mais le score aurait bien pu être ouvert tout à l'heure sur ce corner, sur ce coup franc qui a été relâché de justesse par Pica, alors que les Cubains attaquent encore une fois par Garcés. Une longue balle de Garcés et un dégagement en touche d'Arsène Auguste Pellao. Touche effectuée par Garcés lui-même en direction de son milieu de terrain Loredo. Loredo sur le flanc droit en direction de Masso. En retrait pour René Bonara. Bonara sur le flanc droit pour Antonio Garcés. Un long centre très dangereux. Piquant va intercepter la balle, heureusement, juste au-dessus, sur la tête de l'avant-cubain.
2: J'attends une petite publicité de Bob Lemoine.
3: Dégagement de Piquant, un long dégagement qui passe à ligne médiane maintenant. Balle interceptée de la tête par Bonora. Reprise pour l'équipe haïtienne. Balle de Jean-Michel Malenkov. Jean-Michel Malenkov qui lutte ferme pour avoir cette balle. Balle sur le fin droit en direction de Franzi Mathieu qui essaie de dribbler. Franzi Mathieu se fait prendre la balle. Et finalement, dégagement cubain. La balle revient à Jean-Michel Malenkov encore une fois quand même. Tir contré de Malenkov. Et la balle revient maintenant dans le camp cubain toujours. Reprise par Falinhas, l'ailier gauche cubain. Très bonne technique de Falinhas et qui glisse la balle en direction de Delgado. Longue balle de Delgado, mais interceptée facilement de la tête par Jean-Joseph en direction de Nazaire. Et une longue balle en avant de Mathieu, en retrait pour Jean-Claude Désir. Et une tête pour personne de Jean-Claude Désir et dégagement de Lozano. Poveda. Poveda dégage mal puisque Nazaire reprend. Balle sur le flanc droit pour Lens Domingue. Joli numéro technique de Domingue. Dégagement en touche et en puissance de Delgado.
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2: Ah là, là, il fait bien. Ils étaient forts. Ah là là. Non. Ce 1976, stade de Sylvie Cator, Jean-Claude Sénon et Bob Le Moine, 1974, c'était le match Haïti Cuba. Non, ils étaient excellents. Ah non, non. On peut pas dire le contraire. Regarde comment il fait ça. Vraiment, Bob. Ah non, c'est... Non, ce que j'ai écouté là, c'est quelque chose, c'est fort. Bon, allez, là, on va écouter la voix de Rico Jean-Baptiste. Mais ça, c'est, là, on était en 1976 au stade Silvio 14, 76 au stade de Silvio 14. Là, on va être en, 3 ans plus tôt, hein. J'étais en 76, et là, 73. Nous sommes dans les années, 70. Alors, pour les jeunes, ce que je disais de nos jeunes, peut-être que dans la famille, je sais pas, s'il y a des amoureux de radio, des gens qui écoutaient la radio en Haïti, ou bien, je sais pas, qui ont parlé de Jean-Claude Sanon, vous venez d'écouter la voix de Jean-Claude Sanon. Jean-Claude Sanon, c'est une icône en Haïti. Moi, je voulais absolument écouter à chaque fois qu'on parlait de Jean-Claude Sanon. Je dis, oh mon Dieu, quand est-ce que je vais écouter la voix de Jean-Claude Sanon? Et puis, je fais la découverte en 2026, de par moi-même. Alors, pour identifier la voix de Jean-Claude Sanon, je suis obligé de faire un texto à Patrice Dumont. Mais là, je l'identifie puisque tout seul, il y a pas de souci à appeler pour dire est-ce que c'est Rico Jean-Baptiste. Parce que lui-même, je pense qu'il a cité son nom, Rico Jean-Baptiste. Mais là, quand même, ça va être de la musique. Et surtout, quelle musique! Ah, c'est on dirait que, je sais pas, moi, je suis emballé par ce que j'écoute dans les années 70. Je suis devenu très années 70, hein. Non, mais la musique de Gypsy. Ah, là, là, là, là, là, là, là, là, là, là, écoutez ça. Non, vous-même, jeune, si vous êtes des jeunes, je sais pas, moi, quel âge vous avez en écoutant Cipam 1410 Montréal, j'oublie pas, les aînés non plus, tout le monde, vous allez écouter ça. Si vous n'avez jamais écouté Gypsy, Rico Jean-Baptiste et les Gypsies, c'est le moment ou jamais d'écouter ça sur CPAM.
5: Le carnaval des fleurs dans quelques secondes. D'abord l'indicatif musical. L'indicatif qui sert bien pour les meringues carnavalesques. 11h07, les Gypsies de Pétionville. Le carnaval des fleurs qui plaira à nos amis Boule et Karine.

Nous sommes en 1973, hein. Les Gypsies de Pétionville, Carnaval 1973. Ça, c'est l'émission de Rico Jean-Baptiste, hein, Tambour Battant, en direct, live.

juste un mot pour les fans. La Gypsy de Pétionville sur Tiron, demain matin 10h30, rendez-vous rue d'Arguin, Pétionville. Et demain après-midi, Express Supermarket Lanus, à partir de 2h30, 11h14.

0: 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A chanson sortie exactement 11h. 5 minutes. Pour se confesser, pour la grand ou la petite péché. Grand petit, ce sont des péchés quand même. Bonne malédiction.
1: Allez, il est 56. Il est 56, les amis. On a écouté un petit peu. C'est vrai, le son est moyen, hein, mais on a écouté les interventions de Rico un petit peu, 4 ou 5 fois. Ah, Rico, je vais pas commenter ce que j'ai écouté. Non, pas du tout. Je garde mes commentaires pour moi. En tout cas, j'ai aimé ce que j'ai écouté. C'est 1973, les gypsies de Pétionville, Carnaval 1973, Rico Jean-Baptiste dans son programme Tambour Battant. Ben, ils n'ont pas spécifié si c'était sur, je sais pas si c'était sur Radio Haïti, ils ne l'ont pas dit, hein. Parce qu'à un certain moment, il avait des bruits. Ah ouais, ils se sont embrouillés, Jean-Dominique et Rico Jean-Baptiste, et puis Rico Jean-Baptiste est parti pour Radio Métropole. Il y avait des amis à Radio Métropole comme Bob le Moine, hein. Bon, il s'est retrouvé à faire Tambour Battant. Tambour Battant à Radio Métropole. Il y a eu des histoires, hein, s'il faut parler de ces histoires. Si c'est passé, vous voulez que je garde ça pour moi? Non, mais non. Tout le monde est au courant de ça. Ici, ils ont peur. On peut s'embrouiller, mais ça arrive. Voyez-vous quoi? Tout le monde, ça arrive partout sur la planète. Donc, il y a eu ça. Mais je veux pas m'arrêter sur ça. C'est pas le plus important. C'est que c'est l'histoire. Je proposerai d'autres. J'ai des extraits beaucoup plus clairs. Hein, ouais. J'ai des extraits, des sons qu'on écoutera vraiment comme il faut. Parce que là, ce qu'on a écouté, je sais pas, le son était. Il faut tendre l'oreille vraiment, faire vraiment un exercice difficile pour pouvoir écouter comme il faut. Bon. Nous, ça, ce qu'on va faire là, parce que là, puisque on parlait de la rue d'Arguin, avec la difficile de Pétionville en 1973, dois-je vous dire que, je sais pas si vous avez vu des images de votre pays, des images de votre pays, c'est quand même, ça me trouble complètement. Pendant qu'on parle d'insécurité, mais c'est un sujet extrêmement important, c'est le sujet le plus important du pays. C'est pour ça que je vois que il y a des choses qui ne marchent pas. Mais ça ne marchait pas avant, hein. Il y avait que l'insécurité qui empêche aux Haïtiens de faire fonctionner leur pays, hein. Il y a la volonté, il y a des gens qui disent c'est pas génétique ou bien est-ce que c'est le traumatisme de la colonisation. On essaye de chercher tout. Ils sont incapables de, je sais pas, c'est incapable. Et là, le pays croule vraiment sous les immondices, hein. Il y a trop d'immondices. Moi, je connais Pétionville, j'ai habité à Pétionville, j'étais même au lycée de Pétionville, ouais. Mais j'ai pas compris ça. Comme quoi, ils voient pas ça à Pétionville, quand même. Et personne ne voit ça à Pétionville. C'est que, quand même, c'est un endroit où il y a trop de fatras, trop d'immondices. Mais qu'est-ce que c'est que ça, un pays avec autant d'immondices? Vous n'avez pas d'électricité, vous avez des immondices, vous avez des gens dans les rues. Mais quoi, qu'est-ce qu'on fait finalement? On parle des recettes de l'autorité portuaire. Qu'est-ce qu'on fait avec les recettes de l'autorité portuaire nationale? Moi, je sais pas. Vous avez des immondices, vous avez de l'eau partout. Quand il pleut, il y a pas de canalisation, il y a pas d'hôpitaux, il y a des gens qui sont dans la rue. Nous avons toutes sortes de problèmes. Ça, mais non, là, quand même, là. Faut faire un effort. Je sais pas. Je reviendrai sur ça demain. Il est 6h. Je laisse l'antenne à Thierry Sella pour Tropicolor. Il faut que je parte tout de suite là parce que la machine est en route. Je dois partir. Merci. À demain.
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1: Bonjour Thierry, bonjour aux auditeurs de Tropicolor. Moi je m'appelle Issa Dial, sénégalais vivant à Dakar et fondateur du collectif Wa Sourat, autrement dit les régénérateurs des musiciens qui sont basés dans la capitale sénégalaise et qui sont ensemble pour mieux nous relier et nous relever parce que la musique pour nous ce n'est pas seulement des notes mais c'est également de la communication. En effet, Wa Sourat est né en 2023 précisément et groupe 5 musiciens qui sont à la base et qui sont des multi-instrumentistes, tous jouent à la fois un instrument de base mais également ils s'essayent dans d'autres instruments qu'ils maîtrisent également.

0: waouh, c'est ça le Wasuhat, c'est une musique qui à la fois parle l'Afrique mais également qui s'ouvre à l'international. C'est de l'Afrobeat High Life, c'est de la fusion. Nous sommes un groupe un peu qui s'inspire de ce que nous avons au plan traditionnel, que ce soit les mortiers, que ce soit les pilons, que ce soit les cris d'oiseaux, que ce soit les animaux. C'est ça en fait que nous mettons, avec une touche, une subtilité hein, de jazz, de funk, un peu de reggae, pourquoi pas, parce que certainement vous aurez l'occasion de le revivre. On a fait également des collaborations avec une artiste cubaine qui s'appelle tout simplement Virginie Guatanabera, avec qui nous avons fait une fusion entre l'afro et un peu la salsa cubaine. La même chose, on a fait également une collaboration avec un producteur et musicien américain, Double Grammy Award, qui s'appelle Lonnie Park, qui est aujourd'hui ambassadeur de l'UNCCD pour notre engagement en faveur de la protection de la terre, en faveur de la protection de l'environnement en général.
1: Merci beaucoup Issa Diel. Il y a des auditeurs, ils entendent le nom de Issa Diel pour la première fois aujourd'hui. Quel est votre message pour ces gens?
0: On va leur dire de venir découvrir le Kandang Groove. Autrement, ils ont entendu parler de funk, de reggae, de jazz, de salsa, de soul music, de blues. Moi, je leur propose du Kandang Groove. Kandang Groove à découvrir sur les plateformes, sur nos pages Facebook, sur nos YouTube. L'adresse page book, c'est tout simplement Wasuhat. WASUHAT. Partout. Vous verrez ce que nous sommes en train de faire. Nous sommes en évolution, en devenir. Mais également, on est aujourd'hui prêt avec la production qui est déjà sur le marché. On est prêt à venir à Montréal. On est prêt à venir au Canada et ailleurs, en Amérique et dans le reste du monde, pour vous faire vivre le Kandang Groove, qui est une fusion de rythmique, mais également une ambiance. Je vous laisse le secret. On se verra.
1: On va l'écouter vers la fin. Rapidement, les projets à court terme, moyen terme.
0: C'est la sortie de l'album live. On a un album studio live qui s'appelle Dekil. Dekil qui veut dire régénérer, qui veut dire remettre au goût du jour. Et c'est un album à près de 10 titres et qui va remettre au goût du jour certains classiques africains, mais également qui va nous faire plonger dans l'environnement de Fela Kuti, dans l'environnement de Ozibiza, dans l'environnement de Ifa Mundi, dans l'environnement du Khalam de Trokunda, ces précurseurs de la musique afro en Occident. Donc l'album est prévu la sortie courant avant la fin de l'année. Déjà, on a un EP de 3 titres qui sont disponibles, dans lequel d'ailleurs vous verrez des featuring avec justement ce Double Grammy Award, le New Park américain, mais également dans lequel vous verrez ce que c'est le Kandang Groove, ce que c'est que le Kandang Groove et la teranga sénégalaise, ce qu'on appelle Hospitality of Sénégal.
1: Merci beaucoup Issa Diel, à bientôt, peut-être sur Montréal.
0: Salut auditeurs de Tropicalor, je vous donne rendez-vous bientôt, tout dépend de vous, je suis prêt.

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Bonjour Thierry. Bonjour aux auditeurs de Tropicolor. Christelle M. Bonjour depuis la Guadeloupe à tout le monde. Christelle M est arrivée à la musique, elle avait 14 ans. Au collège du Rézé, aux Abîmes en Guadeloupe, j'ai eu la chance d'avoir comme professeur de musique M. Daniel Forestal, qui m'a détecté et qui m'a effectivement appris à chanter tout ce qui est variété française, américaine. C'était juste dans la performance. À l'issue de cela, effectivement, parce que j'ai été soutenue vivement par Feu Eric Brouta, qui est mon parrain de scène, et j'ai pu intégrer les cours parce qu'il a soutenu auprès de maman, parce que c'était pas d'usage de chanter à la maison et de devenir artiste. Et à 15 ans, ben, ma foi, j'ai fait le concours du rêve antillais qui était organisé par Cassav. J'ai été deuxième lauréate avec une chanson de Camille Saval. T'es Kevlé. Love me, en t'es envie, qu'elle. C'était une belle aventure. Et à l'issue de 193, j'ai enregistré mon premier titre sur album, Ensemble, avec Rudolf Nassau. Et à la suite de cela, j'ai été détectée. Et puis c'est vrai que j'avais des soutiens tels que Freddy Manchal, tels que Gilles Floreau et consorts. Et j'ai été détectée pour l'album Fréquence Love, avec une belle aventure avec Yannick Cabrion, Harry Laronne, avec un beau titre, un tube intemporel, comme ils disent aujourd'hui, qui 32 ans après reste diffusé, qui reste encore classé dans les charts. Et ben ma foi, c'est là que vraiment toute l'aventure a commencé, à aller faire des tournées un petit peu partout, à aller rencontrer le public avec un succès. Une belle aventure. Et puis bon, ben finalement, après en 99, j'ai fait l'album Club Night avec le titre Désespoir, qui a aussi été un titre bien publicité. Et une pause, parce qu'il y a eu le décès de mon ami Gilles. Là, Gilles Floreau en 1999, en juin 99. Et pendant 16 ans, j'ai arrêté, mais ça fait depuis 2016. On revient doucement, gentiment. Voici celle que je suis. Et aujourd'hui, plus que jamais, femme mature, mes enfants sont grands, mes filles sont maman aujourd'hui à leur tour. Je viens libérer, décontracter, avec des projets qui mûrissent au fur et à mesure, et une nouvelle actualité qui nous rejoint aujourd'hui avec Malade.

0: de la confection de ce titre, avec qui vous avez travaillé?
1: Alors, malade, c'est vrai qu'il y avait eu Love en moins déjà avant la Covid. La Covid nous a tous blessés, nous a tous fait mal. Et puis c'est vrai que dans un point court en ces cycles, Malade est mon deuxième clip de ma carrière, j'avais toujours refusé avant. Je dis tiens, cette fois-ci, ma situation a changé. En tant que femme, on grandit, on mûrit, on a nos expériences, nos victoires et nos faiblesses et nos échecs. Et j'ai décidé d'écrire un titre pour mon époux. Mon époux, puisque oui, c'est mon époux, c'est mon ami, c'est mon amant, c'est mon confident, mais c'est également mon aidant. Donc j'ai choisi de lier ma passion pour mon métier artistique et en même temps, on n'en parle pas suffisamment, la fonction de l'aidant quand tu es en situation de handicap. Donc j'ai voulu le mettre lui en avant. Et en même temps, cette envie, ce besoin de parler de celle que je suis vraiment. Parce que c'est vrai que quand on me voit, on se dit « Ah, oh, mais Christelle, t'es quoi? T'es arabe, t'es marocaine, t'es blanche, t'es métisse, t'es... » Et non, j'avais envie de révéler mes petits secrets avec mes origines du Congo, de Walikale. C'est vraiment mes origines. Et puis, toute cette histoire où on te dit « Mais qui es-tu? Que fais-tu? Et quoi? Et comment ?» Et toutes ces blessures de la vie, j'avais envie de donner un autre message autour de ce titre qui s'appelle « Malade », à connotation de dire « Ah, oh, va pleurer encore, non, non, non. » Et puis, non, non, non, faire quelque chose vraiment d'extrêmement positif, parce que, en fait, le message à retenir autour de ce titre, c'est « Quoi qu'il advienne, il faut continuer et il y a des belles choses qui nous attendent. » D'où cette réalisation avec Staniski, notre faiseur de tubes, comme on dit. La participation de Ralph Lavital, un musicien émérite, un guitariste exceptionnel. Et puis surtout, mon petit frère, je l'appelle Le Ninja, CJ Design, qui a réalisé le clip. Où c'est vraiment un travail d'équipe, l'écriture, la conception et jusqu'au bout, en fait, pour avoir un produit fini tel qu'il est aujourd'hui, où effectivement, on voit tous ces petits codes et puis ces événements.

0: l'année prochaine, pour 2026, ben déjà, je suis en phase de promotion. Oui, il y a un autre site qui va arriver derrière. Je suis déjà en train de commencer à travailler. C'est mis en place. Donc, il y a malade. On s'occupe déjà de malade. On fait la promotion de malade. Dans le positif, avec des papillons, des paillettes et malicorne à billes. Donc, il y a de la scène qui se prépare aussi. Il y a un show qui se prépare. Il y a un nouveau titre qui est en préparation. Un deuxième également. Et troisième. L'idée, c'est vraiment de finir mon album sur 2026 pour proposer un véritable show en septembre. Et j'espère, dans mes projets, je te fais un petit aveu. Je devrais être à Montréal actuellement, mais je vois que tu es venu me voir en Guadeloupe. Je suis très heureuse pour ça. Donc oui, dans mes projets aussi, 2026, c'est de venir sur Montréal, sur Québec, de manière générale, hein, sur la région, pour pouvoir rencontrer tout le monde, tout le public, et venir partager des bonnes vibes, Christelle M. À bientôt.
1: À bientôt sur Montréal.
0: Sur Montréal, oui, je serai là.

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